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0: 7h à Paris, 5h en temps universel.
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0: Bonjour tout le monde, bienvenue. RFI Matin commence, 3 heures d'infos tout autour du monde et à 8h20 ce mercredi. RFI reçoit la lauréate du prix Nobel de la paix 2026, Navi Pillay, ardente défenseuse du droit international en lutte permanente contre l'impunité. On parle avec elle de Gaza, mais aussi des pressions exercées sur la CPI. Rendez-vous dans une heure. D'abord, c'est votre journal, Nathalie Miché. Bonjour.
2: Bonjour Andréane, bonjour à tous.
0: À la une, le discours du roi Felipe VI pour défendre la souveraineté espagnole sur Ceuta.
2: Ceuta est indissociable de l'Espagne, des mots prononcés à l'occasion de la toute première visite du roi d'Espagne dans l'enclave revendiquée par le Maroc, un déplacement sur fond de tensions diplomatiques un mois et demi après la crise migratoire à Ceuta. Dans ce journal également, le prince héritier d'Arabie Saoudite sous pression face à l'escalade militaire avec les rebelles houthis du Yémen. Après le mouvement lycéen en France, la grève de la fonction publique en Irlande, et là aussi le monde éducatif est en première ligne. Et puis la Malaisie et Singapour qui suffoquent à cause des incendies sans fin qui frappent l'Indonésie.
0: La souveraineté de l'Espagne sur Ceuta est indiscutable et non négociable, le message central hier du roi Felipe VI.
2: Le roi d'Espagne en visite pour la première fois dans l'enclave espagnole du nord du Maroc. Une réponse aux tensions diplomatiques provoquées par la crise migratoire du mois de juillet, lorsque 70 000 migrants ont afflué vers Ceuta en provenance du territoire marocain. Depuis, les habitants de l'enclave se disent abandonnés par le pouvoir central. Mais l'épisode a aussi donné lieu à un drame humanitaire avec au moins plusieurs dizaines de morts. En compagnie de son épouse, la reine Laetitia, le roi Felipe VI est donc allé se recueillir au cimetière musulman de Ceuta. Mathias Reynal.
3: Les minutes s'étirent, on n'entend plus que le crépitement des appareils photos. Le roi d'Espagne et son épouse se tiennent debout, droit, le visage fermé, face à une rangée de pierres tombales, 4 numéros et aucun nom. Ici sont enterrés 90 migrants morts l'été dernier, la majorité noyés dans les eaux de Ceuta. Yasmina, 39 ans, habite juste à côté du cimetière.
4: Au moins, il est venu jusqu'ici. En tant qu'être humain, il a pu ressentir la douleur de ces gens. C'est déjà ça. Mais ce qui est fait, est fait. Il est venu presque 3 mois après ce qui s'est passé.
3: Cet acte très symbolique n'a pas pansé toutes les plaies ouvertes par la crise migratoire. Aïcha est une autre habitante de Ceuta, d'origine marocaine.
5: Nous vivons dans un pays raciste. Aujourd'hui, nos enfants hispano-marocains, quand ils sortent, ils subissent des violences. On te demande pardon après en invoquant une erreur. Mais imagine à quel point on en est arrivé dans ce pays. Soi-disant, on les confond avec les migrants. Mais pourquoi frapper les migrants? Les migrants et nos enfants, c'est la même chose. Il y a une déshumanisation totale.
6: Inhumanos total.
3: À Ceuta, 40% de la population au moins a des origines marocaines. Les témoignages s'accumulent, pointant une hausse des discriminations dans ce territoire qui vante, dans les discours officiels, sa capacité à faire coexister différentes religions. Mathias Reynal, Ceuta, RFI.
2: Et après avoir passé la nuit à Ceuta, le roi Felipe VI et la reine Laetitia se rendent aujourd'hui à Melilla, c'est l'autre enclave espagnole revendiquée par le Maroc.
0: Face à l'escalade militaire dans la péninsule arabique, une mise en garde de la chef du FMI.
2: Kristalina Georgieva dit redouter des répercussions économiques à échelle mondiale. Hier soir, Riyad a revendiqué une attaque contre des installations pétrolières contrôlées par les rebelles houthis du Yémen à Sanaa, et les insurgés pro-iraniens ont eux effectué de nouveaux tirs en direction de la capitale saoudienne. Des missiles et des drones qui ont été interceptés. Les débris ont fait 4 blessés. Dans l'est de l'Arabie Saoudite, c'est le siège administratif du géant pétrolier Aramco qui a subi un incendie après une frappe des Houthis. Situation de plus en plus difficile donc pour le royaume pétrolier et pour son prince héritier MBS Mohamed Ben Salman, dirigeant de fait du pays depuis plus de 10 ans, Nicolas Falaise.
7: Officiellement, il ne règne pas encore car son père, le roi Salman, est toujours en vie, mais le prince héritier Mohamed Ben Salman a déjà changé le visage de son pays. MBS, comme on le surnomme, est l'architecte du plan Vision 2030, conçu pour propulser l'Arabie Saoudite dans un avenir de moindre dépendance au pétrole, défi immense pour un royaume qui a construit sa richesse sur l'or noir. Mohamed Ben Salman, c'est aussi une face sombre, l'assassinat du journaliste dissident Jamal Khashoggi en 2018. Les alliés occidentaux du prince saoudien lui ont alors tourné le dos, mais pas longtemps, les intérêts avant tout. Et voici 2026, l'Arabie Saoudite et ses voisins du Golfe précipités dans le chaos déclenché par la guerre américano-israélienne contre l'Iran. Puis ce sont les rebelles houthis du Yémen qui frappent durement le sol saoudien. Réveil d'un conflit que Mohamed Ben Salman avait cru régler en attaquant les houthis en 2015 déjà et ne récoltant qu'un fiasco. Aéroport, site pétrolier, le royaume est aujourd'hui attaqué sur ses sites stratégiques. Ses ambitions sont menacées et son prince héritier traverse sa plus difficile l'épreuve.
2: Nicolas Falaise du service international de RFI.
8: En Israël, la campagne pour les élections législatives bat son plein avec un espoir de changement parmi les électeurs arabes.
2: Ces Palestiniens d'origine qui ont obtenu la citoyenneté dès 1948 au moment de la création d'Israël. Aujourd'hui, ils représentent 20% de la société, mais beaucoup ont le sentiment d'être discriminés, d'être traités comme des citoyens de seconde zone. Alors, à 2 semaines d'élections potentiellement cruciale, et bien l'objectif pour leurs représentants, c'est d'encourager la participation électorale. Dans le nord d'Israël, reportage de Frédéric Misselin. Carton plein pour le meeting de la liste arabe unifiée à Kfar Yassif. Objectif, barrer la route à la coalition menée par Benjamin Netanyahou. Le député Ahmed Tibi dirige le parti nationaliste arabe Tal et il mène une campagne offensive.
9: Il faut voter, participer à l'élection. C'est la plus importante est la plus dangereuse aussi. Nous voulons changer ce gouvernement raciste et fasciste.
2: Message bien compris par Ibtissam, la jeune étudiante de 21 ans va voter pour la première fois dans 2 semaines.
10: J'ai très envie de voter parce que le vote, ça compte. Ce n'est pas n'importe quel vote. Ça peut faire changer les choses. Ici, il y a beaucoup de racisme.
2: La violence fait des ravages dans la société arabe israélienne. Le coût de la vie a augmenté. Michael, un ingénieur de 24 ans, veut croire que la mobilisation sera forte.
11: Franchement, j'ai l'impression qu'il y a une sorte d'étincelle parmi les jeunes. Ils disent souvent, je vais faire passer le mot parmi mes potes, ils vont aller voter, je vais les convaincre. Je ressens un immense espoir cette année, bien plus qu'auparavant.
2: Lors du précédent scrutin en 2022, 47% des Arabes israéliens n'avaient pas été votés. Frédéric Misselin, Kfar Yassif, RFI. Une nouvelle annonce de Donald Trump qui risque de provoquer des réactions. Il l'a écrit sur son réseau Truth Social il y a quelques minutes. Le président américain annonce le lancement de l'exploration pétrolière, gazière et minière du Groenland, la péninsule arctique sous souveraineté du Danemark et que Donald Trump a plusieurs fois menacé d'annexer. Le mois dernier, un accord militaire a été signé pour résoudre la crise.
8: Aujourd'hui est un jour de grève nationale en Irlande dans la fonction publique.
2: Mobilisation pour dénoncer des salaires trop bas qui ne suivent pas l'augmentation du coût de la vie. Plus de 300 000 agents au total devraient y participer. C'est du jamais vu en Irlande depuis 2009. Ça concerne les hôpitaux, les administrations, les sites culturels, mais aussi les écoles, car les enseignants irlandais l'assurent, ils n'arrivent plus à boucler les fins de mois. À Dublin, les précisions de Clémence Pénard.
12: Quelques 70 000 professeurs appellent à faire grève aujourd'hui devant leurs établissements. Tous réclament de meilleurs salaires. Le budget 2027 présenté la semaine dernière prévoit bien 1,2 milliard d'euros pour revaloriser les rémunérations du secteur public. Mais pour Linda Kelly, secrétaire générale du principal syndicat enseignant irlandais, c'est loin d'être suffisant. Des gens sont prêts à perdre une journée de salaire en pleine crise du coût de la vie et le gouvernement ne semble pas le comprendre. Car derrière la colère salariale, il y a aussi la crise du logement. À Dublin, par exemple, certains enseignants sont contraints de vivre chez leurs parents, faute de pouvoir se loger. L'un d'eux confie au journal The Independent avoir aujourd'hui moins de pouvoir d'achat qu'à ses débuts dans le métier. Beaucoup dénoncent surtout le décalage entre la croissance économique robuste en Irlande, dopée par les profits records des multinationales et leur réalité quotidienne. Une nouvelle journée de grève est déjà envisagée mercredi prochain, 21 octobre. Clémence Pénard, Dublin, RFI.
2: Et en France, c'était hier le 5e acte du mouvement lycéen. La police a compté plus de 160 000 manifestants dans tout le pays, en retrait comparé à la semaine précédente. Mais d'après les syndicats, plus de 480 000 personnes ont battu le pavé pour dénoncer à nouveau le manque.
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14: C'est l'occupation de lieux dans l'espace public pour faire entendre sa voix, pour construire un rapport de force, ne date pas d'hier. Les mobilisations successives des lycéens de ces dernières semaines en font partie. Les lycéens, depuis plusieurs décennies, ont été bien souvent à l'origine de mouvements sociaux. La vague de blocage de lycées, commentée fin septembre, connaît aujourd'hui des tensions maximales. Comment éviter de s'enfoncer dans une escalade de la violence? Les lycées caladois n'échappent pas à la vague de revendications. À ce jour, toujours impactés par la mobilisation, entre déconvenues, débordements, une jeunesse désenchantée qui s'affirme. Pas si éloignée du malaise social actuel. Les propos recueillis sur les parvis d'établissements scolaires de Villefranche-sur-Saône, de plusieurs lycées, agents et profs, pour ou contre, tous témoignent. Ce 12 octobre dernier.
15: Ça a commencé par des feux d'artifice, mais d'un coup, comme ça. Au début, si, mais après, non. Parce qu'ils fermaient les rues. Là, ils nous empêchent de rentrer.
16: On va rentrer
15: chez nous. Oui.
17: Les CRS nous ont interdit de rentrer dans le lycée. Ils vont évacuer les gens. Et ceux qui sont déjà à l'intérieur du lycée,
18: ils sont bloqués.
17: Ils peuvent pas sortir.
18: Ouais.
17: Ils les repoussent depuis tout à l'heure et ils nous gazent.
19: Je pense qu'ils sont trop heureux, c'est tout ça. On leur paye tout, alors...
20: Certaines personnes qui leur paye tout, puis d'autres, ils ont rien. Il y a un mélange, quoi. Mais ça sert à rien de faire...
19: Casser
20: comme ça. Non, parce que qui c'est qui payons, c'est nous. Oui, mais on voyait pas. Ça fait peur.
21: Logique, madame.
22: Parce que c'est nous, en fait, on voulait juste aller à l'école à la base, comme les toutes personnes normaux.
21: Voilà,
22: et là, il y a un gros blocus qui bloque. C'est-à-dire, les jeunes, ils bloquent. Et voilà.
21: J'ai même pris un coup, madame. On veut du midi 13h.
22: À la cantine, le poisson.
21: Voilà.
22: Les frites aussi.
21: Madame, regardez, les flics m'ont tapé, j'ai eu ça.
22: Moi, je partais à l'école et dites-vous que je me suis fait gazer. J'ai trop mal aux yeux, j'ai dû aller à l'hôpital. Enfin, pas à l'hôpital.
21: Par contre, je suis pas sûr, mais le monsieur, il a pas le RIO ici. Ouais. Et je crois que c'est obligé. Enfin, c'est obligatoire. Je sais pas si vous savez les règles. Il faut qu'il l'a, mais qu'il soit visible et que la caméra soit allumée. J'ai vu sur TikTok.
22: Ouais, c'est ça. Ouais.
21: Mais il l'a pas visiblement, c'est pas grave.
23: C'est par exemple les 8h-18h, on n'en peut plus. Parcoursup, on n'en veut plus. Et c'est des choses comme ça. Nous, aujourd'hui, c'est comme dans tous les lycées de France, comme j'ai dit tout à l'heure, c'est on vient juste soutenir les gens et aussi on se fait soutenir par les universités. En fait, c'est un mouvement genre de tous les lycéens. Et du coup, on est lycéens, du coup, on se doit de participer. Ah oui, tous les soirs rassemblement. Ouais.
24: Je suis pas cagoulée, madame, c'est à cause des gaz.
25: Eh ouais.
24: Non, madame, vraiment, on se protège. Hein. Moi, madame, je dis, je ne cautionne pas la violence. Je ne cautionne pas ce qui se passe, mais nos revendications sont justes, madame.
25: Il n'y a pas de chauffage, il n'y a pas de clim. On est 35 par classe, il y a tout. Moi, j'ai une prof d'allemand, elle est absente jusqu'à la fin d'année.
26: En été, à la fin de l'année, il fait 40 degrés dans les classes, on ne peut pas travailler dans ces conditions.
24: Oui, et le bac de français, il passe en juillet, ils veulent toujours pas nous décaler.
25: Ouais.
24: C'est pas bien ça. On va continuer tant qu'ils vont pas respecter nos revendications, tant qu'ils nous écoutent pas. Merci. Allez, merci, madame.
27: À Claude B, on revendique nos droits et puis tout simplement.
25: Oui.
27: Non, c'est aussi simple, la revendication, la première notamment. Moi, je fais AGSP pour ma part et on a les manuels de 2019. Je pense que c'est juste inadmissible, je pense. Et puis après, voilà, le manque de professeurs, il n'y a pas de prof de physique chimie. Au bout d'un moment, on ne peut plus. Et quand on voit que des Laurent Wauquiez font des repas à 500 000 euros... C'est inadmissible. Alors la semaine dernière, effectivement, il y avait la CGT comme syndicat, mais non, c'est tout ce qui est on est récupéré par la France Insoumise ou quel que soit le parti, tout est faux. On est clairement indépendant, on est juste entre étudiants.
24: On peut pas dire comment on s'organise.
27: Non, mais on s'organise comme ça entre lycéens,
28: entre les élèves,
27: pour revendiquer nos droits et puis on voit, mais malheureusement,
28: juste qu'ils nous entendent et qu'ils essayent de faire des améliorations au niveau scolaire. Au niveau des professeurs, au niveau des infrastructures, parce qu'on avait, on a vraiment des classes qui sont comment dire, très très sales, très cassées. On est beaucoup dans nos classes.
24: 35.
28: On est 35 dans nos classes. On n'a pas assez de chaises, pas assez de tables. Il y en a qui font cours debout, c'est pas normal ça. Et voilà.
29: Des poubelles en feu. Mais après là, ça s'est calmé pour le moment. Un peu de mortier, mais sinon pour le moment ça va là.
30: Ouais. Là vous retournez donc sur Claude Bernard.
29: Oui.
30: Vous étiez venu soutenir les lycéens de Louis Armand.
29: Oui, un peu.
30: Vous êtes d'accord avec eux, j'imagine.
29: Oui.
30: Oui. Ouais, d'accord, très bien. Et là vous allez rentrer en classe donc aujourd'hui.
29: On va aller voir ce qui se passe à Claude Bernard et s'il y a cours ou pas.
30: Vous êtes de Louis Armand.
29: Oui.
31: J'ai eu cours de maths, mais bon c'est mort. On peut pas rentrer. Et puis il y a des casseurs, j'ai des mortiers et des manifs. Le prof du philo avec les manifestants, c'est ce que je vois. J'ai les soutiens. Ouais. Ah, du coup, on va faire une séquence sur la violence en parlant de ça. Et je pense que le prof, il a dit que c'était le bon moment.
30: Non.
29: Bah oui, parce qu'en fait, là, on vient de voir qu'ils nous ont mis absents. Avec le Bernard, alors qu'en fait, il y avait le gaz, il y avait tout, donc on pensait qu'il n'y avait pas cours de la journée, mais on vient de voir qu'il y a une absence.
30: D'accord.
29: Alors bon,
30: ça vous met un peu les nerfs.
29: Bah oui, parce que ça se fait pas, quoi. Il y avait le gaz, tout. Pour moi, c'était fermé, quoi.
31: On va justifier, je pense qu'ils comprendront. Hein.
0: Résiste, prouve que tu existes, de France Gall, du coup. 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
30: Vous êtes agent, vous, hein, c'est ça?
3: Ouais.
30: Ouais,
3: mais pas que les lycéens, les AESH, les profs, les agriculteurs, les pompiers, les infirmières.
30: D'accord.
3: La France en général.
30: Donc c'est pour ça que vous êtes ici. Vous êtes du coup lycée Louvain, c'est ça?
3: Bah, vous voulez faire quoi d'autre? Vous avez autre chose à proposer? Voilà. Okay, le peuple est dans la rue et je pense qu'il y en a pour un moment.
30: Merci.
3: Après, on va nous dire qu'on fait de la récupération, donc on est sans étiquette ici.
4: Et on est là juste pour s'assurer que ça reste tranquille, donc qu'il n'y ait pas de violence entre élèves, et puis que ça se passe bien avec les forces de police. Donc on est juste là pour assurer qu'il n'y ait pas de débordement.
3: Ben on a on est les professeurs qui sommes pas en cours sur notre emploi du temps. Donc moi je prends tout à l'heure. Et probablement que mes collègues qui sont en cours descendront. On essaye de se relayer pour assurer une présence d'adultes. Voilà. Là pour l'instant le lycée est ouvert.
30: Vous pensez que ça pourrait changer?
4: Ben, ce à quoi la direction est vigilante, c'est qu'il n'y ait pas de violence, et notamment pas d'intrusion dans l'établissement. Donc tant que le lycée reste à peu près calme, les cours seront maintenus.
30: Merci.
4: Non, ça c'est les élèves qui vont en cours ou qui sortent de cours, mais le lycée n'est pas bloqué. Bon, ça pourrait changer dans quelques minutes, hein. Là vous voyez qu'il y a pas mal de monde qui arrive, mais pour l'instant, c'est pas bloqué.
5: Donc ils ont donné rendez-vous aux représentants à 8h au lycée, donc on y était. On a été divisés en petits groupes. Et bah, on a parlé avec les profs des problèmes qu'il y avait, qu'ils vont faire remonter certains au ministère et aussi au niveau du lycée. Et voilà, après on est sortis, on est là aussi pour continuer le blocus, parce que la mobilisation elle continue jusqu'à ce qu'on aura des vraies choses mises en place. Donc voilà, c'est important aussi d'être là aujourd'hui.
30: Alors là vous êtes Louis Armand, vous êtes des élèves de Louis Armand?
5: Oui, moi je suis élève de Louis Armand, je suis en première. Alors les difficultés, alors déjà il y a des rats par exemple qu'on a vu dans la cour. L'isolation elle est nulle, c'est soit il fait trop chaud, soit il fait trop froid. La cantine, c'est toujours très compliqué aussi. On peut faire 45 minutes la queue pour manger pendant 15 minutes. En fait, il y a un problème d'organisation. On a beaucoup de trous. Par exemple, le lundi, je fais 8h-17h30, mais j'ai 4 heures de trous. C'est mal organisé et il faut juste revoir tout ça. Mais il y a des choses, c'est au ministère de faire ça et c'est pas au niveau de M. Bigy. L'Union, oui, donc on sait que demain, il y a une grosse mobilisation, l'acte 5, je crois, qui a lieu. Donc voilà, et c'est très important que... On voit aussi qu'il y a des étudiants qui viennent aussi en soutien. Il y a les agriculteurs qui vont arriver le 17 octobre et ça va être très très important, la convergence des luttes, que tout le monde soutienne le mouvement et qu'on s'y retrouve tous à l'intérieur. Là du coup ça a commencé à 10h, vu que le lycée ouvrait à 10h, et on verra bien quand est-ce que ça va être fini. On verra bien, mais s'il faut rester toute la journée, on restera toute la journée dans tous les cas, hein.
30: Donc,
5: alors à Villefranche je sais pas encore, mais oui je suppose, parce que c'est quand même l'un des moments les plus importants demain. Et dans tous les cas, sinon il y a Lyon, hein. À Lyon, voilà, c'est très important. Mais je pense qu'il y aura blocus, oui, à Louis Armand. Je sais pas pour les autres lycées, mais on sait que Claude Bernard, ils font blocus, mais qu'eux, ils ont un peu plus de mal. Voilà, la police les a déjà forcés à rentrer. C'était pas, voilà. Et sinon, il y a aussi des gens de Claude B qui sont ici. On sait qu'en tout cas à Montgré, non, il y a pas de blocus. Il y en a eu un, je crois, à Notre-Dame-des-Marais, mais sinon non, c'est Louis Armand que il y a les plus gros blocus. Il y a cours, mais là, je pense qu'il y aura pas cours. Là, on fait blocus là.
6: Dire ce qui allait pas dans le lycée avec les profs et tout. Donc on fait le blocus que maintenant, après que notre parole a été entendue.
4: Voilà, c'est ça.
3: Aussi, pour bien préciser que c'est un mouvement national. Il y a des lycées dans lesquels ça bouge pas encore et il faut que ça bouge. Et il y a aussi les revendications qui sont au niveau du gouvernement. Et donc il y a notre lycée, ils peuvent faire ce qu'ils peuvent aussi. C'est très gentil de leur part.
1: Mais il y a des trucs qui peuvent rien contre, par exemple Parcoursup ou même des demandes de budget pour ce lycée même, où on demande justement, on continue, on demande que plus haut, que ça bouge et qu'il y a des vraies réactions, quoi.
2: Voilà. Merci, c'est à vous.
7: On est soumis à nos meufs, mais pas au gouvernement. C'est ça qu'on voulait dire.
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0: La classe en 7 de Glaizé organise samedi 17 octobre une soirée-concert avec le groupe Cover Club. Les plus grands tubes pop-rock en live pour une ambiance garantie. Musique live, bonne humeur assurée, buvette et petite restauration à votre disposition. Billetterie sur place. Venez nombreux samedi 17 octobre à partir de 19h, salle des fêtes de Glaizé. Le GAB, groupement des artistes Beaujolais, organise son 85e salon du 17 octobre au 1er novembre, salle des Échevins, rue de la sous-préfecture à Villefranche. Peinture, sculpture, venez découvrir tous les jours de 14h30 à 18h30 plus de 70 artistes avec le meilleur des œuvres régionales. Entrée libre. Comme chaque année, le Festival du Rire revient au Théâtre Pêle-Mêle à Villefranche. Pour cette 8e édition, 2 soirées, 4 artistes pour des fous rires garantis. Rendez-vous vendredi 16 et samedi 17 octobre au Théâtre Pêle-Mêle. Attention, le nombre de places étant limité, infos et réservations conseillées sur le site théâtrepêlemêle.fr. L'association L'Onde Vagabonde organise une soirée dans le cadre d'Octobre Rose le samedi 17 octobre à partir de 19h à la salle Charpin de Thésée. Vous pourrez apprécier Les Rages-Gorges, une chorale féministe et militante du Beaujolais, Mathildy, chanteuse, compositrice, interprète qui vous emmènera dans son univers poétique, et Garance avec ses textes incisifs faits de douceur et de révolte. Prix d'entrée 12€ et l'intégralité des bénéfices sera reversée à l'association Jeunes et Roses Rhône-Alpes, engagée auprès des jeunes femmes touchées par le cancer du sein.
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4: Et tout de suite le journal. Bonjour Nemo Pis.
5: Bonjour Andréane, bonjour à tous.
4: Une deuxième nuit d'attaque sans alerte en Ukraine.
5: Et Kiev qui dénonce un manque de partage de renseignements de la part de ses alliés. Les dernières heures ont été rythmées par les attaques russes. Ce matin, le bilan humain est lourd et les coupures d'électricité nombreuses ont fait le point dans une minute. La colère lycéenne ne semble pas redescendre en France. Des rassemblements un peu partout dans le pays ce mardi avec toujours les mêmes revendications et un prochain rendez-vous fixé au 17 octobre, ce samedi. Nous sommes à Beyrouth. Ensuite, le Liban où le Hezbollah, pourtant financièrement dans le viseur des États-Unis, va proposer des aides aux familles déplacées par la guerre. Des sommes d'argent conséquentes qui viendraient d'Iran. Et puis les sports dans 10 minutes. Les résultats et rencontres à suivre de la deuxième journée de Ligue des Champions.
4: Nuit particulièrement agitée dans le ciel ukrainien.
5: Plusieurs régions du pays touchées par des tirs de drones et missiles russes, des infrastructures énergétiques de la capitale ciblées également, d'après le maire de Kiev, Vitali Klitschko. De son côté, le président Volodymyr Zelensky assure qu'une centrale électrique a été touchée sans que le pays ne reçoive d'alerte de la part de ses alliés, notamment de la part des États-Unis. Bonjour Emmanuel Chaz.
6: Bonjour Nemo.
5: Vous êtes à Kiev pour RFI. Des dégâts matériels importants, humains également, au moins 6 morts selon les autorités, dont 3 dans la capitale. Et l'Ukraine qui peine donc à contrer ses raids aériens.
6: Alors oui, pour la deuxième nuit consécutive, on n'a pas eu le temps ici à Kiev de descendre aux abris lorsque la première série d'explosions des missiles balistiques a retenti. La faute au partage de renseignements de la part des partenaires, dénonce Volodymyr Zelensky. Et par partenaire, il faut comprendre les États-Unis en première ligne qui jusqu'à présent avaient toujours averti Kiev des préparations d'attaques en cours côté russe via des informations récoltées par satellite. Et sans ce partage, la défense aérienne ukrainienne peut difficilement intercepter les missiles balistiques et autres drones modifiés lancés par la Russie. Et une nouvelle fois, c'est la grille énergétique de la capitale qui a été visée. Plusieurs centrales thermiques de la ville et de la région ont été touchées, selon Vitali Klitschko, le maire de Kiev, qui est, lui, vivement critiqué par les habitants et par Volodymyr Zelensky pour l'impréparation de la capitale face à cette situation. Et à travers la ville, plusieurs quartiers sont maintenant privés d'électricité, alors qu'on fonctionne déjà en sous-régime avec en moyenne 8 heures de coupure d'électricité par jour avant ces frappes.
5: Merci Emmanuel Chaz, correspondante de RFI à Kiev. Et de son côté, la Russie dit avoir abattu un peu plus de 900 drones ukrainiens dans la nuit.
4: Ce mardi en France, c'était l'acte 5 de la mobilisation lycéenne.
5: 480 000 personnes dans les rues selon les organisateurs, 3 fois moins selon les autorités qui disent constater un essoufflement du mouvement. Alors baisse de la participation ou pas, les syndicats appellent à poursuivre. Surtout, la colère des jeunes reste intacte. Reportage de François Ballarin dans le cortège parisien.
7: 3000 professeurs en plus, une consultation nationale et l'ouverture de 5 chantiers prioritaires, c'est ce que propose le ministère de l'Éducation. Insuffisant pour Alma, lycéenne à Paris.
8: On ne se plaigne pas, ça ne change rien, c'est pour ça qu'il faut continuer les manifs et les blocus.
7: Qu'est-ce que vous attendez ?
8: Que l'éducation nationale réagisse et nous apporte des réponses.
7: L'Union syndicale lycéenne exige toujours la suppression de Parcoursup et un plan de 10 milliards d'euros pour les lycées. Des moyens supplémentaires, c'est aussi ce que demandent certains enseignants. C'est le cas de Patrick, professeur d'histoire-géographie en banlieue parisienne.
9: Quand on est enseignant, on partage les mêmes conditions de travail que nos élèves, on subit les mêmes difficultés qu'eux, donc c'est pour ça qu'on est là.
7: Vous partagez leurs revendications ?
9: Oui, on partage leurs revendications, les enjeux liés à Parcoursup, les difficultés de notre jeunesse à se projeter dans l'avenir de façon sereine, on les constate tous les jours.
7: Et puis il y a dans la foule des lycéens qui ont moins de problèmes que d'autres, c'est le cas d'Elina, venue manifester sa solidarité.
10: On est aussi ici pour continuer à soutenir les autres lycées qui peuvent avoir des gros problèmes, genre les lycées dans les banlieues qui sont délabrés.
0: rémunérés, où il n'y a pas de plafond, etc., etc. Et on est aussi ici pour montrer que c'est pas juste un mouvement de tendance de faire des blocus.
7: Pas juste une tendance, c'est justement le message qu'ont fait passer les syndicats ce mardi. Ils appellent à une convergence des luttes avant la grande journée de mobilisation de ce samedi 17 octobre.
5: Mobilisation massive attendue donc ce samedi en France et aujourd'hui en Irlande. Pas moins de 70 000 professeurs se joignent à des milliers d'autres agents de la fonction publique pour un mouvement de grève nationale. Les salaires trop faibles sont pointés du doigt. Le pays n'avait plus connu pareil soulèvement depuis 2009.
4: Alors qu'en Inde, deux leaders du parti des cafards ont été placés en détention.
5: Oui, pour 5 jours après être entrés dans une zone interdite aux manifestations à New Delhi en marge de la révolte contre la commission électorale, accusée de favoriser le parti BJP du Premier ministre Narendra Modi après la radiation de 130 millions de personnes des listes électorales. De nouvelles frappes houthis sur l'Arabie Saoudite hier mardi, une forte explosion entendue à Riyad et un site administratif du géant pétrolier Aramco touché du côté de Dammam dans l'est du pays. Les rebelles yéménites avaient prévenu d'une riposte, je cite, sévère et douloureuse en cas d'attaque. Un peu plus tôt, la coalition militaire menée par l'Arabie Saoudite avait ciblé des installations pétrolières situées tué non loin de Sanaa, capitale du Yémen, aux mains des Houthis.
4: Au Liban, le Hezbollah annonce un ambitieux programme d'aide financière.
5: Principalement destiné aux dizaines de milliers de familles qui ont dû fuir leur domicile après le déclenchement de la guerre contre Israël. Une annonce officielle de la part du mouvement chiite, malgré les tentatives américaines d'assèchement de ses ressources. RFI Beyrouth, Paul Ralifé.
10: Chaque famille de Beyrouth et de sa banlieue sud recevra la somme de 14 000 dollars par an échelonnée sur 4 versements trimestriels. Cette aide ira aux déplacés dont les habitations ont été totalement détruites ou sérieusement endommagées. Les habitants de la zone occupée par Israël au Liban Sud et des régions limitrophes recevront, eux, 12 000 dollars indépendamment de l'état de leur logement. L'argent servira à acheter des meubles et à payer les loyers sur une période d'un an pour au moins 50 000 familles déplacées selon des sources informées. L'annonce de ce plan détaillé était attendue après une promesse faite en ce sens fin septembre par le secrétaire général du Hezbollah, Naïm Hassem. Cette aide massive, la première depuis le début de la guerre le 2 mars, intervient une semaine après des informations de presse affirmant que l'Iran aurait réussi à faire parvenir au Hezbollah un montant de 200 millions de dollars. Ce transfert aurait eu lieu malgré le sévère blocus financier américain frappant la République islamique et les efforts d'assèchement des sources de financement du Hezbollah déployés par Washington avec la coopération des autorités libanaises. Paul Khalife, Beyrouth, RFI.
5: Ceuta est indissociable de l'Espagne. L'Espagne qui veut garder de bonnes relations avec le Maroc. Les mots de Felipe VI hier à l'occasion de sa première visite dans l'enclave située dans le nord du royaume chérifien, la même où le 30 juillet dernier, quelques 70 000 personnes avaient illégalement franchi la frontière depuis le Maroc. Felipe VI et son épouse qui se rendent aujourd'hui à Melilla, l'autre enclave espagnole située dans le nord du Maroc.
4: Au Mali, des bombardements lundi dans la région de Ségou.
5: Précisément sur le village Peul de Zanakoro, à un peu plus de 200 km de Bamako, au moins 8 personnes ont été tuées, des femmes et des enfants. L'armée y combat les djihadistes du JNIM, groupe de soutien à l'islam et aux musulmans, mais n'a pas communiqué. Les précisions de David Bachet avec les rédactions en Mandincan et Full des deux RFI.
11: Sur les images diffusées par les villageois, des bébés brûlés perdent leur peau par lambeaux. Ils sont allongés sur des tissus posés au sol, quelque part en brousse, là où leurs mères se sont enfuies. D'autres images montrent des cadavres gisant à terre ou ensevelis sous des gravats. Selon les informations recoupées par RFI auprès d'habitants de Zanakoro, de villages voisins et de représentants communautaires, les frappes ont fait au moins 8 morts, des femmes, dont une était enceinte, et 3 petites filles de moins de 10 ans, ainsi qu'une dizaine de blessés graves. Certaines sources évoquent un bilan alourdi à 10 décès. En fin de matinée, lundi, 2 avions ont survolé Zanakoro et largué successivement 8 ou 9 bombes, selon les témoignages. Cette femme, jointe par la rédaction en Mandincan et Fulfulde de RFI, était dans le village au moment des frappes. Pour sa sécurité, sa voix est modifiée.
12: Ce sont des avions qui ont largué les bombes sur nous. Nous venions de finir un baptême. Il y a eu des bombes partout. Le village est détruit. Nous avons tous fui. Nous nous sommes dispersés. Même maintenant, tout le monde est resté réfugié en brousse ou dans les villages voisins.
11: L'armée malienne n'a pas communiqué sur ces frappes et sollicitée par RFI n'a pas donné suite. Si les djihadistes du JNIM sont effectivement présents dans cette partie du Mali, ces bombardements n'ont tué que des femmes et des enfants.
5: David Bachet, une semaine de convalescence au moins pour Léon XIV. Le souverain pontife a finalement été opéré d'une tumeur cancéreuse au poumon hier après-midi. Le pape, pris en charge par les médecins de l'hôpital Gemelli de Rome, le service de presse du Vatican a fait savoir que l'intervention s'était bien déroulée. 30 ans après la mort de Tupac Shakur dans une fusillade à Las Vegas, un ancien membre de gang du nom de Dwayne Davis, accusé d'avoir commandité le meurtre de la légende du rap américain, a été condamné à une peine de prison d'au moins 40 ans. Il avait déjà été reconnu coupable fin août. Son avocat avait annoncé faire appel avant même de
3: connaître. 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
13: L'occupation de lieux dans l'espace public pour faire entendre sa voix, pour construire un rapport de force, ne date pas d'hier. Les mobilisations successives des lycéens de ces dernières semaines en font partie. Les lycéens, depuis plusieurs décennies, ont été bien souvent à l'origine de mouvements sociaux. La vague de blocage de lycées, commentée fin septembre, connaît aujourd'hui des tensions maximales. Comment éviter de s'enfoncer dans une escalade de la violence? Les lycées caladois n'échappent pas à la vague de revendications. À ce jour, toujours impactés par la mobilisation, entre déconvenues, débordements, une jeunesse désenchantée qui s'affirme. Pas si éloignée du malaise social actuel. Les propos recueillis sur les parvis d'établissements scolaires de Villefranche-sur-Saône, de plusieurs lycées, agents et profs, pour ou contre, tous témoignent. Ce 12 octobre dernier.
14: Ça a commencé par des feux d'artifice, mais d'un coup, comme ça. Au début, si, mais après, non. Parce qu'ils fermaient les rues. Bah là, ils nous empêchent de rentrer.
13: Boire un café
14: chez nous, oui.
15: Les CRS nous ont interdit de rentrer dans le lycée, ils font évacuer les gens. Et ceux qui sont déjà à l'intérieur du lycée,
14: ils sont bloqués.
15: Ils peuvent pas sortir. Ouais. Ils le repoussent depuis tout à l'heure et ils nous gazent.
16: Je pense qu'ils sont trop heureux, c'est tout ça. On leur paye tout, alors...
17: Il y a des personnes qui leur paye tout, puis d'autres, ils ont rien. Il y a un mélange, quoi. Mais ça sert à rien de faire... casser comme ça, non. Pas que, qui c'est qui payons, c'est nous. Mais on ne voyait pas. Ça fait peur.
18: Logique, madame.
19: Parce que c'est nous, en fait, on voulait juste aller à l'école à la base, comme les toutes personnes normaux.
18: Voilà, c'est
19: du et bien. Là, il y a un gros blocus qui bloque. C'est-à-dire, les jeunes, ils bloquent et
18: voilà. J'ai même pris un coup, madame. On veut du midi 13h.
19: À la cantine, le poisson.
18: Voilà.
19: Les frites aussi.
18: Madame, regardez, les flics m'ont tapé, j'ai eu ça.
19: Moi, je partais à l'école et dites-vous que je me suis fait gazer. J'ai trop mal aux yeux, j'ai dû aller à l'hôpital. Enfin, pas à l'hôpital.
18: Et par contre, je suis pas sûr, mais le monsieur, il a pas le RIO ici. Ouais. Et je crois que c'est obligé. Enfin, c'est obligatoire, je sais pas si vous savez les règles. Il faut qu'il l'a, mais qu'il soit visible et que la caméra soit allumée. J'ai vu sur TikTok.
19: Ouais, c'est ça. Ouais.
18: Mais il l'a pas visiblement, c'est pas grave.
15: C'est par exemple les 8h-18h, on n'en peut plus. Parcoursup, on n'en veut plus. Et c'est des choses comme ça. Nous, aujourd'hui, c'est comme dans tous les lycées de France, comme j'ai dit tout à l'heure, on vient juste soutenir les gens. Et aussi, on se fait soutenir par les universités. En fait, c'est un mouvement genre de tous les lycéens. Et du coup, on est lycéens, du coup, on se doit de participer. Ah oui, tous les soirs, rassemblement. Ouais.
20: Je suis pas cagoulée, madame, c'est à cause des gaz.
21: Ah ouais.
20: Non, madame, vraiment, on se protège. Hein. Moi, madame, je dis, je ne cautionne pas la violence. Je ne cautionne pas ce qui se passe, mais nos revendications sont justes, madame. Il n'y a pas de chauffage, il n'y a pas de clim, on est 35 par classe, il y a tout. Moi, j'ai une prof d'allemand, elle est absente jusqu'à la fin d'année.
19: En été, à la fin de l'année, il fait 40 degrés dans les classes, on ne peut pas travailler dans ces conditions.
20: Oui, et le bac de français, il se passe en juillet, ils ne veulent toujours pas nous décaler.
22: Ouais.
20: C'est pas bien ça. On va continuer tant qu'ils ne vont pas respecter nos revendications, tant qu'ils ne nous écoutent pas. Merci. Allez, merci, madame.
23: À Claude B, on revendique nos droits et puis tout simplement.
22: Oui.
23: Non, c'est aussi simple, la revendication, la première notamment. Moi, je fais AGSP pour ma part et on a les manuels de 2019. Je pense que c'est juste inadmissible, je pense. Et puis après, voilà, le manque de professeurs, il n'y a pas de prof de physique-chimie. Au bout d'un moment, on ne peut plus. Et quand on voit que des Laurent Wauquiez font des repas à 500 000 euros, c'est inadmissible. Alors la semaine dernière, effectivement, il y avait la CGT comme syndicat, mais non, c'est tout ce qui est on est récupéré par la France Insoumise ou quel que soit le parti, tout est faux. On est clairement indépendant, on est juste entre étudiants.
20: On peut pas dire comment on s'organise.
23: Non, mais on s'organise comme ça entre lycéens, entre pour élèves. Revendiquer nos droits et puis on voit, mais malheureusement,
2: on toujours juste qu'ils nous entendent et qu'ils essayent de faire des améliorations au niveau scolaire. Au niveau des professeurs, au niveau des infrastructures, parce qu'on avait. On a vraiment des classes qui sont, comment dire, très très sales, très cassées. On est beaucoup dans nos classes.
6: 35.
2: On est 35 dans nos classes. On n'a pas assez de chaises, pas assez de tables. Il y en a qui font cours debout, c'est pas normal ça. Et voilà.
21: Des poubelles en feu. Mais après là, ça s'est calmé pour le moment. Un peu de mortier, mais sinon pour le moment ça va là.
22: Ouais. Là, vous retournez donc sur Claude Bernard.
21: Oui.
22: Vous étiez venu soutenir les lycéens de
21: oui.
22: Louis Armand.
21: Oui, un peu.
22: Vous êtes d'accord avec eux, j'imagine.
21: Oui.
22: Oui. Ouais, d'accord, très bien. Et là, vous allez rentrer en classe donc aujourd'hui.
21: On va aller voir ce qui se passe à Claude Bernard et s'il y a cours ou pas.
22: Vous êtes de Louis Armand.
21: Oui.
24: J'ai cours de maths, mais bon, c'est mort. Mais bon, faut pas rentrer. Et puis il y a des casseurs, j'ai des mortiers et des manifs. Le prof du philo avec les manifestants, hein, ce que je vois. Les soutiens. Ouais. Ah, du coup, on va faire une séquence sur la violence en parlant de ça. Et je pense que le prof, il a dit que c'était le bon moment.
21: Oui, parce qu'en fait, là, on vient de voir qu'ils nous ont mis absents avec le Bernard. Alors qu'en fait, il y avait le gaz, il y avait tout. Donc on pensait qu'il n'y avait pas cours de la journée, mais on vient de voir qu'il y a une absence.
22: D'accord.
21: Alors bon,
22: ça vous met un peu les nerfs.
21: Oui, parce que ça se fait pas, quoi. Il y avait le gaz, tout. Pour moi, c'était fermé, quoi.
24: Justifié, je pense qu'ils comprendront. Hein.
25: Résiste, prouve que tu existes, de France Gall, du coup. Fauché, fâché, fashion, jamais facho.
26: Pas trop.
22: Vous êtes agent, vous, hein, c'est ça ?
26: Ouais, mais pas que les lycéens, les AESH, les profs, les agriculteurs, les pompiers, les infirmières.
22: D'accord.
26: La France en général.
22: Donc c'est pour ça que vous êtes ici. Vous êtes de quoi ?
26: Je suis de ce
22: lycée là. Louis Armand, c'est ça ?
26: Vous voulez faire quoi d'autre ? Vous avez autre chose à proposer ? Voilà. Okay, le peuple est dans la rue et je pense qu'il y en a pour un moment.
22: Merci.
26: Après, on va nous dire qu'on fait de la récupération. Donc on est sans étiquette ici.
27: Et on est là juste pour s'assurer que ça reste tranquille, donc qu'il n'y ait pas de violence entre élèves, et puis que ça se passe bien avec les forces de police. Donc on est juste là pour assurer qu'il n'y ait pas de débordement. On est les professeurs qui ne sommes pas en cours sur notre emploi du temps. Donc moi je prends tout à l'heure, et probablement que mes collègues qui sont en cours descendront. On essaye de se relayer pour assurer une présence d'adultes. Voilà. Là pour l'instant le lycée est ouvert.
22: Vous pensez que ça pourrait changer ?
27: Ce à quoi la direction est vigilante, c'est qu'il n'y ait pas de violence, et notamment pas d'intrusion dans l'établissement. Donc tant que le lycée reste à peu près calme, les cours seront maintenus.
22: Si.
27: Non, ça c'est les élèves qui vont en cours ou qui sortent de cours, mais le lycée n'est pas... Et pas bloqué. Bon, ça pourrait changer dans quelques minutes. Hein. Là, vous voyez qu'il y a pas mal de monde qui arrive. Mais pour l'instant, c'est pas bloqué.
25: Oui, donc ils ont donné rendez-vous aux représentants à 8h au lycée. Donc on y était. On a été divisés en petits groupes. Et on a parlé avec les profs des problèmes qu'il y avait, qui vont faire remonter certains au ministère et aussi au niveau du lycée. Et après on est sortis, on est là aussi pour continuer le blocus parce que la mobilisation elle continue jusqu'à ce qu'on aura des vraies choses mises en place. Donc c'est important aussi d'être là aujourd'hui.
22: Alors là vous êtes Louis Armand, vous êtes des élèves de Louis Armand ?
25: Oui, moi je suis élève de Louis Armand, je suis en première. Alors les difficultés, déjà il y a des rats par exemple qu'on a vu dans la cour. L'isolation elle est nulle, c'est soit il fait trop chaud, soit il fait trop froid. La cantine, c'est toujours très compliqué aussi. On peut faire 45 minutes la queue pour manger pendant 15 minutes. En fait, il y a un problème d'organisation. On a beaucoup de trous. Par exemple, le lundi, je fais 8h-17h30, mais j'ai 4 heures de trous. C'est mal organisé et il faut juste revoir tout ça. Mais il y a des choses, c'est au ministère de faire ça et c'est pas au niveau du monsieur Vigil. L'Union, donc on sait que demain, il y a une grosse mobilisation, l'acte 5, je crois, qui a lieu. Donc voilà, et c'est très important que... On voit aussi qu'il y a des étudiants qui viennent aussi en soutien. Il y a les agriculteurs qui vont arriver le 17 octobre et ça va être très très important, la convergence des luttes. Que tout le monde soutienne le mouvement et qu'on s'y retrouve tous à l'intérieur. Bah là, du coup, ça a commencé à 10h, vu que le lycée ouvrait à 10h et on verra bien jusqu'à quand, je sais pas, quand est-ce que ça va être fini. On verra bien, mais s'il faut rester toute la journée, on restera toute la journée dans tous les cas. Hein, donc, alors à Villefranche, je sais pas encore, mais oui, je suppose, parce que c'est quand même l'un des mouvements, enfin l'un des moments les plus importants demain. Et dans tous les cas, sinon, il y a à Lyon, hein, à Lyon, voilà, c'est très important. Mais je pense qu'il y aura blocus, oui, à Louermont, je sais pas pour les autres lycées, mais on sait que Claude Bernard, ils font blocus, mais qu'eux, ils ont un peu plus de mal. Voilà, la police les a déjà forcés à rentrer, c'était pas. Voilà. Et sinon, il y a aussi des gens de Claude B qui sont ici. On sait qu'en tout cas, à Montgrin, non, il n'y a pas de blocus. Il y en a eu un, je crois, à Notre-Dame-des-Marais, mais sinon, non, c'est Louermont qu'il y a les plus gros blocus. Il y a cours, mais. Là, je pense qu'il n'y aura pas cours, là, on fait blocus, là.
0: Il faut que le lendemain, c'est des bouteilles de verre, ils sont comme ces tailles en courant. Je sais jamais, vu que c'est vraiment des bouteilles. On a fait gaffe à vous aussi, parce que vous n'aviez pas ouvert, je pense, avec vous étiez là. Ouais, ça va aller. Jamais. Vous avez du sérum pied au cas où? Du sérum pied pour les yeux. Oui, évidemment, c'est pas pour casser ou quoi que ce soit. Non, pas pour ça. Donc vous avez le masque. Voilà. On a le masque, on a du sérum pied, le Bluetooth, c'est là précisément parce qu'il y avait une réunion juste avant avec les représentants des classes de chaque classe qui venaient dire ce qui allait pas dans le lycée avec les profs et tout. Donc on a fait le blocus que maintenant, après que notre parole a été entendue.
4: Voilà, c'est
6: ça. Aussi, il faut bien préciser que c'est un mouvement national. Il y a des lycées dans lesquels ça bouge pas encore et il faut que ça bouge. Et il y a aussi les revendications qui sont au niveau du gouvernement. Et donc, il y a notre lycée, il peut faire ce qu'ils peuvent aussi, c'est très gentil de leur part. Mais il y a des trucs qui peuvent rien contre, par exemple Parcoursup ou même des demandes de budget pour ce lycée même, où on demande justement, on continue, on demande que plus haut que ça bouge et qu'il y a des vraies réactions, quoi.
4: Voilà. Merci. Merci à vous.
7: On est soumis à nos meufs, mais au gouvernement. C'est ça qu'on voulait dire.
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1: Bonjour à toutes et à tous.
2: Bonjour.
1: Nous sommes Lola et Lise, conseillères accompagnement à l'agence France Travail de Villefranche-sur-Saône.
2: Nous sommes ravis d'être ensemble aujourd'hui pour parler de solutions concrètes pour l'emploi sur notre bassin de Villefranche-sur-Saône et du Beaujolais.
1: Aujourd'hui, recruter ou trouver sa voie peut sembler complexe. 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
2: Chez France Travail, notre priorité est d'accompagner à la résolution des freins périphériques que nos recruteurs et candidats peuvent rencontrer. 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
1: 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Le principe est simple, passer de quelques jours à un mois au sein d'une entreprise pour découvrir un métier en conditions réelles ou confirmer un projet de reconversion professionnelle.
2: Oui, c'est du gagnant-gagnant. Pour le chercheur d'emploi, c'est l'occasion idéale de découvrir un nouveau métier. Et pour l'employeur, c'est le meilleur moyen de repérer un potentiel humain, une motivation bien au-delà d'un CV papier.
1: Et côté démarche, c'est ultra fluide. La convention se remplit en ligne, en quelques clics, via la plateforme de l'immersion facile. Celle-ci doit être réalisée en amont et signée par les trois parties, l'entreprise, le chercheur d'emploi et France Travail, avant la date de démarrage prévue.
2: Cap sur l'emploi, le MAG de France Travail. Deuxième solution. Quand le projet est clair, mais qu'il manque une compétence technique pour embaucher, la préparation opérationnelle à l'emploi individuel ou collectif. Imaginez, une entreprise a un besoin urgent. Identifie un candidat motivé, mais ce dernier ne maîtrise pas un logiciel spécifique, une machine ou une habilitation.
1: Avec la préparation opérationnelle à l'emploi, on compte précisément cet écart en formant le candidat aux compétences manquantes. La formation peut être réalisée soit en interne, au sein de l'entreprise, sous forme de tutorat, soit en externe avec un organisme de formation, ou bien même en hybride, c'est-à-dire une partie en tutorat et l'autre au sein d'un centre de formation.
2: France Travail peut financer jusqu'à 450 heures de formation sur mesure et jusqu'à 600 heures pour certains publics avant la prise de poste effective. Dès la fin du parcours, l'entreprise intègre directement le candidat avec un contrat de travail d'une durée de 6 mois minimum.
1: Cela permet aux entreprises locales de recruter sur le savoir-être et le potentiel en formant leurs futurs collaborateurs à leur méthode de travail. Pour les recruteurs, n'hésitez donc pas à contacter la ligne qui vous est dédiée en appelant le 39 95.
2: Sur l'emploi, le MAG de France Travail. En résumé, tester un métier avec l'immersion ou se former avec la préparation opérationnelle à l'emploi, des outils indispensables pour dynamiser l'emploi local. La minute de l'emploi. C'est l'arrivée d'un IKEA compact en janvier 2027. IKEA recherche activement des candidats pour les postes d'employés polyvalents de commerce. Plusieurs postes sont à pourvoir en CDI, 35 heures, 25 heures, et des postes étudiants ou compléments de revenus en 8 heures. Pour les personnes intéressées, nous vous invitons à transmettre votre candidature directement depuis le site Ma Recherche d'Offres France Travail. Cap sur l'emploi, le MAG de France Travail.
1: Que vous soyez demandeur d'emploi en quête d'opportunités ou chef d'entreprise avec des projets de recrutement, rapprochez-vous de vos conseillers à l'agence France Travail de Villefranche-sur-Saône ou connectez-vous sur notre site internet francetravail.fr.
2: À bientôt sur Caladma Radio pour Cap sur l'emploi, le MAC de France Travail. France Travail, c'est quoi ? France Travail, c'est le guichet unique de l'emploi en France. 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Impressionnant pour certains, méconnu ou mal compris pour d'autres, France Travail Villefranche se veut au plus proche de vos attentes. 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
0: La classe en 7 de Glaizé organise samedi 17 octobre une soirée concert avec le groupe Cover Club. Les plus grands tubes pop rock en live pour une ambiance garantie. Musique live, bonne humeur assurée, buvette et petite restauration à votre disposition. Billetterie sur place. Venez nombreux samedi 17 octobre à partir de 19h, salle des fêtes de Glaizé. Le GAB, groupement des artistes Beaujolais, organise son 85e salon du 17 octobre au 1er novembre, salle des Échevins, rue de la sous-préfecture à Villefranche. Peinture, sculpture, venez découvrir tous les jours de 14h30 à 18h30 plus de 70 artistes avec le meilleur des œuvres régionales. Entrée libre. Comme chaque année, le Festival du Rire revient au Théâtre Pêle-Mêle à Villefranche. Pour cette 8e édition, 2 soirées, 4 artistes pour des fous rires garantis. Rendez-vous vendredi 16 et samedi 17 octobre au Théâtre Pêle-Mêle. Attention, le nombre de places étant limité, infos et réservations conseillées sur le site théâtrepêlemêle.fr. L'association L'Onde Vagabonde organise une soirée dans le cadre d'Octobre Rose le samedi 17 octobre à partir de 19h à la salle Charpin de Thésée. Vous pourrez apprécier Les Rages-Gorges, une chorale féministe et militante du Beaujolais, Mathilde, chanteuse, compositrice, interprète qui vous emmènera dans son univers poétique, et Garance avec ses textes incisifs faits de douceur et de révolte. Prix d'entrée 12€ et l'intégralité des bénéfices sera reversée à l'association Jeunes et Roses Rhône-Alpes, engagée auprès des jeunes femmes touchées par le cancer du sein.
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0: Nathalie Michet est de retour pour le journal à la une. Des explosions ce matin dans la capitale saoudienne.
4: Après déjà des tirs intenses depuis hier soir de la part des rebelles houthis du Yémen, une frappe a touché le siège administratif d'Aramco dans l'est de l'Arabie Saoudite. Le royaume pétrolier dont l'économie commence à vaciller face à la guerre. Dans ce journal également, l'ambition d'une convergence des luttes chez les syndicats en France alors que l'acte 5 du mouvement lycéen a réuni hier plus de 160 000 personnes. Nous resterons en France pour notre dossier consacré aux revenantes de l'État islamique, ces femmes qui avaient rejoint Daesh en Syrie. Et de retour en France, elles passent devant la justice. Le football, la Ligue des Champions et un choc ce soir entre le Paris Saint-Germain et Manchester City.
0: Face aux frappes des Houthis en Arabie Saoudite, la chef du FMI redoute des répercussions négatives dans le monde entier.
4: Mise en garde alors que l'escalade militaire entre Riyad et les rebelles Houthis du Yémen s'intensifie après l'attaque qui a fait 13 morts et des centaines de blessés le week-end dernier à l'aéroport de la capitale saoudienne. Les insurgés ont notamment visé hier soir le siège administratif du géant pétrolier Aramco. L'attaque a provoqué un incendie. Au sens propre comme au figuré, il y a donc le feu en Arabie Saoudite. L'année devrait se terminer sur un PIB en recul. La guerre menace de plus en plus en effet les ambitions économiques du prince héritier Mohamed Ben Salman. Explication de Pierre-Olivier.
5: L'Arabie Saoudite classée orange par le Quai d'Orsay, déconseillée aux voyageurs. Le cauchemar de Mohamed Ben Salman. Son royaume est touché de plein fouet par la guerre dans sa région. Guillaume Fourmont, rédacteur en chef de la revue Carto.
6: Maintenant, l'Arabie se retrouve un peu bloquée géographiquement, économiquement. Elle est bloquée, dépendante, pour sortir sa principale richesse, le pétrole.
5: Le détroit d'Ormuz au ralenti, celui de Bab el-Mandeb, côté ouest, incertain. Riyad et son aéroport sous les bombes et des projets qui tombent à l'eau.
6: Il faut mieux regarder plutôt les grands projets qu'il avait imaginés dans la vision 2030 en Arabie Saoudite. Par exemple, The Line, projet phare, vie du futur, en forme de ligne, elle ne fera finalement que 2 ou 3 kilomètres contre plus de 150 prévus avant. Les Saoudiens sont dans une impasse stratégique. Mohamed Ben Salman est dans une impasse un peu compliqué.
5: D'autant plus compliqué que l'allié américain se fait désirer. De nombreuses compagnies aériennes ont suspendu leur vol vers Riyad, dont Air France.
4: Pierre-Olivier du service économie de RFI.
0: C'est un coup dur en Ukraine pour les forces armées. Le réseau internet par satellite Starlink est désormais restreint.
4: Un tour de vis du réseau d'Elon Musk opéré pendant la nuit d'après la présidence ukrainienne et cela quelques jours après la fureur exprimée par Donald Trump contre Volodymyr Zelensky. Le président ukrainien qui déplore de ne pas avoir été averti par les renseignements militaires occidentaux et américains en particulier avant une frappe de missile hier soir contre une centrale électrique de Kiev. Et au cours de la nuit, d'autres sites énergétiques ont été bombardés par la Russie. Le bilan fait état de 6 morts et 600 000 personnes privées d'électricité.
0: Après l'acte 5 de la mobilisation lycéenne en France, les syndicats visent la convergence des luttes.
4: Ils appellent la jeunesse à participer à la grande journée de manifestation prévue samedi pour défendre le pouvoir d'achat. Impossible, le retour des gilets jaunes, encore difficile à cerner. Hier en tout cas, ce sont au moins 160 000 personnes qui ont défilé dans toute la France. Les lycéens n'étaient pas seuls. En Seine-Saint-Denis, département le plus pauvre de France métropolitaine, beaucoup d'enseignants soutiennent et comprennent le mouvement. C'est le cas, écoutez, de cette professeure d'histoire géo du lycée Paul-Éluard, l'un des premiers établissements à s'être mobilisé.
7: Le coup de poing sur la table est nécessaire parce que même après plus de 2 semaines de mobilisation, il n'y a que des effets d'annonce très superficiels qui sont proposés par le gouvernement. En fait, ce qu'on demande, c'est très global, mais il y a plein de choses qui en découlent. C'est l'égalité des chances pour nos élèves, que ce soit dans les conditions d'études matérielles et aussi un encadrement humain suffisant, mais même au-delà de ça, en fait, leur permettre d'avoir à toutes et tous les mêmes chances que des élèves d'établissements plus huppés parisiens, par exemple. Et il y a un élève avec qui je discutais tout à l'heure qui me disait que lui, il voulait poursuivre la mobilisation. C'est un très bon élève et il se rend bien compte qu'il n'aura pas les mêmes chances d'avoir une place dans les études supérieures qu'il voudrait pour l'an prochain, parce que le nom de son lycée apparaîtra sur Parcoursup. Donc les élèves sont attachés à cette demande-là, que les dossiers Parcoursup soient totalement anonymes.
4: Un témoignage recueilli par Laurence Théo pour RFI. La France où à 6 mois de la présidentielle, une nouvelle candidate se lance dans la bataille. L'essayiste Natacha Polony a annoncé sa candidature chez nos confrères de France Inter. Elle a dit proposer une politique de production au service de l'indépendance de la France. Et ce matin à Rome, des nouvelles de Léon XIV qui a passé une nuit tranquille selon le Vatican. Hier, le pape a été opéré d'une tumeur qui s'est révélée cancéreuse au niveau du poumon.
0: Jusqu'où ira Joseph Kabila? Beaucoup d'interrogations en RDC alors que l'ancien président assume le choix de la lutte armée.
4: Condamné à mort pour trahison, Joseph Kabila dirige désormais le Front pour la refondation de la nation, le FRN. Sa création a été annoncée lundi à Goma et ce nouveau mouvement politico-militaire succède à l'AFC, l'Alliance Fleuve Congo. Il inclut le groupe armé M23 qui contrôle plusieurs zones dans l'est de la RDC. À la tête du FRN, Joseph Kabila entend rassembler les forces opposées à Félix Tshisekedi. Mais concrètement, que peut changer cette réorganisation? Quelques clés de lecture avec Passion Ligaudi.
8: Première clé, jusqu'où les nouveaux fronts veulent-ils porter la guerre? Les experts de l'ONU décrivaient en juin 2 orientations. Joseph Kabila et Corneille Nanga ambitionnaient de prendre le pouvoir à Kinshasa. La plupart des dirigeants du M23 s'opposaient à des opérations au-delà des 2 kivus. Il faudra donc regarder si les combats s'étendent, si les positions se consolident ou si une désescalade s'amorce. Cela donnera une première indication sur les choix du front. Deuxième clé, qui accepte de le rejoindre? Les mouvements veulent réunir opposition armée et non armée, mais par exemple l'ancienne ministre Marie-Ange Mouchebekwa refuse la voie militaire tout en restant opposée au pouvoir. Troisième clé, que deviennent les négociations? Selon une source au sein de la rébellion, les fronts reprendra les engagements de l'ancienne organisation. Il faudra en vérifier l'application, notamment sur les cessez-le-feu, et distinguer 2 réactions, celle du Qatar qui conduit les discussions avec la rébellion, celle de Washington qui a sanctionné Joseph Kabila et porte le processus entre la RDC et le Rwanda. La suite se lira donc dans le combat, les ralliements et les négociations. Les changements des noms seuls ne permettent pas de prévoir leur évolution.
4: Les précisions de Passion Ligaudi.
0: Et vous, que pensez-vous de cette réorganisation, ce FRN emmené par Joseph Kabila? Votre analyse attendue par Juan Gomez dans Appel sur l'actualité, 8h10 temps universel.
4: La RDC, où un essai de vaccin contre Ebola doit être lancé d'ici la fin du mois, annonce de l'OMS. Demain, ça fera 5 mois exactement que l'épidémie en cours a officiellement commencé. D'après le dernier bilan des autorités sanitaires, le pays a franchi le cap des 9000 cas d'Ebola, dont plus de 4000 malades décédés.
0: Et votre émission Priorité Santé dédié justement à Ebola, à écouter à 9h10, temps universel. Notre dossier, Nathalie, aujourd'hui, est consacré au procès en France d'une revenante.
4: Les revenantes, c'est le nom donné aux femmes qui avaient rejoint les rangs de l'État islamique avant de rentrer en France. Cette année, sur 23 procès d'assises antiterroristes dans le pays, 18 concernent ces revenantes. Bonjour Laura Martel.
9: Bonjour.
4: On vous retrouve en direct du Palais de Justice de Paris. Vous allez suivre aujourd'hui le procès de Radia Tahar Aouidat avec un double intérêt, le parcours de cette femme, mais à travers elle également la radicalisation de toute une famille.
9: Oui, après avoir jugé les principales attaques terroristes ces dernières années, la justice se concentre désormais sur les revenants, ces femmes qui ont constitué près d'un tiers des quelques 1500 Français partis sur zone et sont proportionnellement plus nombreuses à être revenues. 56 ont déjà été condamnées par une justice française qui les a ignorées jusqu'en 2017, notamment à cause d'un biais de genre qui les envisageait comme endoctrinés plutôt qu'adhérents à la violence. Une justice devenue la plus sévère d'Europe en termes de peine infligée à ces femmes selon les chercheurs. Alors Radia Selma Tahar Aouidat Hamidat, dite Selma, a 33 ans aujourd'hui. Elle a rejoint la Syrie en mai 2014, a été expulsée de Turquie à l'été 2021 et est en détention depuis. Elle est poursuivie comme la plupart de ces femmes pour association de malfaiteurs terrorisme, pour avoir adhéré à l'idéologie, s'être rendue sur zone et avoir profité des logements spoliés notamment. Elle est aussi accusée, elle, de recrutement d'une amie et elle encourt 30 ans de prison. Alors l'enjeu pour la justice, c'est de sanctionner bien sûr son implication, mais aussi d'évaluer son évolution. Évolution que son avocat met en avant en soulignant des évaluations récentes positives et la position de sa cliente qui dit vouloir assumer ses responsabilités sans tout expliquer par l'emprise de son frère.
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11: L'occupation de lieux dans l'espace public pour faire entendre sa voix, pour construire un rapport de force, ne date pas d'hier. Les mobilisations successives des lycéens de ces dernières semaines en font partie. Les lycéens, depuis plusieurs décennies, ont été bien souvent à l'origine de mouvements sociaux. La vague de blocage de lycées, commentée fin septembre, connaît aujourd'hui des tensions maximales. Comment éviter de s'enfoncer dans une escalade de la violence? Les lycées caladois n'échappent pas à la vague de revendications. À ce jour, toujours impactés par la mobilisation, entre déconvenues, débordements, une jeunesse désenchantée qui s'affirme. Pas si éloignée du malaise social actuel. Les propos recueillis sur les parvis d'établissements scolaires de Villefranche-sur-Saône, de plusieurs lycées, agents et profs, pour ou contre, tous témoignent. Ce 12 octobre dernier.
12: Ça a commencé par des feux d'artifice, mais d'un coup, comme ça. Au début, si, mais après, non. Parce qu'ils fermaient les rues. Là, ils nous empêchent de rentrer.
13: Boire un café
12: chez nous, oui.
14: Les CRS nous ont interdit de rentrer dans le lycée. Ils font évacuer les gens. Et ceux qui sont déjà à l'intérieur du lycée,
15: ils sont bloqués. Ils peuvent pas sortir.
16: Ouais. Ils le repoussent depuis tout à l'heure et ils nous gazent.
17: Je pense qu'ils sont trop heureux, c'est tout ça. On leur paye tout. Alors.
18: Certaines personnes qui on leur paye tout, puis d'autres ils ont rien. Il y a un mélange quoi. Mais ça sert à rien de faire casser comme ça. Non, parce que qui c'est qui payons, c'est nous. Mais on voyait pas. Ça fait peur.
19: Logique, madame.
20: Parce que c'est nous. En fait, on voulait juste aller à l'école à la base, comme les toutes personnes normaux. Et là, il y a un gros blocus qui bloque. C'est-à-dire les jeunes, ils bloquent et
19: voilà. J'ai même pris un coup, madame. On veut du midi 13h.
20: À la cantine, le poisson.
19: Voilà.
20: Les frites aussi.
19: Madame, regardez les feux qui m'ont tapé, j'ai eu ça.
20: Moi, je partais à l'école et dites-vous que je me suis fait gazer. J'ai eu trop mal aux yeux, j'ai dû aller à l'hôpital. Enfin, pas à l'hôpital.
19: Par contre, je suis pas sûr, mais le monsieur, il n'a pas le RIO ici. Ouais. Et je crois que c'est obligé. Enfin, c'est obligatoire. Je sais pas si vous savez les règles. Il faut qu'il l'a, mais qu'il soit visible et que la caméra soit allumée. J'ai vu sur TikTok.
20: Ouais, c'est ça. Ouais.
19: Mais il l'a pas visiblement, c'est pas grave.
21: C'est par exemple les 8h-18h, on n'en peut plus. Parcoursup, on n'en veut plus. Et c'est des choses comme ça. Nous, aujourd'hui, c'est comme dans tous les lycées de France, comme j'ai dit tout à l'heure, on vient juste soutenir les gens et aussi on se fait soutenir par les universités. En fait, c'est un mouvement genre de tous les lycéens. Et du coup, on est lycéens, du coup, on se doit de participer. Ah oui, tous les soirs, rassemblement.
22: Je suis pas cagoulée, madame, c'est à cause des gaz. Non, madame, vraiment, on se protège. Hein. Moi, madame, je dis, je ne consomme pas la violence. Je ne consomme pas ce qui se passe, mais nos revendications sont justes, madame. Il n'y a pas de chauffage, il n'y a pas de clim, on est 35 par classe, il y a tout. Moi, j'ai une prof d'allemand, elle est absente jusqu'à la fin d'année.
23: En été, à la fin de l'année, il fait 40 degrés dans les classes, on ne peut pas travailler dans ces conditions.
22: Oui, et le bac de français, il passe en juillet, ils ne veulent toujours pas nous décaler.
24: Ouais.
22: C'est pas bien ça. On va continuer tant qu'ils ne vont pas respecter nos revendications, tant qu'ils ne nous écoutent pas. Merci. Allez, merci, madame.
25: À Claude B, on revendique nos droits et puis tout simplement. Non, c'est aussi simple, la revendication, la première notamment. Moi je fais AGSP pour ma part et on a les manuels de 2019. Je pense que c'est juste inadmissible, je pense. Et puis après voilà, le manque de professeurs, il n'y a pas de prof de physique chimie. Au bout d'un moment, on ne peut plus. Et quand on voit que des Laurent Wauquiez font des repas à 500 000 euros, c'est inadmissible. Alors la semaine dernière, effectivement, il y avait la CGT comme syndicat, mais non, c'est tout ce qui est on est récupéré par la France Insoumise ou quel que soit le parti, tout est faux. On est clairement indépendant, on est juste entre étudiants.
22: On peut pas dire comment on s'organise.
25: Non, mais on s'organise comme ça entre lycéens,
26: entre les élèves,
25: pour revendiquer nos droits et puis on voit, mais malheureusement,
22: malheureusement, on
26: juste qu'ils nous entendent et qu'ils essayent de faire des améliorations au niveau scolaire.
2: au niveau des professeurs, au niveau des infrastructures, puisqu'on avait on a vraiment des classes qui sont comment dire très très sales, très cassées. On est beaucoup dans nos classes.
3: 35.
2: On est 35 dans nos classes, on n'a pas assez de chaises, pas assez de tables, il y en a qui font cours debout, c'est pas normal ça. Et voilà.
5: Des poubelles en feu. Mais après là ça s'est calmé pour le moment, un peu de mortier, mais sinon pour le moment ça va là.
6: Ouais. Là vous retournez donc sur Claude Bernard.
5: Oui.
6: Vous étiez venu soutenir les lycéens de
5: oui.
6: Louis Armand.
5: Oui, un peu.
6: Vous êtes d'accord avec eux j'imagine
5: si oui.
6: Vous avez... ouais.
5: Oui, bah oui.
6: Ouais, d'accord, très bien. Et là vous allez rentrer en classe donc aujourd'hui
5: On va aller voir ce qui se passe à Claude Bernard et s'il y a cours ou pas.
6: Vous êtes de Louis Armand?
5: Oui.
13: Ouais, j'ai eu cours de maths, mais bon, c'est mort. Bah mais bon, faut pas rentrer, et puis il y a des casseurs et j'ai des mortiers et des manifs. Le prof du philo avec les manifestants, hein, c'est ce que je vois. Voilà, les soutiens. Ouais. Ah du coup on va faire une séquence sur la violence en parlant de ça. Et je pense que le prof il a dit que c'était le bon moment.
5: Bah oui parce qu'en fait là on vient de voir qu'ils nous ont mis absents avec le Bernard alors qu'en fait il y avait le gaz, il y avait tout, donc on pensait qu'il n'y avait pas cours de la journée, mais on vient de voir qu'il y a une absence.
6: D'accord.
5: Alors bon bah.
6: Ça vous met un peu les nerfs.
5: Bah oui parce que ça se fait pas quoi, il y avait le gaz, tout, pour moi c'était fermé quoi.
13: Justifier, je pense qu'ils comprendront. Hein.
24: Résiste, prouve que tu existes, de France Gall du coup. Fauché, fâché, fashion, jamais facho.
26: Pas trop.
6: Vous êtes agent, vous, hein, c'est ça?
26: Ouais. Ouais, mais pas que les lycéens, les AESH, les profs, les agriculteurs, les pompiers, les infirmières.
6: D'accord.
26: La France en général.
6: Donc c'est pour ça que vous êtes ici. Vous êtes du coup lycée Louis Armand, c'est ça?
26: Bah, vous voulez faire quoi d'autre? Vous avez autre chose à proposer? Voilà, okay, le peuple est dans la rue et je pense qu'il y en a pour un moment.
6: Merci.
26: Après, on va nous dire qu'on fait de la récupération, donc on est sans étiquette ici.
27: Et on est là juste pour s'assurer que ça reste tranquille, donc qu'il n'y ait pas de violence entre élèves, et puis que ça se passe bien avec les forces de police. Donc on est juste là pour assurer qu'il n'y ait pas de débordement.
28: Ben on a des. Là on est les professeurs qui sommes pas en cours sur notre emploi du temps. Donc moi je prends tout à l'heure. Et probablement que mes collègues qui sont en cours descendront, on essaye de se relayer pour assurer une présence d'adultes. Voilà. Là pour l'instant le lycée est ouvert.
6: Vous pensez que ça pourrait changer?
28: Ben, ce à quoi la direction est vigilante, c'est qu'il n'y ait pas de, violence, et notamment pas d'intrusion dans l'établissement. Donc tant que le lycée reste à peu près calme, les cours seront maintenus.
6: Si.
28: Non, ça c'est les élèves qui vont en cours ou qui sortent de cours, mais le lycée n'est pas... Et pas bloqué. Bon, ça pourrait changer dans quelques minutes. Hein. Là, vous voyez qu'il y a pas mal de monde qui arrive. Mais pour l'instant, c'est pas bloqué.
24: Oui, donc ils ont donné rendez-vous aux représentants à 8h au lycée. Donc on y était. On a été divisés en petits groupes. Et ben, on a parlé avec les profs des problèmes qu'il y avait, qui vont faire remonter certains au ministère et aussi au niveau du lycée. Et voilà, après on est sorti, on est là aussi pour continuer le blocus parce que la mobilisation elle continue jusqu'à ce qu'on aura des vraies choses mises en place. Donc voilà, c'est important aussi d'être là aujourd'hui.
6: Alors là vous êtes Louis Armand, vous êtes des élèves de Louis Armand?
24: Oui, moi je suis élève de Louis Armand, je suis en première. Alors les difficultés, alors déjà il y a des rats par exemple qu'on a vu dans la cour. L'isolation elle est nulle, c'est soit il fait trop chaud, soit il fait trop froid. La cantine, c'est toujours très compliqué aussi. On peut faire 45 minutes la queue pour manger pendant 15 minutes. En fait, il y a un problème d'organisation. On a beaucoup de trous. Par exemple, le lundi, je fais 8h-17h30, mais j'ai 4 heures de trous. C'est mal organisé et il faut juste revoir tout ça. Mais il y a des choses, c'est au ministère de faire ça et c'est pas au niveau de Monsieur Vigy. L'Union, donc on sait que demain, il y a une grosse mobilisation, l'acte 5, je crois, qui a lieu. Donc voilà, et c'est très important que... On voit aussi qu'il y a des étudiants qui viennent aussi en soutien. Il y a les agriculteurs qui vont arriver le 17 octobre et ça va être très très important, la convergence des luttes, que tout le monde soutienne le mouvement et qu'on s'y retrouve tous à l'intérieur. Là du coup ça a commencé à 10h vu que le lycée ouvrait à 10h et on verra bien quand est-ce que ça va être fini. On verra bien, mais s'il faut rester toute la journée on restera toute la journée dans tous les cas, hein. Donc, alors à Villefranche je sais pas encore, mais oui je suppose, parce que c'est quand même l'un des moments les plus importants demain, et dans tous les cas sinon il y a Lyon, hein, à Lyon voilà, c'est très important. Mais je pense qu'il y aura blocus, oui, à Louis Armand. Je sais pas pour les autres lycées, mais on sait que Claude Bernard, ils font blocus, mais qu'eux, ils ont un peu plus de mal. Voilà, la police les a déjà forcés à rentrer, c'était pas... Voilà. Et sinon, y a aussi des gens de Claude B qui sont ici. On sait qu'en tout cas à Montgrin, non, il n'y a pas de blocus. Il y en a eu un, je crois, à Notre-Dame-des-Marais, mais sinon, non, c'est loin qu'il y a les plus gros blocus. Il y a cours, mais là, je pense qu'il n'y aura pas cours, là. On fait blocus, là.
0: Là, ils sont en train de lancer des bouteilles de verre, ils sont en train de se tailler en courant.
1: Je sais pas si j'avais vu vraiment des
3: Vous avez du sérum pied au cas où?
4: Du sérum pied pour les yeux.
7: Oui, évidemment, c'est pas pour, pour casser ou quoi que ce soit.
3: Non, pas pour ça.
6: Donc, vous avez le masque.
3: Voilà, on a du masque, on a du sérum pied.
1: Le blocus à cette heure-là, précisément, parce qu'il y avait une réunion juste avant avec les représentants des classes, de chaque classe, qui venaient dire ce qui allait pas dans le lycée avec les profs et tout. Donc, on en fait le blocus que maintenant, après que notre parole a été entendue.
3: Voilà, c'est ça. Il faut bien préciser que c'est un mouvement national, il y a des lycées dans lesquels ça bouge pas encore et il faut que ça bouge, et il y a aussi les revendications qui sont au niveau du gouvernement, et donc il y a notre lycée, ils peuvent faire ce qu'ils peuvent aussi, c'est très gentil de leur part, mais il y a des trucs qui peuvent rien contre, par exemple Parcoursup ou même des demandes de budget pour ce lycée même, où on demande justement, on continue, on demande que plus haut que ça bouge et qu'il y a des vraies réactions, quoi.
1: Voilà. Merci, c'est à vous.
3: On est soumis à nos meufs, mais pas au gouvernement, c'est ça qu'on voulait dire.
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1: Bonjour et bienvenue dans la chronique de Tonton JC. Rock, soul, world music, qu'importe le style pourvu que la chanson soit bonne. En trois titres, je vous raconte les grandes et petites histoires de la rock culture. Cette semaine, nous rendons hommage au couple en or de l'Americana.

Cette semaine, nous démarrons avec le nouvel album de Kevin Morby, une figure marquante de la scène indie folk américaine contemporaine. Son 8e album, sorti en mai dernier, s'intitule Little Wide Open et c'est une évocation du son Midwest natal. Ce disque produit par Aaron Dessner de The National est également marqué par la participation de prestigieux confrères comme Lucinda Williams ou Bon Iver. Mais faisons un peu les présentations. Kevin Morby est né le 2 avril 88 à Kansas City et il a grandi dans le Missouri avant de s'installer à Brooklyn au début des années 2000. Sur place, il fait son trou sur la scène indie folk en pleine ébullition. Il rejoint notamment le groupe Woods en tant que bassiste et fonde The Babies avec la chanteuse Cassie Ramone. En 2013, Morby se lance en solo avec Harlem River, un disque conçu comme un hommage à New York, sa ville d'adoption, et qui va le faire remarquer auprès de la presse spécialisée.

C'était donc Wildside, un extrait de l'album Harlem River qui a permis à Kevin Morby d'émerger en tant qu'artiste solo. Un disque devenu un petit standard du revival indie folk sous forte influence de Bob Dylan et Lou Reed. Un disque chanté avec une voix faussement nonchalante qui évoque sa vie de bohème new-yorkaise, à laquelle il ne va pas tarder à mettre fin. En effet, l'année suivante, Kevin Morby déménage à Los Angeles et il sort plusieurs albums remarqués par la critique qui lui permettent de capitaliser sur son aura de petit maître de la scène americana. De retour depuis quelques années dans sa ville natale de Kansas City, il s'est installé en couple avec la chanteuse Kathy Crutchfield, une autre figure de cette génération qui a émergé au détour des années 2010. C'est sur le nom de scène de Waxahachie, emprunté à une rivière de son Alabama natal, que Kathy Crutchfield se produit depuis ses débuts en 2010. Dans ses premières années, la musique de Waxahachie présente un aspect anguleux et lofi qui n'est apprécié que de la scène underground. Mais en 2020, elle semble trouver un certain apaisement personnel et une plénitude musicale avec l'album Saint-Cloud qui lui vaudra les éloges de la critique et une visibilité auprès d'un plus large public. Sa musique est plus posée et embrasse un registre de country laid-back très agréable. Extrait de cet album de 2020, Waxahachie nous chante Ruby Falls.

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5: Bonjour à tous, c'est Kinopsis, comme chaque mois, ici pour le mois d'octobre. Nathalie, bonjour, une invitée aujourd'hui qui appartient à l'assaut de Kinopsis pour nous parler de deux, trois films qu'on a vus ensemble à Charlieu. Alain, salut, je vais bien, je te remercie.
6: Ouais, bah, moi pas du tout, alors.
5: Bon, on va essayer de faire une bonne émission.
6: Ouais, voilà.
5: De quoi s'agit-il aujourd'hui, Alain?
6: Je crois de cinéma.
5: Non, mais. Ouais. D'accord, ok. C'est, non pas la cuisson du steak, non. Non, non hein, d'accord.
6: Ouais. Mais c'est pas mal déjà le cinéma.
5: Bien sûr.
6: Et on va. Voilà, c'est une nouveauté. On fait une nouvelle rubrique qui s'appelle le bouche à oreille.
5: Le bouche à oreille, ouais.
6: On y va.
5: Ah, bah c'est toi qui décides, bien sûr. Oreille,
6: ouais. Alors je voulais parler en fait d'un film qui s'est. Il s'agit de Garance, sorti le 23 septembre. Et c'est un film que j'ai beaucoup apprécié. C'est un drame, on va dire, de Jeanne Herry. Jeanne Herry, elle a fait d'autres films très intéressants. Donc c'est Je verrai toujours vos visages. Et précédemment, elle avait fait Pupille.
5: Et si je me souviens bien, Alain, mais peut-être me trompe-je, si je me souviens bien, elle a une ascendance qu'on connaît.
6: Oui, c'est ça.
5: Beau.
6: Alors, je vais dire un nom, hein, puis après vous me direz si vous connaissez. Julien Clerc.
5: Mais évidemment.
6: Ah ouais, voilà.
5: Évidemment.
6: Et ça, c'est le père et la mère.
5: Miu.
6: Et ouais. Voilà. Donc, elle nous a fait déjà plusieurs superbes films intéressants que je vous engage à aller voir, que vous trouverez certainement dans les médiathèques près de chez vous. Et voilà, le film, en fait, suit 8 ans de la vie d'une jeune comédienne parisienne jouée par Adèle Exarchopoulos.
5: Ah oui.
6: Qui s'appelle Garance dans le film.
5: Oui, oui.
6: Et Garance, elle travaille, elle déménage.
5: Elle s'appelle comment, Adèle?
6: Adèle Exarchopoulos.
5: Ah, merci, j'avais oublié.
6: J'y arrive bien là. Hein.
5: Oui, oui, tu arrives bien.
6: Par contre, après, il y a un film chinois, là, je vais avoir du mal, je te demanderai ton aide.
5: Sans souci. J'aimerais dire un mot sur Adèle Exarchopoulos, je peux le faire maintenant peut-être?
6: Oui,
5: non, simplement, elle est la cible actuellement de toutes ces belles personnes d'extrême droite. Une cible qui la montre comme quelqu'un de pas fréquentable, puisqu'elle a osé dire, Adèle Exarchopoulos, j'y arriverai, elle a osé dire qu'il fallait effectivement accueillir les migrants chez nous et que la montée de l'extrême droite n'était sûrement pas une bonne chose. Mais je te laisse la parole, Alain.
6: D'accord, ben je poursuis. Donc ce personnage, Garance, elle fait beaucoup de choses. Elle aime, elle déménage, elle travaille, mais elle fait aussi, elle fait la fête. Hein. Elle a des angoisses, elle prend des coups durs et elle boit. D'abord pour le plaisir, puis par besoin, puis jusqu'à mettre sa santé en danger. Et ce que j'ai aimé dans ce film, c'est qu'il ne raconte pas l'alcoolisme en général. Il y a beaucoup de films sur l'alcoolisme et la dépendance à l'alcool. Il raconte une femme avec sa vie pleine, ses amis, son métier, ses amours. Voilà. Jeanne Herry ne cherche pas le spectaculaire. Les signes de la maladie passent par des détails, des vers qui s'accumulent, des excuses, des trous de mémoire. C'est discret et c'est ce qui touche. Elle avait déjà montré cette attention aux gens dans Pupille et dans Je verrai toujours vos visages. Elle le fait encore ici. Côté acteur, donc Adèle Exarchopoulos porte le film de bout en bout, sans en faire trop. C'est vraiment, je suis admiratif de cette actrice.
5: Moi non
6: parce
5: plus.
6: Que c'est d'un naturel incroyable. Le personnage a de l'humour, de la vie, et on a beaucoup d'empathie au fait, au fur et à mesure que le film se déroule. On a beaucoup d'empathie pour ce personnage, même quand tout va mal. Sarah Giraudeau, qui lui donne la réplique, donc est le personnage de Pauline, et c'est la compagne de Garance, apporte beaucoup de douceur. Leur relation est filmée avec une évidence rare, c'est un amour, un point, c'est tout. Et le film n'en fait pas un sujet à débattre. C'est cet amour qui tire le récit vers une renaissance. Je garde une vraie affection pour ce film. Il montre qu'on peut être entouré, aimé, mais quand même tombé. Il casse l'idée simple du fait que quand on veut, on peut. Et il le fait avec du respect pour son personnage sans jamais la juger. Donc voilà, allez le voir et parlez-en autour de vous. C'est un film qui donne envie de prendre soin des gens.
5: Au vu de ta fatigue, on va peut-être faire une petite pause musicale.
6: Allons-y.
5: Allez, c'est parti.

0: Alors là, il y a eu une toute petite erreur de calcul, si je puis dire, de curseur pour être plus précis. Ici, on écoutait un film dont on va parler tout à l'heure dans la série Cultissime. Il s'agit de la musique de Philip Glass pour ce fabuleux film qui était The Truman Show. Mais pour l'heure, Nathalie, qui est présente, tu nous parles aujourd'hui de
1: deux films.
0: Vas-y.
1: De deux films qui sont Notre Salut et Minotaure. Deux films que j'ai découverts, comme vous, au Festival du cinéma de Charlieu, fin août, et qui, à mon sens, font écho, un petit peu comme le film de Gaulle cet été, à la période fragile que nous traversons actuellement. Notre salut d'Emmanuel Mar, et qui sort le 30 septembre. Et le Minotaure, moi aussi ça va être un peu difficile de prononcer, donc toutes mes excuses par avance, André Zaitsev, qui sortira le 14 octobre.
0: Qui est russe, oui. Mais on ne parle pas le russe.
2: Non, mais c'est pour ça que c'est pas
1: à mon grand malheur. Bien sûr. À mon grand malheur.
2: Mais enfin, au russe qui est plus en Russie.
0: On va peut-être laisser parler Alain.
1: Oui, merci Alain. Somme toute, une intervention un peu politique dans la même lignée que Guy. Hein. Ce sont deux films qui se déroulent à des périodes très différentes, mais qui ont un point commun. Dans les deux cas, on suit un homme confronté à un système politique en crise et qui pense pouvoir y trouver sa place. Alors, j'ai commencé par Minotaure, qui a reçu, je le rappelle, le Grand Prix au Festival de Cannes 2026. Le film est profondément marqué par la guerre en Ukraine, même si celle-ci reste en quelque sorte en arrière-plan. Hein. Le réalisateur s'intéresse surtout à cette guerre, à ce que cette guerre produit à l'intérieur de la société russe, dans les familles, dans les entreprises et dans les comportements. Alors, nous sommes en Russie en 2022 et Gleb, qui est un chef d'entreprise prospère, qui vit avec sa femme Galina et leur fils dans une ville de province, il a construit une vie très confortable, ordonnée, maîtrisée. Mais tout va progressivement se fissurer. La guerre bouleverse son entreprise. Certains de ses employés quittent la Russie, on le sait, on en a entendu parler. D'autres sont mobilisés par l'État. Et Gled se retrouve confronté à une situation qui va être terrible pour lui. Ceux qui travaillent pour son entreprise deviennent à leur tour des hommes susceptibles d'être envoyés à la guerre. Ce qui est particulièrement glaçant, c'est cette manière dont la guerre finit finalement par entrer dans le quotidien comme une procédure presque ordinaire. On parle de salariés, d'organisation, de travail. Alors que derrière ces mots, il y a des hommes qui vont partir combattre.
0: Et qui vont mourir.
1: Parallèlement, Gleb découvre que sa femme le trompe. Et sa vie professionnelle, donc, sa vie familiale, et toutes les certitudes à lesquelles il avait construit son existence vont commencer à s'effondrer. Et progressivement, lui, va basculer aussi dans la violence. D'ailleurs, le Festival de Cannes souligne d'ailleurs le parallèle entre l'entrée en guerre de la Russie et l'implosion personnelle du personnage. La guerre n'est pas simplement un décor, oui.
0: Une petite question, le réalisateur est russe. Est-ce que le film est russe?
2: Alors le film est financé par la France.
0: D'accord.
2: Parce que bon, même s'il a été applaudi au Festival de Cannes, maintenant il est désormais Oni en Russie. Hein.
0: Il est, pardon?
2: Oni,
0: d'accord. Ouais.
2: Et donc il a même été décrété agent de l'étranger, carrément. D'accord. Au mois de septembre. Là. Ouais. Hein.
0: Parce que ce que tu disais, Nathalie, supposait cette question. Si le film ne pouvait pas être russe, visiblement.
1: Tout à fait. Et il est pressenti pour... César, non? Je ne le trompe pas.
2: Il va représenter la France aux cérémonies des Oscars.
1: Les Oscars, pas César, excusez-moi. Ouais.
2: À Los Angeles.
1: Voilà, c'est moi qui me trompe.
0: Bon, ça a l'air d'être un excellent film.
2: Le réalisateur, il est exilé en France depuis 2022. Voilà.
0: Depuis l'entrée en guerre de Poutine?
2: Oui, c'est ça, au moment de l'offensive de Poutine, ouais, contre l'Ukraine. Ouais.
0: Et tu faisais un parallèle, Nathalie, avec l'autre film?
1: Oui. Alors, c'est simplement, je pars sur la guerre qui va bouleverser les rapports humains et qui révèle aussi les mécanismes d'un système avec lesquels peuvent continuer à avancer, tandis que d'autres subissent directement les conséquences. Et je tenais à parler aussi du titre d'une auteure qui n'est pas anodin. Je rappelle que simplement dans la mythologie grecque, le Minotaure est enfermé au cœur d'un labyrinthe. Le labyrinthe peut évoquer ce système dont il est difficile de sortir. C'est le monstre, n'est-ce pas seulement, c'est pas celui qu'on imagine, mais c'est aussi la violence qui sommeille en chacun d'autre de nous, et qu'un événement de peur ou de domination peut finir par réveiller. D'ailleurs, le Festival de Cannes évoque lui-même cette idée de monstre bestial qui se cache en nous.
0: Moi, ça me rappelle aussi Kafka, un peu, avec le procès, tout ça.
1: Eh oui, c'est en fait, finalement, c'est tout le paradoxe du film. Gleb est à la fois pris dans un système qui le dépasse et un homme qui en devient progressivement le rouage.
0: On est tous pris. C'est ça l'intérêt de ce type de film, j'ai l'impression. C'est les contradictions qu'on met en scène, et c'est ça la réalité humaine. C'est pas une ligne droite de laquelle on peut pas déroger. On est bourré de contradictions. L'idée, c'est peut-être d'essayer de les assumer pour faire en sorte qu'on puisse s'en dégager quelque peu. Mais je te laisse la parole.
1: Oui, et c'est un film profondément pacifiste, finalement. Et qu'est-ce que devient l'être humain lorsque la violence finit par devenir une banalité du quotidien? C'est ça. Et ben, ça me permet de faire la transition, si tu veux, qu'on parle de notre salut.
0: Avec Swann.
1: Avec Swann Harlow, qui joue divinement bien, qui incarne le personnage avec brio. Ces deux films, finalement, se déroulent sans doute à des moments historiques très très différents, mais ils s'interrogent sur une même chose. Que fait-on lorsqu'on se retrouve en face du système politique qui impose des règles? Est-ce qu'on résiste? Est-ce qu'on s'adapte? Est-ce qu'on cherche simplement à y trouver sa place?
0: Je t'interromps, mais ce sont aussi des questions actuelles qu'on peut se poser dans une Europe qui s'extrême droitise une fois de plus, et ces questions restent ô combien d'actualité.
1: Voilà, tout à fait. Et dans Minotaure, en fait, Gleb, le chef d'entreprise dont je parlais tout à l'heure, est déjà installé dans le système. Il va chercher à préserver sa situation et son entreprise, quitte à devenir progressivement le rouage de cette mécanique. Alors que dans notre salut, Emmanuel Mar nous ramène à la France en septembre 40, au moment où le régime de Pétain se met en place à Vichy. Et là encore, nous allons suivre un homme qui voit dans cette période de bouleversement politique une occasion de prendre une place qu'il estime méritée. Je raconte un petit peu l'histoire.
0: Je vais faire une petite parenthèse si tu permets. J'ai de plus en plus de mal, mais comme nous tous, à accuser les gens d'alors d'avoir fait ce qu'ils ont fait. Qu'aurions-nous fait, nous, qui aujourd'hui sommes capables de nous entretuer pour une place de parking?
1: Exactement. Ça interroge.
0: Oui.
1: C'est le but du cinéma. Alors, notre salut, je fais un petit focus sur l'histoire. Alors, Henri Mar a 49 ans, puis il arrive à Vichy sans le sou, sans contact, loin de sa femme et de ses enfants. Et il arrive avec une ambition et surtout avec une idée en tête. La nouvelle administration peut enfin lui permettre de trouver la place qu'il pense mériter. Alors, dans sa valise, il transporte un traité politique publié à compte d'auteur, Notre Salut, d'où le titre. Il y défend ses convictions patriotes et ses méthodes d'ingénieur. C'est le début du marketing, c'est le début du management. Et son credo est très simple, c'est gagner en efficacité, excusez-moi, pour relever la France après la débâcle. Et là, c'est là que le film devient particulièrement intéressant, parce que Henri ne se présente pas comme quelqu'un qui recherche simplement le pouvoir. Il pense apporter autre chose. Il croit ses idées, sa méthode, son efficacité. Il pense pouvoir être utile à la France. Mais c'est derrière ce discours patriotique et cette obsession d'efficacité, le film fait apparaître quelque chose de beaucoup plus intime. Et si Henri cherchait aussi à fuir sa propre débâcle? C'est ce qui rend le personnage particulièrement troublant.
0: D'accord. Joué une fois de plus par
1: Swan Harlow.
0: Est-ce que tu nous conseilles vivement d'aller voir ces films, évidemment ?
1: Et oui, et je pense que, franchement, ces deux films nous posent une question qui nous semble particulièrement actuelle. C'est lorsqu'un système vacille ou devient dangereux, à quel moment le désir de trouver sa place, d'être utile ou de se protéger peut-il conduire un individu à devenir malgré lui, consciemment, un rouage de ce système? Et c'est précisément ce qui peut nourrir le débat. D'ailleurs, Kinopsis Cinéma envisage, Kinopsis Cinéma, qui est l'association de Belleville en Beaujolais qui accompagne le cinéma et singulier, souhaite organiser des ciné-débats à l'occasion de ces projections de notre salut de mine-auteur.
0: On en reparlera.
1: Oui.
0: Et on va faire à nouveau une petite pause. Celle-ci, elle est en lien avec ce qu'on a fait tout à l'heure. Il s'agit du film Garance, bien sûr.
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0: Voilà pour cette musique. Alain, dont tu voulais rappeler qui est la chanteuse?
1: Alors, la chanteuse, c'est Adèle Exarchopoulos, et le compositeur, c'est Pascal Sangla. Et donc, il a composé cette musique, il l'a élaborée sur un motif électrocyclique soutenu par des percussions qui donnent un aspect
0: sud-américain.
1: Tropical, sud-américain, oui, tout à fait. Et qui illustre la confusion du personnage jusqu'à faire émerger petit à petit un piano. Et puis viennent après les cordes voluptueuses de la romance, en fait. Voilà. Et il avait déjà fait les autres films, puisqu'on les citait tout à l'heure, mais il a fait plusieurs films déjà. Et il a fait, en 2014, un film de Delphine de Vigan qui n'avait pas été une réussite, qui s'appelait À coup sûr. Mmh. Mais il a fait en 2014 aussi le film de Jeanne Henry, qui s'appelait Elle adore. Le film Pupille en 2018 et Je verrai toujours vos visages en 2023.
0: De voilà. La même Jeanne.
1: Toujours, oui, voilà. Les trois, voilà.
0: Bien, ok.
1: On continue.
0: On continue.
1: On enchaîne.
0: Sûr. Allez.
1: Donc, on enchaîne sur les sorties du mois. Sur la première semaine d'octobre, il y a quelques films grand public ou art essai ou d'auteur. Voilà, il y a La Maison de nos rêves de Claude Zidi, qui est une comédie, et puis il y a eu des avant-premières déjà de ce film. Il y a Ni vu ni connu, qui est de Marc Fitoussi avec Isabelle Huppert et Sandrine Kiberlin, et il y a une particularité, c'est que dans quelques semaines il y a le film Hunger Games qui sort. Et donc là, toutes les semaines, tu connais Hunger Games?
0: Oui, de très loin.
1: Bon, il est intéressant quand même à voir peut-être les deux premiers, parce que c'est en fait...
0: J'ai cru que tu allais me dire les deux premières minutes, non, les deux premiers.
1: Oui, ça peut être aussi les deux premières minutes si on n'accroche pas au sujet, mais c'est une critique quand même de la société, et du monde peut-être économique ou capitaliste.
0: Est-ce qu'on doit obligatoirement faire de cette critique un spectacle?
1: D'accord, non, c'est pas le jour à me poser des questions.
0: T'es un peu fatigué. Bon, c'est ce qui me gêne un petit peu, mais peu me chaud. Poursuis.
1: Je trouvais ça que c'était quand même un peu courageux, entre guillemets, de faire une critique sur la société américaine à travers Hunger Games.
0: D'accord.
1: Il faut le faire. Pour un film, grand spectacle, blockbuster, etc., il y a quand même une partie, je vais dire, presque sociale. C'est risqué, hein, mais bon, voilà.
0: Mais même au travers de ce que tu dis, politique aussi.
1: Politique, oui. Oui, tout à fait. Ouais. Donc, chaque semaine du mois d'octobre, et ça déborde aussi, parce qu'il y en a plein des Hunger Games, il y en a, ça doit être le sixième, le dernier qui va sortir, voilà. Donc, il y en a cinq déjà.
0: Donc, ça veut dire que c'est une excellente recette.
1: Oui, c'est une bonne recette.
0: Savoureuse, pleine de goût.
1: Oui.
0: Relevé aussi, peut-être.
1: Relevé. Bon. Pourquoi pas,
0: voilà. Oui.
1: Et chaque semaine, il y a la reprise d'un film Hunger Games.
0: Ah, d'accord.
1: Voilà, donc
0: c'est
1: je ne vais pas vous dire tous les titres.
0: Hein. C'est l'occasion de les revoir, quoi.
1: Voilà, au cinéma, on reprend, on presse le citron. Et comme ça, on prépare la sortie du dernier.
0: Oui, parce que presser une pastèque, je crois que c'est un peu délicat quand même.
1: Là, au bout de 5, c'est peut-être une pastèque. Il y a Ton animal maternel, la deuxième semaine. Alors là, on va avoir une sortie de Les Misérables.
0: Une de plus.
1: La production française. Hein.
0: Une de plus,
1: bon. Ok, comme ils ont vu que ça marchait avec des classiques de la littérature française, ils se mettent à sortir des films comme ça.
0: Mais Les Misérables, c'est... Enfin, j'ai pas le compte, hein, mais il y a un nombre certain de versions qui ont été commises.
1: Oui.
0: Une de plus, était-ce nécessaire? Et d'une part, et d'autre part, est-ce que ça va vraiment attirer un public? On peut se poser la question.
1: Eh bien, c'est le risque qu'ont pris les distributeurs.
0: Sûrement, oui.
1: Hein, il y a pas mal d'artistes. Il y a Vincent Lindon, il y a Camille Cotin, il y a Tahar Rahim. Et le film est de Fred Cavaillé. Il y a aussi, on en parlera tout à l'heure, le corset, oui. On en a parlé, il y a Minotaur qui sort donc cette deuxième semaine, il y a un Hunger Games aussi. Sur la troisième semaine, il y a le film de Guillaume Canet qui est Karma, il y a La Gravida, on en parlera.
0: On en parlera,
1: j'espère qu'on aura le temps. Et puis il y a un concert de Mylène Farmer, enfin c'est pas forcément un concert, enfin c'est un nouvel album qui sort. Et donc il y a un film qui est un peu plus d'une heure à peine, de Mylène Farmer. Il y a Une femme aujourd'hui qu'on a vu, j'espère qu'on aura le temps d'en parler, de Robert Guédiguian. Et il y a un truc que j'adore, moi, c'est Shaun le mouton, la bête d'Halloween. Et puis Marie-Madeleine qu'on a vu, et on va essayer d'en parler. Aussi un Hunger Games, forcément. Et voilà, on a bouclé le mois d'octobre, mais il y a plein de films dont on ne parle pas. On parle de ce qui, pour nous,
0: ce qui a retenu notre attention.
1: Ouais, voilà.
0: Bien sûr, ouais.
1: Ouais.
0: Est-ce qu'on se fait une autre pause ?
1: Oui, ouais. Un jingle ?
0: Allez, alors un petit, mais tout petit, hein, un tout petit jingle que voici.
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3: celle-là est très bonne, c'est la meilleure.
0: Bien, donc Alain, on revoit ces films, on parle de certains d'entre eux.
1: Oui, alors ça, c'est des films qu'on n'a pas vus, c'est Karma, donc voilà, un film interdit au moins de 12 ans, mais en fait, ça, pourquoi ? Parce que c'est un thriller, un drame thriller de Guillaume Canet. Dans un village du nord de l'Espagne, Jeanne tente de reconstruire sa vie avec Daniel, qui ne sait rien de son passé trouble. Un jour, le filleul de Jeanne, âgé de 6 ans, disparaît mystérieusement et Jeanne devient la principale suspecte. Donc voilà.
0: Pourquoi j'y pense, je sais pas Alain, mais au travers de ce que tu dis de ce film, je repense au film qui m'avait époustouflé l'an dernier, dont j'espère qu'il pourra repasser dans les écrans du monde du mois de février au mars à Belleville.
1: Mars,
0: Belleville, pardonne-moi. Ah, tu l'as dit d'une façon tellement directrice que je me suis un petit peu reculé, évidemment. Pour être sérieux, il s'agit de
1: Cirâtre. Hein.
0: Oui, je te connais. Oui. C'est la raison pour laquelle je me permets ce propos. Non, c'est Cirâtre. C'est aussi la recherche d'une fille disparue, etc. Avec ces fabuleuses scènes de musique et de danse d'individus complètement hors normes. C'est un film que je trouve complètement extraordinaire. Mais je te laisse poursuivre.
1: Et autant Cirâtre est dramatique, autant celui-là, au vu de la bande-annonce, parce qu'on ne l'a pas vu malheureusement, il est plus sombre, il est plus angoissant en fait.
0: Cirâtre,
1: Et puis ça se passe pas dans le milieu de la rave partie, c'est plutôt dans les sectes.
0: D'accord. Bien. Au suivant, comme disait Brel.
1: Ben voilà, je voulais dire, il y a Shaun le mouton. Moi, je suis un.
0: Alors
1: fan.
0: Vas-y pour Shaun le mouton.
1: Ah ouais,
0: Shaun. Tu rêves de parler de Shaun le mouton.
1: Oui, oui.
0: Eh bien, parle-en.
1: Et ça se passe en plus au moment d'Halloween, donc ça, c'est le mois d'octobre. Hein. Donc voilà, c'est pour ça vaut le coup de le passer à ce moment-là. Donc à Halloween, les habitants de la ferme de Mossy Bottom se réjouissent des festivités jusqu'à ce que le fermier maladroit saccage les citrouilles bien-aimées du troupeau. Et lorsque Shaun se transforme en scientifique fou pour résoudre le problème, les choses dérapent forcément, hein, et le fermier disparaît, une bête sauvage rôde dans les bois.
0: Je vais te poser une question à 100 euros. Qui est à l'origine de ces films ?
1: Je t'en pose des questions
0: ça
1: comme
0: fait ça. 200 euros, donc.
1: Et oui, alors on en parlait tout à l'heure, ça me revient à l'esprit. C'était pour parler de Le Génie des Alpages.
0: Oui,
1: voilà. Parce que ça m'a remis en mémoire cette bande dessinée.

0: Alain, allez, on t'écoute. Pour on la enchaîne. Suite des films
1: sortis 7 octobre, Ton animal maternel. Et ce que j'ai trouvé juste dans ce film, c'est la manière de filmer une famille qui ne communique plus. Donc c'est un film costaricain de Valentina Morel. Et chacun parle, mais personne ne se répond. Donc les murs de la maison ne protègent rien. Sur les murs extérieurs, le mot pute revient, tagué, effacé, remis. Une violence qui est sourde, dont on ne sait d'où elle vient. L'évier de la cuisine est bouché, tout semble bouché dans cette famille. Et Valentina Morel ne montre pas la crise d'un coup. Elle installe des situations qui pourraient exploser, les laisse en suspens. C'est un film qui avance en sourdine comme une comédie, sans blague. Donc les trois actrices portent tout cela, et ce sont des personnages à côté de la plaque, parfois agaçants, souvent drôles, sans le vouloir. Elles s'aiment. Elles ne se connaissent pas vraiment, ni entre elles, ni elles-mêmes. C'est là que le film touche dans cet amour qui ne trouve pas sa langue entre cette mère et ses deux filles.
0: Une question à 300 €, Alain.
1: Ah, alors là, ça devient intéressant.
0: Le Costa Rica est riche en création de cinéma ?
1: Pas beaucoup, non. C'est justement, c'est ça qui est intéressant.
0: D'accord.
1: Hein ? Il a été présenté au Festival de Cannes, hein ? Ton animal matériel. Il a été aussi à Charlieu. Vous l'avez peut-être vu.
0: Non, je ne l'ai pas vu. Non. Non.
1: Et donc, il a eu un prix et une nomination. Donc, il a été lauréat d'un certain regard, prix d'interprétation féminine.
0: Oh bien.
1: Voilà. Donc, ton animal matériel est peut-être au fond un film sur le fait de grandir, de découvrir que ceux qui nous sont le plus proches ont avancé sans nous, parce qu'un des personnages revient dans sa ville, retrouve sa famille après des études en Europe, et où on cessait, donc voilà, c'est le décalage entre quelqu'un, entre sa famille et quelqu'un qui a été éloigné de la maison familiale, qui est en fait qui s'est verrouillé à son intimité.
0: Bien, suivant ou encore pause musicale, tu choisis.
1: Jingle,
0: jingle. Allez, un petit jingle pour le plaisir.
2: Ok, elle est bonne. C'était formidable, Billy.
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1: Ils sont encourageants, ces jingles.
0: Voilà.
1: Ah, oui, j'aime bien. On va la remettre.
0: On va les remettre, sans problème.
1: Donc, on parle de le film d'animation, Le Corset.
0: Le Corset.
1: Ouais. Que vous avez tous vu.
0: Oui.
1: Mmh. Ouais. À Charlieu, bien sûr, encore. Sortie prévue le 14 octobre. Voilà. C'est un récit inspiré de son histoire personnelle, en fait, qu'il scénarise également. Mm-hmm. Ce film en animation 2D traditionnelle rencontre un grand succès critique, parce qu'il n'est pas encore sorti, mais il a participé à
0: Annecy.
1: Pas mal de festivals.
0: Dans
1: Annecy, entre autres. Ouais. Il est récompensé par un prix spécial du jury... la sélection Un certain regard au Festival de Cannes. Voilà, il a reçu 3 prix au Festival international du film d'animation d'Annecy, dont le prix du jury, le prix du public. Et c'est quoi le troisième? Je ne sais plus. Bon, c'est pas grave, mais il en a eu droit. Et c'est le premier film seul de Louis Clichy. Alors pourquoi seul? Parce qu'avant, il en a fait avec Alexandre Astier. Ça vous dit quelque chose?
0: Oui, mais...
1: Allez, 300.
0: Ben, 400.
1: 400, bon.
0: 400. Je suis capable de répondre.
1: Les Astérix, il a fait deux Astérix.
0: Oui.
1: Voilà,
0: ben,
1: ensemble, ils ont fait 2 Astérix.
0: Okay.

0: Voilà, donc l'histoire est simple, c'est dans une ferme au cœur de la Beauce. Christophe, 11 ans, règle ses pas sur ceux de son père. À l'école, à la maison, sur le tracteur, Christophe penche et tombe. Il est atteint en fait d'une scoliose et doit porter un corset, d'où le titre. Ce qui frappe d'abord, c'est le choix de l'animation. Ce film aurait pu être tourné en prise de vue réelle, mais Luc Clichy, qu'on connaissait pour avoir co-réalisé donc, ces deux films, adaptés de bande dessinée, hein, c'est Astérix, prouve ici qu'il s'est porté à un projet plus intime. Donc l'animation donne au corps de Christophe une présence à part. On sent la gêne, la douleur du corset qu'il doit porter, mais aussi la force qui vient. Le dessin rend le handicap sensible sans jamais le montrer en spectacle.
1: Petite parenthèse, je suis toujours un peu surpris par le nombre de films d'animation ou de fiction pure qui s'enracine, si je puis dire, et le mot n'est pas là par hasard, dans la terre. Le monde rural est très en vogue au cinéma, je trouve, depuis quelques années. Mais c'était une parenthèse que je referme.
0: C'est aussi parce que ça représente une grande partie de la population, la ruralité.
1: Oui, mais c'est aussi parce qu'on est peut-être un peu plus conscient de la façon dont le rural est important, ne serait-ce que pour manger. Oui, tu as levé la main, donc il faut que j'enchaîne avec un titre, mais tout de suite, alors, le voici.

0: voilà, il s'agissait une fois de plus de la musique de Truman Show. Ici, c'était le Philip Glass, le fabuleux Philip Glass. Alain.
1: On va parler d'une femme aujourd'hui, le dernier film de Robert Guédiguian. Voilà, sorti le 21 octobre. Et Robert Guédiguian a tourné son cinquième film entièrement à Marseille. C'est sa ville de toujours. Hein. Ouais. Et donc, il a été présenté en septembre à la Mostra de Venise. L'idée du film vient d'un événement insolite, un cahier manuscrit trouvé par hasard dans un carton jeté sur le trottoir qui racontait l'histoire d'une femme élevant l'enfant né d'une relation adultère de son mari en Algérie. Ce carnet oublié, Guédiguian et son co-scénariste, donc Serge Valetti, ont tiré une histoire d'aujourd'hui. Juliette, 30 ans, semble avoir tout pour elle, un poste dans la finance, une belle maison, une vie de voyage, d'amour, de passage. Elle se croit affranchie des contraintes du monde, puis un collègue l'agresse. Son monde s'effondre et ses convictions avec. C'est là que le film commence vraiment. Alors ce qui frappe d'abord, c'est l'équilibre. Le sujet est lourd, une agression sexuelle, le traumatisme, la difficulté des institutions à répondre. Guédiguian aurait pu se perdre en superposant les thèmes, le viol, mais aussi l'Algérie, le racisme anti-immigrant, le monde du travail. Il tient pourtant son film le droit sans jamais donner de leçons. C'est un cinéma humaniste qui respire la joie même quand il parle de douleur. Ce qui touche ensuite, c'est la traversée de Juliette. Elle abandonne le travail de chiffre, déconnectée du réel, redécouvre le passé de sa mère, l'Algérie, la fierté des origines immigrées. Guédiguian ajoute même une pointe de réalisme magique du côté de la grand-mère, un choix risqué mais traité avec légèreté et affection.
0: Oui, on l'a vu à Charlieu, le film.
1: Ouais.
0: C'était en toute fin de... Hein, si je me souviens bien, c'est le dernier film de festival.
1: Ouais. Ouais.
0: Moi, j'ai trouvé le film intéressant, bien sûr. Et puis, moi, je suis un peu subjectif quand je parle de Guédiguian pour différentes raisons. On a les mêmes origines. Je partage aussi ses, entre guillemets, ses obsessions sociales parce que je les ai aussi. Je partage aussi son, j'allais dire, la maîtrise qu'il a à montrer les difficultés d'être entier dans ce monde. On l'a vu dans différents films, on peut pas être tout noir ou tout blanc, et ça c'est du Guédiguian, et c'est plutôt bien. Après, dans Une femme aujourd'hui, il y a peut-être deux ou trois aspects du film qui m'ont paru n'être peut-être qu'effleurés, mais de façon, le film est positif dans son ensemble. Tu seras, je pense, d'accord avec moi, Nathalie, non?
2: Oui, les seconds rôles, parfois, manquent un peu de profondeur, je trouve.
0: Alain ?
1: Eh ben, dans les acteurs, et pour citer, hein, parce qu'on retrouve les acteurs de la troupe,
0: c'est
1: de
0: toujours
1: Guédiguian,
0: la même troupe,
1: hein.
0: Bien sûr.
1: Donc c'est Ariane Ascaride, Jean-Pierre Darroussin. Et là, dans le rôle de Juliette, rôle personnage central, c'est Marie-Lou Assilou. Ouais. Donc voilà. Et puis, bien sûr, Gérard Mélan.
0: Voilà. Et puis, son nom m'échappe. Il y a encore un acteur dont le nom m'échappe.
1: Plus
0: jeune.
1: Peut-être.
0: Si, tu l'as.
1: Ah bon, je l'ai.
0: Non, si, mais tu ne l'as pas.
1: Ouais, bon, ça va revenir.
0: Le prince. Aide-moi.
1: Tant pis.
0: On y reviendra tout à l'heure.
1: Oui, voilà. Alors, on sent le plateau décrit par l'actrice principale. Peu de prise, beaucoup de liberté, une méthode artisanale et généreuse. Au fond, Guédiguian impose son contrepoint habituel face à la violence et au rejet de l'autre.
0: Oui.
1: L'humanité, le don aux autres, la puissance de la communauté aussi. La possibilité d'une renaissance, hein. C'est un film qui croit encore que le monde peut être meilleur et qui vous laisse avec cette envie-là. Alors, Une femme aujourd'hui, donc, de Robert Guédiguian, sera donc en salle le 21 octobre. Allez le voir, hein, voilà ce qu'on peut dire. Nathalie, tu as vu aussi le film?
0: Elle vient d'en parler. Tu dois être fatiguée, là, non?
1: Oui, c'est vrai.
0: Très
1: mais
0: court.
1: On peut toujours rajouter quelque chose. Vous voulez que je rajoute quelque chose?
0: Non,
1: je peux redire encore.
0: Très courte cause musicale. Musicale.
2: Pas trop pâle.
3: C'était bien.
4: C'était pas mal, mais on va essayer autre chose.
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1: C'est un jingle, ça.
2: Grégoire le Prince.
0: Eh oui, Grégoire le Prince, c'est ça. Merci de m'avoir aidé, Alain.
1: Prince, oui. Là, je ne l'ai pas, là, sur...
0: Un autre film.
1: Tu veux un autre film?
0: S'il te plaît.
1: T'es sûr?
0: Oui, oui.
1: Bon, je suis sûr. Ben, est-ce que j'ai ça en stock?
0: Mais bien sûr que tu as
1: oui,
0: ça.
1: Oui, bien
0: stock.
1: Sûr. Ouais. Un film qu'on a vu aussi à Charlieu. Marie-Madeleine.
0: Ah oui, ah alors, oui, oui. Qu'est-ce que c'est difficile d'en parler, mais on va essayer d'en parler.
1: Tu oui, peux peut-être. Si, si, il y a un truc que j'aime bien, moi, mais c'est l'image, c'est une rue.
0: Ouais.
1: D'un côté, une église évangéliste, et de l'autre côté, un bordel.
0: Un bordel. Et c'est. Et c'est... Ah, oui, c'est... Alors, est-ce que c'est représentatif de Haïti? Ça se passe à Haïti, donc bien sûr. Enfin, bien sûr, rien n'est sûr.
1: Oui, si, si. Si.
0: Oui, ça se passe à Haïti, oui. Moi, ce que j'ai aimé dans ce film, c'est qu'on ne prend pas de gants pour montrer les choses. On y va franco. S'agissant d'un côté comme de l'autre.
1: Mm-hmm.
0: Non?
1: Oui, ouais, tout à fait, oui, oui. Ben c'est, je pense, un cinéma réaliste.
0: Oui, et puis un film fort, c'est ça, oui.
1: Voilà, la réalisatrice donc est haïtienne, hein. C'est Jessica Genius.
0: Oui.
1: Genius. Bon, ben voilà, ben, désolé, excusez-moi pour, pour les prononciations. Oui, oui, elle filme son pays, elle nous emmène à Haïti, hein. Elle, c'est une ville côtière qui s'appelle Jacmel. Et c'est, voilà, c'est tourné là, hein. C'est là que se passe ce film.
0: Et puis on voit bien aussi dans ce film la façon dont la misère, et s'il y a une misère, elle est bien haïtienne aussi, dont la misère conduit les individus à se raccrocher un petit peu à, j'allais dire, à tout et n'importe quoi, mais c'est pas les bons termes, on est bien d'accord, mais c'est surtout à ce qui pourrait donner un sens à des vies qui n'en ont pratiquement plus de sens, puisque c'est la misère, c'est aussi l'appât du gain, mais poussé à son extrême, c'est autant de choses qui font que la vie est difficile, non?
1: Oui, tout à fait, oui, oui. Et c'est un film aussi qui ne prend pas parti.
0: C'est vrai.
1: Elle filme son pays,
0: oui, oui,
1: hein,
0: c'est vrai.
1: Un pays plein de contradictions entre la religion qui prend trop de place, la pauvreté, la violence, et des femmes qui n'ont souvent que leur corps pour survivre, parce que Marie-Madeleine, là, c'est
0: ouais.
1: une prostituée.
0: Ouais.
1: Dans la Bible aussi.
0: Si je me souviens bien, c'est dans le Nouveau Testament, non? Et c'est une prostituée aussi dans le Nouveau Testament, ouais. Non?
2: Oui.
0: Non.
2: Après, il y a des.
1: Mais il y a un parallèle,
2: a
1: en
2: débat,
1: fait, dans
2: bon.
1: Le film. Oui, il y a débat sur était-elle ou n'était-elle pas. Voilà.
2: Prostituée.
0: Bon, d'accord. Mais le simple fait que la question soit posée introduit, si je peux dire, le doute, et je l'ai dit.
1: Oui. Bah, déjà, il y a un rapport, parce qu'on parle de Marie-Madeleine,
0: voilà.
1: Hein, personnage, voilà. Mais celui qui est en face, côté de l'église, il s'appelle Joseph.
0: Oui, bon, c'est assez étonnant.
1: Hein, ouais,
2: c'est... Est-il charpentier, ouais, cet homme?
1: Alors, non, il n'est pas charpentier. Il aide son père qui est prêche, qui fait des prêches.
0: Ouais, qui fait des prêches.
1: De l'église évangéliste. Ouais. Voilà.
0: Allez, je te propose ouverture de Garance.

0: Voilà, tu disais en aparté, Alain, qu'on avait vu la Gravida. Moi, je l'ai vue, nous l'avons tous vue, ou presque. On l'a vue à Charlieu. La Gravida, c'est ce voyage d'adolescents, une classe d'adolescents, avec leur prof, un voyage qui va les conduire à Naples. Et puis, ce qui est intéressant, c'est que dans la seconde moitié du film, on a saisi les interactions qu'il y a entre les élèves eux-mêmes, entre les élèves et la prof, et puis entre aussi, et ça c'est intéressant, entre les élèves et le monde de l'art. On est à Naples, on est en Italie. Ça aussi, il y a des traits qui sont très très intéressants. Voilà, Alain, c'était pour la Gravida, qui sort je ne sais pas quand, mais tu vas nous le dire.
1: Oui, bah oui, carrément.
0: Allez, tu nous le dis.
1: C'est combien la question, là?
0: 400 euros aussi.
1: Ah bah alors là, j'ai gagné, 21 octobre.
0: Et ben voilà, ils sont bientôt.
1: Ouais, ouais. Et puis, je rajouterais qu'il a eu un prix, il a été lauréat du prix d'Ornano Valenti lors du Festival américain de Deauville de cette année. Et il a eu aussi un prix de la Fondation GAN, prix à la création. Voilà, Fondation GAN pour le cinéma.
0: Bien. Voilà pour la Gravida, donc.
1: La Gravida, oui.
0: Un film à voir.
1: À voir. On enchaîne ?
0: Bien sûr.
1: Et alors, on enchaîne sur quoi ?
0: C'est toi qui choisis, là.
1: Je suis un peu fatigué, là. J'ai oublié. Alors, ah oui,
0: voilà.
1: Ah bah ouais.
0: Tu y es.
1: Oui, bah oui, ça m'a mis en colère. Donc, oui. Ça me revient.
0: Voilà.
1: Je voulais parler du film Fausse Note. C'est le titre. Hein.
0: Oui.
1: Ouais. Alors, donc sorti le 7 octobre.
0: Tu vas mesurer tes propos là, bien sûr. Hein.
1: Oui.
0: Ah non, tu vas te laisser emporter.
1: Non. On va voir.
0: Ouais. C'est selon.
1: Alors. Je vais vous faire gagner du temps et de l'argent, surtout de l'argent, parce qu'une place de cinéma, ça coûte cher.
0: Et
1: hein.
0: Oui.
1: C'est pas nécessaire d'aller voir Fausse Note. Hein. Voilà. Bon, je vais vous donner quand même quelques explications pourquoi. Bon, l'idée est belle. Un chef d'orchestre d'origine allemande. On pose. Ah oui, alors, je ferai la parenthèse aussi sur ce sujet-là, parce que. Donc, un inconnu surgit dans sa loge, un passé terrifiant. Alors, ce chef d'orchestre, il fait son dernier concert à l'Opéra Comique de Paris avant de partir, parce qu'il a été recruté à Berlin. Voilà. Et donc, il surgit dans sa loge, un passé terrifiant qui remonte, mais à l'écran, c'est du vent. Le film sent le théâtre d'un bout à l'autre. Répliques lancées comme des galettes, silence appuyé, acteurs qui gesticulent en surgeant tout, en larmes de réclame, en pause dramatique à faire rire un pompier. Bref, Cadmerade et Benoît Poulvord sont de vrais comédiens, ça ils l'ont prouvé 100 fois, mais ici personne ne les dirige. Ils crient, ils insistent, ils appuient, au bout d'un quart d'heure on ne les croit plus ni l'un ni l'autre. C'est ça le drame du film en fait, c'est que les personnages ne sont plus crédibles. Et le pire, c'est le sujet, parce que en dessous de ce Barnum, il y a quelque chose de sacré. C'est la mémoire, la Shoah, la justice. Un système pareil, ça demande de la pudeur, de la finesse, du silence peut-être aussi. Et Arcadie met du martèlement, des violons larmoyants, des répliques à glacer le sang, tant elles sonnent creux. Et le film ne fait confiance ni à son histoire, ni à son public. Tout est expliqué, répété, crié. Vous sortez de là non pas ému, mais épuisé. Et comme après une soirée chez un cousin qui vous tient par l'épaule en racontant toujours la même histoire. Alors oui, je suis peut-être plus dur, non ?
0: Je ne sais pas.
1: Non, je ne suis pas trop, parce que voilà, il y a un travail d'artiste.
0: Hein, j'allais dire, pour conclure, Alain, je crois que tu n'as pas aimé. Hein. C'est ça, non ?
1: Ouais. Pire après pas aimer, c'est quoi ?
0: On respire 10 secondes.
1: Non,
0: si tu veux.
1: Non, mais un film qui prend la mémoire en otage pour mieux nous en mettre plein la vue, il mérite qu'on lui dise non. Une fausse note, c'est pas une fausse note, c'est une grosse erreur. Le titre était un avertissement, on aurait dû écouter en fait. La fausse note n'est pas un film, même l'affiche est de mauvais goût pour moi aussi. Il y a des symboles qui apparaissent sur l'affiche qui ne me semblent pas évidents. Je n'aime pas tirer sur le pianiste et encore moins sur le chef d'orchestre, en l'occurrence le réalisateur, dans le cas présent.
0: Bon.
1: Et puis ce parallèle qui est fait aussi, puisqu'on parle de chef d'orchestre allemand, et du reste c'est cité dans le film, cette référence, parce que tout est tellement téléphoné que même ça, on le voit venir. on va parler du fameux chef d'orchestre Hubert van Karajan, bon, qui est décédé déjà depuis pas mal d'années, mais qui a été le chef d'orchestre mondial reconnu par tous et qui a eu un passé un peu trouble.
0: Un peu trouble, effectivement, hein, surtout dans sa jeunesse.
1: Oui, ouais, c'est-à-dire il a fait partie du...
0: Des jeunesses hitlériennes.
1: Oui, parti nazi, mais il n'a pas commis des actions, il a été jugé pour ça et il n'a pas été poursuivi. Voilà.
0: Bien, donc t'as pas aimé du tout.
1: Non, on passe aux événements.
0: Bien sûr, mais on va y revenir, Alain. On passe aux événements et puis après on va prendre congé.
1: Oui. Alors les événements, pas mal, hein, les événements. D'abord, on va parler des 400 coups à Villefranche en avance un petit peu. Ça sera les rencontres du cinéma francophone en Beaujolais, donc du 10 au 15 novembre. Et puis, donc, il y a 15 films sélectionnés, il y a un programme jeune public, il y a 3 prix qui seront décernés. Il y a aussi des séances hors les murs, donc à Trévoux, Tarare et Belleville en Beaujolais. Et à Belleville en Beaujolais, il y aura, ça s'appelle le coup de cœur surprise de l'AFCAE. Donc vous venez au cinéma, c'est comme une pochette surprise, et au moment où vous êtes assis, vous ouvrez la pochette, vous découvrez ce qu'il y a dedans. Voilà, ça commence, ça sera sur une saison. Quoi dire d'autre
2: On est bien d'accord, c'est indépendant du cinéma francophone.
1: Oui, bien sûr.
2: D'accord,
1: oui,
2: d'accord.
1: Oui, complètement. Okay. Parce que ça, c'est le 5 octobre, en soirée. Voilà. Il y a aussi la rubrique Les Singuliers, donc c'est des films du monde, hein, notre regard sur le monde. Et c'est les deux films en ce moment, c'est Salvation, donc il y a un film turc, même si c'est coproduit par la France, Pays-Bas, la Turquie, bien sûr, la Grèce, la Suède et même l'Arabie Saoudite. Il y aura aussi dans Les Singuliers Lettre d'amour de ma grand-mère, qui est un film là, chinois, produit par la Chine. Et qui sera aussi sur plusieurs séances sur le mois d'octobre.
0: A-t-on terminé ?
1: Autre chose ? Oui, donc. Commentaires ? Non ?
0: Aucun.
1: Si ? Nathalie ?
2: Et pour les petits ?
1: Et pour les petits, mais oui, pendant les vacances d'octobre, vas-y.
2: Alors, je vais présenter. On organise avec Les Singuliers des ciné-goûtés. Donc, c'est pour les petits et les grands, les grands-parents et les petits. On passe un film d'animation, généralement, pour les petits, et puis qui est suivi par un atelier de confection. Et les parents, les grands-parents et les enfants adorent.
1: Ça, c'est quel jour
2: Ça sera le jeudi des vacances.
1: Et vers 16h, 16h15.
2: Oui, voilà. Oui. Généralement, c'est à peu près dans ces eaux.
1: Oui, pour les heures, ben, il faut regarder le site.
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6: 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Les plus grands tubes pop-rock en live pour une ambiance garantie. Musique live, bonne humeur assurée, buvette et petite restauration à votre disposition. Billetterie sur place. Venez nombreux samedi 17 octobre à partir de 19h, salle des fêtes de Glaizé. Le GAB, groupement des artistes Beaujolais, organise son 85e salon du 17 octobre au 1er novembre, salle des Échevins, rue de la sous-préfecture à Villefranche. Peinture, sculpture, venez découvrir tous les jours de 14h30 à 18h30 plus de 70 artistes avec le meilleur des œuvres régionales. Entrée libre. Comme chaque année, le Festival du Rire revient au Théâtre Pêle-Mêle à Villefranche. Pour cette 8e édition, 2 soirées, 4 artistes pour des fous rires garantis. Rendez-vous vendredi 16 et samedi 17 octobre au Théâtre Pêle-Mêle. Attention, le nombre de places étant limité, infos et réservations conseillées sur le site théâtrepêlemêle.fr. L'association L'Onde Vagabonde organise une soirée dans le cadre d'Octobre Rose le samedi 17 octobre à partir de 19h à la salle Charpin de Thésée. Vous pourrez apprécier Les Rages-Gorges, une chorale féministe et militante du Beaujolais, Mathilde, chanteuse, compositrice, interprète qui vous emmènera dans son univers poétique, et Garance avec ses textes incisifs faits de douceur et de révolte. Prix d'entrée 12€ et l'intégralité des bénéfices sera reversée à l'association Jeunes et Roses Rhône-Alpes engagée auprès des jeunes femmes touchées par le cancer du sein.
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3: La classe en 7 de Glaizé organise samedi 17 octobre une soirée concert avec le groupe Cover Club. Les plus grands tubes pop-rock en live pour une ambiance garantie. Musique live, bonne humeur assurée, buvette et petite restauration à votre disposition. Billetterie sur place. Venez nombreux samedi 17 octobre à partir de 19h, salle des fêtes de Glaizé. Le GAB, groupement des artistes beaujolais, organise son 85e salon du 17 octobre au 1er novembre, salle des Échevins, rue de la sous-préfecture à Villefranche. Peinture, sculpture, venez découvrir tous les jours de 14h30 à 18h30 plus de 70 artistes avec le meilleur des œuvres régionales. Entrée libre. Comme chaque année, le Festival du Rire revient au Théâtre Pêle-Mêle à Villefranche. Pour cette 8e édition, 2 soirées, 4 artistes pour des fous rires garantis. Rendez-vous vendredi 16 et samedi 17 octobre au Théâtre Pêle-Mêle. Attention, le nombre de places étant limité, infos et réservations conseillées sur le site théâtrepêlemêle.fr. L'association L'Onde Vagabonde organise une soirée dans le cadre d'Octobre Rose le samedi 17 octobre à partir de 19h à la salle Charpin de Thésée. Vous pourrez apprécier Les Rages-Gorges, une chorale féministe et militante du Beaujolais, Mathilde, chanteuse, compositrice, interprète qui vous emmènera dans son univers poétique, et Garance avec ses textes incisifs faits de douceur et de révolte. Prix d'entrée 12€ et l'intégralité des bénéfices sera reversée à l'association Jeunes et Roses Rhône-Alpes, engagée auprès des jeunes femmes touchées par le cancer du sein.
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1: Bonjour à toutes et à tous, Christina Silvero pour ce bulletin de Nu Info. À la une, l'ONU appelle à donner à l'Union africaine un rôle plus substantiel dans les efforts de paix dans la région des Grands Lacs. 75 millions de dollars alloués pour aider un demi-million de personnes en Haïti. Enfin, la prévention de la violence contre les enfants est possible. Pourquoi ne pas agir plus vite à une échelle plus importante ? La fenêtre ne restera pas ouverte indéfiniment. Il faut transformer les engagements en actions concrètes. C'est le vibrant message lancé ce mardi devant le Conseil de sécurité par l'envoyé spécial de l'ONU pour la région des Grands Lacs. Huang Xia a regretté que les avancées diplomatiques enregistrées dans les processus de Washington et de Doha ne se traduisent toujours pas sur le terrain où le cessez-le-feu peine à se concrétiser et les hostilités se poursuivent. Pour réduire cet écart entre diplomatie et réalité sur le terrain, Huang Xia a dégagé 4 priorités.
2: Premièrement, il importe de renforcer le rôle stratégique de l'Union africaine grâce aux efforts soutenus des médiateurs. Les différents efforts de facilitation et de médiation deviennent de plus en plus alignés. La priorité est dès lors de confier à l'Union africaine un rôle plus substantiel tant dans l'orientation des négociations que dans l'accompagnement de la mise en œuvre des engagements convenus.
1: L'envoyé a également appelé à inclure les femmes à toutes les étapes du processus de paix et à s'attaquer aux dynamiques économiques et structurelles du conflit, notamment à l'exploitation illégale des ressources naturelles, mais aussi à rétablir la confiance.
2: Dans un contexte de méfiance persistante, rétablir la confiance entre dirigeants, pays et communautés demeure un élément essentiel à la réussite des processus de paix. C'est à cet égard que la médiation de l'Union africaine a un rôle important à jouer en complément des processus de Washington et de Doha. Pour ma part, je continuerai à appuyer sans relâche les initiatives de renforcement de la confiance tant au niveau politique qu'à travers des initiatives concrètes visant à favoriser la coopération régionale.
1: En Haïti, le fonds humanitaire géré par les Nations Unies a alloué lundi 75 millions de dollars supplémentaires pour venir en aide à plus d'un demi-million de personnes et répondre aux besoins les plus urgents liés à la violence et au déplacement dans un pays sous l'emprise des gangs. Financée par les États-Unis, cette enveloppe soutiendra 10 projets dans 21 communes de l'ouest, du centre et de l'Artibonite. Elle renforcera aussi le rôle des organisations haïtienne dans la réponse humanitaire. Les précisions d'Ahmad Morseni, responsable du Fonds humanitaire pour Haïti au Bureau des Nations Unies pour la coordination des affaires humanitaires.
3: Une partie de ces fonds va directement à 3 consortiums d'ONG haïtiens, des organisations souvent en première ligne, là où la violence armée limite sévèrement l'accès humanitaire. L'un de ces consortiums est dirigé par des femmes, plaçant leur leadership au cœur des efforts de protection des femmes et des filles. La coordinatrice humanitaire des Nations Unies en Haïti, Nicole Bouni-Kouassi, a indiqué que la réponse se construit désormais autour des partenaires nationaux et locaux, afin de bâtir une architecture humanitaire plus durable pour le pays. Ce financement permettra de fournir de la nourriture, de l'eau potable, des soins de santé, des abris d'urgence, ainsi que des services de protection, notamment un soutien aux survivantes de la violence sexuelle et le traitement d'enfants souffrant de malnutrition aiguë sévère.
4: Children are not a distant future to be protected.
1: Les enfants ne sont pas un avenir lointain à protéger demain. Ils sont le présent et nous devons à chacun d'eux une enfance sans peur et sans violence. C'est le message de Najat Mahala Mjid, la représentante spéciale du secrétaire général chargé de la question de la violence contre les enfants, s'adressait pour la dernière fois à la 3e commission de l'Assemblée générale des Nations Unies. Exploitation sexuelle en en ligne, cyber, harcèlement, hyper trucage, traite, recrutement criminel. 20 ans après l'étude de l'ONU sur la violence contre les enfants, les menaces persistent et le numérique va plus vite que les lois. Mais ces 20 ans d'expérience et plus de 70 visites de pays ont convaincu la représentante que la violence a beau évoluer vite, on peut la prévenir. Pour ce faire, il importe d'écouter la voix des enfants. Reste à passer à la vitesse supérieure. Najat Marla, Mjid.
5: La question aujourd'hui n'est plus de savoir si la violence contre les enfants peut être prévenue. La véritable question est de savoir pourquoi, si nous savons que la prévention est possible, nous n'agissons pas ensemble, plus vite et à plus grande échelle. Pour avancer, nous devons renforcer la coopération au sein des pays et entre eux, étendre les solutions fondées sur des données probantes et placer la protection et le bien-être des enfants au cœur de nos efforts en faveur de la paix, de l'action humanitaire et d'un développement durable centré sur les personnes. Les partenariats, les échanges entre pairs et un multilatéralisme efficace centré sur les enfants peuvent apporter des changements profonds. C'est tout le sens de l'Alliance mondiale des pays pionniers pour mettre fin à la violence contre les enfants. Elle réunit aujourd'hui 55 pays et d'autres États membres souhaitent la rejoindre. Elle rassemble aussi des organisations intergouvernementales et régionales, la société civile, des organisations confessionnelles, les communautés, le secteur privé et les Nations Unies. Les personnes engagées continuent de faire avancer ce changement, souvent dans des conditions difficiles. Je leur rends hommage à toutes et surtout, j'exprime ma plus profonde gratitude aux enfants.
1: Voilà, fin de ce bulletin de l'info. Merci de votre fidélité. À bientôt.

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2: 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Il est 10h en temps universel midi à Paris, 13h à Riyad.
3: Charlotte de Rouen.
2: De fortes explosions entendues dans la capitale saoudienne ce matin. Les rebelles houthis disent avoir mené plusieurs frappes. La guerre qui menace la prospérité économique du royaume saoudien. Il est accusé de complicité de crimes de guerre. Un ancien officier ukrainien comparaît devant la justice allemande. Il est soupçonné d'avoir organisé l'opération de sabotage du gazoduc Nord Stream en mer Baltique. En France, les lycéens appelés à se mobiliser à nouveau samedi dans le cadre d'une manifestation plus globale contre la vie chère. Les professeurs irlandais, eux, manifestent aujourd'hui pour une hausse des salaires. Et puis, l'Indonésie brûle toujours et les pays voisins impactés par les fumées toxiques commencent à montrer leur agacement face à la gestion des incendies. Les rebelles yéménites houthis affirment avoir visé des infrastructures énergétiques saoudiennes et l'aéroport de la capitale, Riyad. Les frappes se poursuivront dans les jours à venir, selon le porte-parole du mouvement. Les attaques des rebelles pro-iraniens et plus largement la guerre des États-Unis avec l'Iran portent un coup économique sérieux à l'Arabie saoudite et au grand projet de Mohamed Ben Salman, l'homme fort de Riyad qui avait pour ambition de faire de l'Arabie saoudite une puissance touristique et financière moins dépendante. Dépendante du pétrole. Mais selon le Fonds monétaire international, l'activité économique du royaume devrait reculer cette année, Pierre-Olivier.
4: L'Arabie saoudite, classée orange par le Quai d'Orsay, déconseillée aux voyageurs, le cauchemar de Mohamed Ben Salman. Son royaume est touché de plein fouet par la guerre dans sa région. Guillaume Fourmont, rédacteur en chef de la revue Carto.
5: Maintenant, l'Arabie se retrouve un peu bloquée géographiquement, économiquement. Elle est bloquée, dépendante, pour sortir sa principale richesse, le pétrole.
4: Le détroit d'Ormuz au ralenti, celui de Bab el-Mandeb, côté ouest, incertain. Riyad et son aéroport sous les bombes et des projets qui tombent à l'eau.
5: Il faut mieux regarder plutôt les grands projets qu'il avait imaginés dans la vision 2030 en Arabie Saoudite. Par exemple, The Line, projet phare, vie du futur, en forme de ligne, elle ne fera finalement que 2 ou 3 kilomètres. Contre plus de 150 prévus avant. Les Saoudiens sont dans une impasse stratégique. Mohamed Ben Salman est dans une impasse un peu compliquée.
4: D'autant plus compliquée que l'allié américain se fait désirer. De nombreuses compagnies aériennes ont suspendu leur vol vers Riyad, dont Air France.
2: Hier, l'Arabie Saoudite avait visé la capitale du Yémen, Sanaa, aux mains des rebelles. Malgré l'appui de l'aviation saoudienne, les forces gouvernementales yéménites peinent à reprendre les territoires conquis par les Houthis. La Russie dit avoir abattu 900 drones ukrainiens la nuit dernière, des attaques qui ont fortement perturbé le fonctionnement des aéroports moscovites. Les vols ont été suspendus pendant plusieurs heures. En Ukraine, des frappes russes visant notamment des infrastructures énergétiques ont fait au moins 6 morts dans la nuit et provoqué des coupures de courant dans plusieurs quartiers de la capitale. 600 000 personnes ont été privées d'électricité, selon Volodymyr Zelensky, le président ukrainien qui accuse Moscou de mépriser Washington en frappant des sites énergétiques, des sites censés être épargnés en vertu du cessez-le-feu annoncé par le président américain Donald Trump en fin de semaine dernière. En Allemagne, le procès d'un ancien officier ukrainien accusé de sabotage s'est ouvert il y a maintenant une demi-heure à Hambourg. Serika est soupçonné d'avoir organisé la spectaculaire opération qui avait endommagé 3 des 4 conduits du gazoduc Nord Stream en mer Baltique. C'est par ce gazoduc que l'Allemagne a été approvisionnée pendant des années par du gaz russe bon marché. L'homme est accusé de complicité de crimes de guerre. Les précisions de Nathalie Versieux.
6: Le 26 septembre 2022, de gigantesques remous apparaissaient en mer Baltique au large de l'île danoise de Bornholm. Plusieurs explosions venaient d'endommager les deux gazoducs Nord Stream 1 et 2 reliant l'Allemagne à la Russie. L'enquête se recentre rapidement sur l'Andromeda, un voilier loué à Rostock sous une fausse identité. Le commando de plongeurs aux ordres de série K, équipé d'explosifs militaires, aurait cherché à mettre fin de façon définitive aux livraisons de gaz russe vers l'Allemagne. Un crime de guerre aux yeux de l'acte d'accusation, l'agression ayant visé des installations civiles. Arrêté en août 2025 en Italie où il passait des vacances en famille, Serii K était finalement extradé vers l'Allemagne en novembre dernier. L'un des enjeux du procès sera de déterminer quel rôle Kiev pourrait avoir joué dans l'organisation du sabotage. La mise en cause de l'Ukraine dans ce procès serait politiquement délicate alors que l'Allemagne est son principal soutien dans la guerre contre la Russie. Nathalie Versieux, Berlin, RFI.
2: En Inde, deux chefs du parti des cafards placés en détention. Le mouvement satirique fait partie de ceux qui se mobilisent contre la révision électorale, la révision des listes électorales qui a exclu 130 millions d'électeurs. Les manifestants demandent la démission du président de la commission électorale et soupçonnent une manœuvre destinée à favoriser le BJP, le parti du Premier ministre Narendra Modi. Et la contestation se transforme peu à peu en fronde généralisée contre le pouvoir. En France, un peu moins de 200 lycées sont toujours fermés ce mercredi, soit près de 4% des établissements selon le ministre de l'Éducation nationale. La mobilisation se poursuit au lendemain d'une grande journée d'action. Quelques 160 000 personnes ont défilé dans les rues hier selon les autorités. 480 000 selon l'intersyndicale. Les jeunes demandent toujours plus de moyens pour l'éducation et sont appelés à se mobiliser à nouveau samedi dans le cadre d'un mouvement plus global contre la vie chère. Des salaires trop bas, c'est aussi ce que dénoncent les enseignants en Irlande. Les profs irlandais rejoignent aujourd'hui des milliers d'agents du secteur public pour une journée de grève nationale, la première de cette ampleur dans le pays depuis 2009, pour demander une hausse des salaires. À Dublin, Clémence Pénard.
7: Quelques 70 000 professeurs appellent à faire grève aujourd'hui devant leurs établissements. Tous réclament de meilleurs salaires. Le budget 2027 présenté la semaine dernière prévoit bien 1,2 milliard d'euros pour revaloriser les rémunérations du secteur public. Mais pour Linda Kelly, secrétaire générale du principal syndicat enseignant irlandais, c'est loin d'être suffisant. Des gens sont prêts à perdre une journée de salaire en pleine crise du coût de la vie et le gouvernement ne semble pas le comprendre. Car derrière la colère salariale, il y a aussi la crise du logement. À Dublin, par exemple, certains enseignants sont contraints de vivre chez leurs parents, faute de pouvoir se loger. L'un d'eux confie au journal The Independent avoir aujourd'hui moins de pouvoir d'achat qu'à ses débuts dans le métier. Beaucoup dénoncent surtout le décalage entre la croissance économique robuste en Irlande, dopée par les profits records des multinationales, et leur réalité quotidienne. Une nouvelle journée de grève est déjà envisagée mercredi prochain, 21 octobre. Clémence Pénard, Dublin, RFI.
2: En Asie du Sud-Est, le Timor oriental ferme ses écoles en raison de la pollution de l'air à cause des incendies en Indonésie voisine. Le président indonésien Prabowo Subianto ordonne la mobilisation de moyens supplémentaires pour lutter contre les gigantesques feux qui ravagent son pays. Mais la colère monte face à cette gestion de crise par Jakarta, Simon Rosé.
8: Alimenté par un phénomène El Niño particulièrement intense cette année, les multiples feux en cours sur les îles de Bornéo et Sumatra sont les plus violents depuis plus d'une dizaine d'années. Ce sont ainsi, selon des organisations environnementales, plus de 600 000 hectares qui sont partis en fumée. Les autorités n'ont pas mis à jour le chiffre officiel depuis le mois de juillet. Elles ont en revanche communiqué le recensement de près de 300 000 cas de maladies respiratoires dans le pays. Si les incendies sont indonésiens, c'est bien une large partie de l'Asie du Sud-Est qui est sous le panache de fumée. La Malaisie a dû fermer plusieurs établissements scolaires. À Singapour, la qualité de l'air se dégrade également. Ces deux pays ont bien proposé imposer leur aide à leurs voisins, mais jusqu'à présent, l'Indonésie n'a pas encore donné suite, assurant pouvoir gérer seule la situation, malgré les tensions diplomatiques que cette position provoque avec les autres pays de la région. Le président Prabowo Subianto vient ainsi d'annoncer la mobilisation de moyens locaux supplémentaires, alors que plus de 60 000 personnes sont déjà engagées dans la lutte contre les flammes.
2: Simon Rosé, un nouveau pont entre la Chine et la Corée du Nord, il sera opérationnel dès demain selon les médias d'État chinois. Cette annonce marque le renforcement des liens physiques entre l'un des pays les plus isolés au monde et son puissant partenaire. Le pape a passé une nuit tranquille après son opération au poumon. Hier, l'intervention s'est bien passée selon le Vatican. Le nodule qui lui a été retiré au poumon était bien cancéreux. Des examens supplémentaires sont en cours pour détecter...
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10: L'occupation de lieux dans l'espace public pour faire entendre sa voix, pour construire un rapport de force, ne date pas d'hier. Les mobilisations successives des lycéens de ces dernières semaines en font partie. Les lycéens, depuis plusieurs décennies, ont été bien souvent à l'origine de mouvements sociaux. La vague de blocage de lycées, commentée fin septembre, connaît aujourd'hui des tensions maximales. Comment éviter de s'enfoncer dans une escalade de la violence? Les lycées caladois n'échappent pas à la vague de revendications. À ce jour, toujours impactés par la mobilisation, entre déconvenues, débordements, une jeunesse désenchantée qui s'affirme, pas si éloignée du malaise social actuel. Les propos recueillis sur les parvis d'établissements scolaires de Villefranche-sur-Saône, de plusieurs lycées, agents et profs, pour ou contre, tous témoignent. Ce 12 octobre dernier...
11: Ça a commencé par des feux d'artifice, mais d'un coup, comme ça. Au début, si, mais après, non. Non, parce qu'ils fermaient les rues. Bah, là, ils nous empêchent de rentrer.
10: On va rentrer
11: chez nous. Oui. Oui.
12: Les CRS nous ont interdit de rentrer dans le lycée. Ils font évacuer les gens. Bah, et ceux qui sont déjà à l'intérieur du lycée,
13: ils sont bloqués.
12: Ils peuvent pas sortir.
13: Ouais. Ils le repoussent depuis tout à l'heure et ils nous gazent.
14: Je pense qu'ils sont trop heureux, c'est tout ça. Ben, on leur paye tout. Alors...
15: Certaines personnes qui leur payent tout, puis d'autres, ils n'ont rien. Il y a un mélange, quoi. Mais ça ne sert à rien de faire...
14: Casser
15: comme ça. Non, pas que... Qui c'est qui payons? Ben, c'est nous. Ben oui, mais on ne voyait pas. Ça fait peur.
16: Logique, madame.
17: Excusez-nous, en fait, on voulait juste aller à l'école à la base, comme les toutes personnes normaux.
16: Voilà,
17: et là, il y a un gros blocus qui bloque. C'est-à-dire, les jeunes, ils bloquent. Et
16: voilà. J'ai même pris un coup, madame. On veut du midi 13h.
17: À la cantine, le poisson.
16: Voilà.
17: Les frites aussi.
16: Madame, regardez, les frites qui m'ont tapé, j'ai eu ça.
17: Moi, je partais à l'école et dites-vous que je me suis fait gazer. J'ai trop mal aux yeux, j'ai dû aller à l'hôpital. Enfin, pas à l'hôpital.
16: Par contre, je suis pas sûr, mais le monsieur, il a pas le RIO ici. Ouais. Et je crois que c'est obligé. Enfin, c'est obligatoire. Je sais pas si vous savez les règles. Il faut qu'il l'a, mais qu'il soit visible et que la caméra soit allumée. J'ai vu sur TikTok.
17: Ouais, c'est ça. Ouais.
16: Mais il l'a pas visiblement, c'est pas grave.
18: C'est par exemple les 8h-18h, on n'en peut plus. Parcoursup, on n'en veut plus. Et c'est des choses comme ça. Nous, aujourd'hui, c'est comme dans tous les lycées de France, comme j'ai dit tout à l'heure, c'est on vient juste soutenir les gens et aussi on se fait soutenir par les universités. En fait, c'est un mouvement genre de tous les lycéens. Et du coup, on est lycéens, du coup, on se doit de participer. Ah oui, tous les soirs, rassemblement.
19: Ouais.
20: Je suis pas cagoulée, madame, c'est à cause des gaz.
19: Eh ouais.
20: Non, madame, vraiment, on se protège. Hein. Moi, madame, je dis, je ne consomme pas la violence. Je ne consomme pas ce qui se passe, mais nos revendications sont justes, madame. Il n'y a pas de chauffage, il n'y a pas de clim, on est 35 par classe, il y a tout. Moi, j'ai une prof d'allemand, elle est absente jusqu'à la fin d'année.
21: Il y a, en été, à la fin de l'année, il fait 40 degrés dans les classes, on ne peut pas travailler dans ces conditions.
20: Oui, et le bac, madame, le bac de français, il passe en juillet, ils ne veulent toujours pas nous décaler.
19: Ouais.
20: C'est pas bien ça. On va continuer tant qu'ils ne vont pas respecter nos revendications, tant qu'ils ne nous écoutent pas. Okay. Allez, merci, madame.
22: À Claude B, on revendique nos droits et puis tout simplement.
19: Oui.
22: Non, c'est aussi simple, la revendication, la première notamment. Moi je fais AGSP pour ma part et on a les manuels de 2019. Je pense que c'est juste inadmissible, je pense. Et puis après voilà, le manque de professeurs, il n'y a pas de prof de physique chimie. Au bout d'un moment, on ne peut plus. Et quand on voit que des Laurent Wauquiez font des repas à 500 000 euros, C'est inadmissible.
0: Allez,
22: alors, la semaine dernière, effectivement, il y avait la CGT, comme syndicat. Mais non, c'est tout ce qui est... on est récupéré par la France Insoumise ou quel que soit le parti. Tout est faux, on est clairement indépendant, on est juste entre étudiants.
0: On ne peut pas dire comment on s'organise.
22: Okay. Non, mais on s'organise comme ça, entre lycéens,
9: entre les élèves,
22: pour revendiquer nos droits, et puis... et puis on voit, mais malheureusement...
0: malheureusement, il y a toujours...
19: Juste qu'ils nous entendent et qu'ils essayent de faire des améliorations au niveau scolaire. Au niveau des professeurs, au niveau des infrastructures, parce qu'on a des... on a vraiment des classes qui sont comment dire, très très sales, très cassées. On est beaucoup dans nos classes.
0: 35.
19: On est 35 dans nos classes. On n'a pas assez de chaises, pas assez de tables. Il y en a qui font cours debout, c'est pas normal ça. Et voilà.
23: Des poubelles en feu. Mais après là, ça s'est calmé pour le moment. Un peu de mortier, mais sinon pour le moment ça va là.
24: Ouais. Là vous retournez donc sur Claude Bernard.
25: Oui.
24: Vous étiez venu soutenir les lycéens de Louis Armand.
25: Oui, un peu.
24: Vous êtes d'accord avec eux, j'imagine.
23: Oui.
24: Oui. Ouais, d'accord, très bien. Et là vous allez rentrer en classe donc aujourd'hui.
23: On va aller voir ce qui se passe à Claude Bernard et s'il y a cours ou pas.
24: Vous êtes de Louis Armand.
23: Oui.
25: J'ai cours de maths, mais bon c'est mort. Je peux pas rentrer. Et puis il y a des casseurs, j'ai des mortiers, et des manifs. Le prof du philo avec les manifestants, hein, c'est ce que je vois. Les soutiens. Ouais. Du coup, on va faire une séquence sur la violence en parlant de ça. Et je pense que le prof, il a dit que c'était le bon moment.
23: Oui, parce qu'en fait, là, on vient de voir qu'ils nous ont mis absents avec le Bernard. Alors qu'en fait, il y avait le gaz, il y avait tout. Donc on pensait qu'il n'y avait pas cours de la journée, mais on vient de voir qu'il y a une absence.
24: D'accord.
23: Alors bon,
24: ça vous met un peu les nerfs.
23: Oui, parce que ça se fait pas, quoi. Il y avait le gaz, tout. Pour moi, c'était fermé, quoi.
25: Justifié, je pense qu'ils comprendront. Hein.
26: Résiste, prouve que tu existes, de France Gall, du coup. Fauché, fâché, fashion, jamais facho.
25: Pas trop.
24: Vous êtes agent, vous, hein, c'est ça?
25: Ouais, mais pas que les lycéens, les AESH, les profs, les agriculteurs, les pompiers, les infirmières.
24: D'accord.
25: La France en général.
24: Donc c'est pour ça que vous êtes ici. Vous êtes du coup
25: lycée
24: Louis Armand, c'est ça?
25: Vous voulez faire quoi d'autre? Vous avez autre chose à proposer? Voilà. Okay, le peuple est dans la rue et je pense qu'il y en a pour un moment.
24: Merci.
25: Après on va nous dire qu'on fait de la récupération, donc on est sans étiquette ici.
27: Et on est là juste pour s'assurer que ça reste tranquille, donc qu'il n'y ait pas de violence entre élèves, et puis que ça se passe bien avec les forces de police. Donc on est juste là pour assurer qu'il n'y ait pas de débordement.
28: On est les professeurs qui sommes pas en cours sur notre emploi du temps. Donc moi je prends tout à l'heure, et probablement que mes collègues qui sont en cours descendront. On essaye de se relayer pour assurer une présence d'adultes. Voilà. Là pour l'instant le lycée est ouvert.
24: Vous pensez que ça pourrait changer?
28: Ce à quoi la direction est vigilante, c'est qu'il n'y ait pas de violence et notamment pas d'intrusion dans l'établissement. Donc tant que le lycée reste à peu près calme, les cours seront maintenus.
24: Merci.
28: Non, ça c'est les élèves qui vont en cours ou qui sortent de cours, mais le lycée n'est pas bloqué. Bon, ça pourrait changer dans quelques minutes. Hein. Là, vous voyez qu'il y a pas mal de monde qui arrive, mais pour l'instant, c'est pas bloqué.
26: Ils ont donné rendez-vous aux représentants à 8h au lycée, donc on y était. On a été divisés en petits groupes. Et on a parlé avec les profs des problèmes qu'il y avait, qu'ils vont faire remonter certains au ministère et aussi au niveau du lycée. Et après on est sortis, on est là aussi pour continuer le blocus parce que la mobilisation elle continue jusqu'à ce qu'on aura des vraies choses mises en place. Donc c'est important aussi d'être là aujourd'hui.
24: Alors là vous êtes Louis Armand, vous êtes des élèves de Louis Armand?
26: Oui, moi je suis élève de Louis Armand, je suis en première. Alors les difficultés, déjà il y a des rats par exemple qu'on a vus dans la cour. L'isolation elle est nulle, c'est soit il fait trop chaud, soit il fait trop froid. La cantine, c'est toujours très compliqué aussi. On peut faire 45 minutes la queue pour manger pendant 15 minutes. En fait, il y a un problème d'organisation. On a beaucoup de trous. Par exemple, le lundi, je fais 8h-17h30, mais j'ai 4 heures de trous. C'est mal organisé et il faut juste revoir tout ça. Mais il y a des choses, c'est au ministère de faire ça et c'est pas au niveau de M. Bigi. L'Union, on sait que demain, il y a une grosse mobilisation, l'acte 5, je crois, qui a lieu. Donc voilà, et c'est très important que... On voit aussi qu'il y a des étudiants qui viennent aussi en soutien. Il y a les agriculteurs qui vont arriver le 17 octobre et ça va être très très important, la convergence des luttes. Que tout le monde soutienne le mouvement et qu'on s'y retrouve tous à l'intérieur. Bah là du coup ça a commencé à 10h vu que le lycée ouvrait à 10h et on verra bien jusqu'à quand, jusqu'à je sais pas quand est-ce que ça va être fini. On verra bien, mais s'il faut rester toute la journée, on restera toute la journée dans tous les cas. Hein, alors à Villefranche, je sais pas encore, mais oui je suppose parce que c'est quand même l'un des mouvements, enfin l'un des moments les plus importants demain. Et dans tous les cas, sinon, il y a à Lyon. Hein, à Lyon, voilà, c'est très important. Mais je pense qu'il y aura blocus, oui, à Louermont. Je ne sais pas pour les autres lycées, mais on sait que Claude Bernard, ils font blocus, mais qu'eux, ils ont un peu plus de mal. Voilà, la police les a déjà forcés à rentrer. C'était pas... Voilà. Et sinon, il y a aussi des gens de Claude B qui sont ici. On sait qu'en tout cas, à Montgré, non, il n'y a pas de blocus. Il y en a eu un, je crois, à Notre-Dame-des-Marais. Mais sinon, non, c'est à Louermont qu'il y a les plus gros blocus. Il y a cours, mais là, je pense qu'il n'y aura pas cours. Là, on fait blocus, là.
1: Ils sont en train de se tailler en courant. Si j'avais vu vraiment des vies, on a fait gaffe à vous aussi, parce que vous n'aviez pas offert du vin, on savait que vous étiez ici. Vous avez du sérum pied au cas où? Du sérum pied pour les yeux. Oui, évidemment, c'est pas pour casser ou quoi que ce soit. Non, pas pour ça. Donc vous avez le masque. Voilà. On a le masque, on a du sérum pied. Le blocus, c'était là précisément parce qu'il y avait une réunion juste avant avec les représentants des classes de chaque classe qui venaient dire ce qui allait pas dans le lycée avec les profs et tout. Donc on fait le blocus que maintenant, après que notre parole a été entendue.
2: Voilà, c'est ça.
3: Il faut bien préciser que c'est un mouvement national. Il y a des lycées dans lesquels ça bouge pas encore et il faut que ça bouge. Et il y a aussi les revendications qui sont au niveau du gouvernement. Et donc il y a notre lycée, il peut faire ce qu'ils peuvent aussi, c'est très gentil de leur part. Mais il y a des trucs qui peuvent rien contre, par exemple Parcoursup ou même des demandes de budget pour ce lycée même, où on demande justement, on continue, on demande que plus haut que ça bouge et qu'il y a des vraies réactions, quoi.
2: Voilà. Merci, c'est à vous.
1: On est soumis à nos meufs, pas au gouvernement. C'est ça qu'on voulait dire.
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2: La classe en 7 de Glaizé organise samedi 17 octobre une soirée concert avec le groupe Cover Club. Les plus grands tubes pop rock en live pour une ambiance garantie. Musique live, bonne humeur assurée, buvette et petite restauration à votre disposition. Billetterie sur place. Venez nombreux samedi 17 octobre à partir de 19h, salle des fêtes de Glaizé. Le GAB, groupement des artistes Beaujolais, organise son 85e salon du 17 octobre au 1er novembre, salle des Échevins, rue de la sous-préfecture à Villefranche. Peinture, sculpture, venez découvrir tous les jours de 14h30 à 18h30 plus de 70 artistes avec le meilleur des œuvres régionales. Entrée libre. Comme chaque année, le Festival du Rire revient au Théâtre Pêle-Mêle à Villefranche. Pour cette 8e édition, 2 soirées, 4 artistes pour des fous rires garantis. Rendez-vous vendredi 16 et samedi 17 octobre au Théâtre Pêle-Mêle. Attention, le nombre de places étant limité, infos et réservations conseillées sur le site théâtrepêlemêle.fr. L'association Londe Vagabonde organise une soirée dans le cadre d'Octobre Rose le samedi 17 octobre à partir de 19h à la salle Charpin de Thésée. Vous pourrez apprécier Les Rages-Gorges, une chorale féministe et militante du Beaujolais, Mathilde, chanteuse, compositrice, interprète qui vous emmènera dans son univers poétique, et Garance avec ses textes incisifs faits de douceur et de révolte. Prix d'entrée 12€ et l'intégralité des bénéfices sera reversée à l'association Jeunes et Roses Rhône-Alpes, engagée auprès des jeunes femmes touchées par le cancer du sein.
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4: 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Bonjour Anne Cantner.
5: Bonjour Emmanuel, bonjour à tous. Le tour de l'actualité dans le monde, 2h30 ensemble sur tous les continents et à la une aujourd'hui, des questions sur le partage d'informations entre l'Ukraine et ses alliés occidentaux, à commencer par les États-Unis, parce que Kiev assure ne pas avoir reçu d'alerte la nuit dernière ni la précédente concernant les attaques menées par la Russie. Un responsable américain assure qu'il n'y a pas de changement, même tonalité du côté européen. On essaiera d'y voir plus clair dans une dizaine de minutes et de comprendre comment fonctionne ce système de partage de renseignements. Les États-Unis, où l'on votera dans 3 semaines maintenant pour les élections de mi-mandat. Le principal sujet de préoccupation, c'est le coût de la vie. Tout a augmenté, beaucoup, et les Américains sont de plus en plus nombreux dans les distributions de nourriture organisées par les associations, par exemple.
6: Tout est tellement plus cher aujourd'hui. Je n'ai pas les moyens, c'est beaucoup trop. Dieu merci, je n'ai pas besoin de grand-chose, sinon je mourrais de faim.
5: Reportage à New York à écouter à 12h25, temps universel.
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5: Au sommaire également, ce nouveau coup porté à la liberté d'expression, la liberté de la presse en Turquie. Les autorités prennent le contrôle de la principale chaîne de télévision de l'opposition. Des policiers ont fait irruption dans les locaux ce matin et ont arrêté une dizaine de personnes. Tout cela 2 semaines après le blocage d'un site d'information indépendant très important. Ce n'est pas nouveau, ça fait des années que le pouvoir de Recep Tayyip Erdogan étouffe les voix dissidentes. Mais la répression semble s'accélérer encore. Nous en parlerons dans un instant dans le journal et avec notre invité dans un peu plus d'une heure. On se penchera aussi sur l'ampleur de la déforestation. Ça va un peu mieux à l'échelle mondiale, mais pas en Afrique. L'exploitation forestière et les activités minières ont conduit à la destruction de 2,5 millions d'hectares l'an dernier dans le bassin du Congo. Analyse dans Afrique Midi, à 12h30, temps universel. Et puis, il y a du foot à suivre aujourd'hui en Ligue des Champions en Europe et un match pas facile pour le tenant du titre ce soir. Le PSG affrontera Manchester City. Voilà pour le programme. Bienvenue. Pour commencer le journal, bonjour Charlotte Derouin.
7: Bonjour Anne, bonjour à tous.
5: En Turquie donc, avec ce nouveau coup porté à ceux qui osent critiquer le pouvoir.
7: La police a pris ce mercredi le contrôle du siège de la principale chaîne de télévision d'opposition, Halk TV. Les autorités ont désigné un administrateur judiciaire pour gérer ce média privé connu pour sa couverture critique de la politique du président Recep Tayyip Erdogan. L'opération s'inscrit dans le cadre d'une enquête contre les dirigeants de la chaîne, mais elle suscite l'indignation de l'opposition et des syndicats de journalistes qui dénoncent une grave atteinte à la liberté de la presse. À Ankara, Anand Lauer.
8: Des dizaines de policiers à l'aube dans les bureaux de la chaîne, les journalistes empêchés d'entrer, le direct interrompu et remplacé par des émissions culinaires. Halk TV, l'une des chaînes d'information les plus regardées de Turquie, vient de passer sous le contrôle des autorités. Officiellement, cette décision est la conséquence d'une enquête contre le propriétaire de cette chaîne d'opposition, Jafer Mahiroğlu. Une enquête pour corruption, fraude et blanchiment d'argent. Le parquet d'Istanbul a ordonné le placement en garde à vue de 17 personnes. Mais pour l'opposition, c'est une opération visant à faire taire l'un des rares médias d'opposition qui existent encore en Turquie. Il y a 2 semaines, la justice a bloqué l'accès au site d'information indépendant T24, l'un des plus importants du pays. Pour Özgür Özel, chef du parti Yeni, ces mesures sont, je cite, le genre de choses que seuls les dictateurs peuvent faire. La date choisie pour s'en prendre à Halk TV, selon lui, ne doit rien au hasard. C'est ce mercredi qu'Ekrem İmamoğlu, maire d'Istanbul, emprisonné depuis mars 2025, principal rival du président Erdogan, commence à prononcer sa défense dans un vaste procès pour corruption. Anand Lauer, Ankara, RFI.
7: Le gouvernement japonais convoque l'ambassadeur russe à Tokyo après l'arrestation de l'un de ses ressortissants par Moscou. Un journaliste japonais est accusé d'espionnage par la Russie. Il a été arrêté dans l'extrême est du pays, lui reproché d'avoir collecté des informations relatives à la capacité de défense russe.
5: Volodymyr Zelensky accuse la Russie de mépriser les États-Unis en frappant des sites énergétiques.
7: Des sites censés être épargnés en vertu du cessez-le-feu annoncé unilatéralement par le président américain Donald Trump. Ces frappes russes, la nuit dernière, ont fait au moins 6 morts et provoqué des coupures de courant dans plusieurs quartiers de la capitale ukrainienne. La Russie, de son côté, dit avoir abattu 900 drones ukrainiens la nuit dernière, notamment à proximité de Moscou. L'ambassadrice des États-Unis en Grèce poussée à la démission, Kimberly Guilfoyle, une fervente partisane de Donald Trump, était en poste depuis novembre 2025. Bonjour François-Damien Bourgerie.
0: Bonjour.
7: Et son départ a été annoncé hier après des révélations assez embarrassantes dans la presse.
9: Oui, une annonce confirmée dans la foulée par Donald Trump. Kimberly Guilfoyle faisait du bon travail, mais ce qu'on lisait ne nous a pas plu, a déclaré le président. Une allusion notamment à une série d'articles du Wall Street Journal. Le quotidien conservateur a révélé que l'ex-ambassadrice avait demandé à un riche donateur républicain qu'il comble discrètement un trou de 100 000 dollars sur son compte en banque. Le journal a aussi rapporté des conversations dans lesquelles Kimberly Guilfoyle se vante de voyages et de séjours luxueux payés par des hommes d'affaires grecs. D'autres médias ont également évoqué de possibles conflits d'intérêts. Alors sa démission intervient quelques jours après la venue de Marco Rubio en Grèce. Une visite éclipsée par ces scandales. Selon plusieurs médias, cela aurait rendu furieux le chef de la diplomatie états-unienne. L'éviction de Kimberly Guilfoyle constitue en tout cas une véritable humiliation pour cette ancienne figure du mouvement MAGA, ex-présentatrice sur Fox News et surtout ancienne fiancée du fils aîné de Donald Trump. Mais elle n'entend pas se laisser faire, ses accusations sont fausses, affirme-t-elle, promettant de défendre vigoureusement son honneur, sa réputation et son intégrité.
7: François-Damien Bourgerie.
5: Dans l'actualité économique, les investissements en Europe du géant américain des puces électroniques Nvidia.
7: L'entreprise la plus cotée en bourse avec une valorisation qui dépasse les 5 000 milliards de dollars a notamment pris des parts dans plusieurs start-up et entreprises en France. Elle annonce aussi des investissements au Royaume-Uni avant une grande conférence à Berlin. Bonjour Nathanaël Vitran.
10: Bonjour.
7: C'est une diversification géographique, mais l'entreprise fait surtout plus que jamais le pari de l'intelligence artificielle.
10: Oui, Jensen Huang, le patron d'NVIDIA, est en tournée en Europe et en nouveau gourou de l'IA. Il multiplie les annonces, 250 millions de dollars pour la recherche sur l'IA au Royaume-Uni. Une prise de participation donc dans 4 entreprises françaises, dont Doctolib, le champion français de la prise de rendez-vous médical, qui espère bien rentabiliser sa précieuse base de données grâce à l'intelligence artificielle. Il faut dire que Jensen Huang est à la tête de l'entreprise la plus riche du monde. Il est loin le temps où NVIDIA fournissait surtout des cartes graphiques aux joueurs de jeux vidéo. Depuis l'avènement de ChatGPT, l'emballement mondial pour l'IA générative, il est devenu le principal pourvoyeur du secteur en puces électroniques, celle-là même qui donne aux centres de données leur puissance de calcul. Depuis, Jensen Huang n'a de cesse de nourrir la vague sur laquelle il surfe en investissant chez ses principaux clients. 100 milliards de dollars dans OpenAI en 2025, 13 milliards pour racheter en septembre dernier la plateforme Hugging Face. NVIDIA investit aussi en Asie et donc en Europe, mais l'entreprise continue, quoi qu'il en coûte, de lier son sort au seul secteur de l'IA, dans un écosystème toujours plus fermé sur lui-même.
7: Google, de son côté, a décidé d'ouvrir ses modèles les plus évolués d'intelligence artificielle à 200 chercheurs européens. Ces scientifiques seront sélectionnés par la Commission européenne. Cette initiative vise, selon Google, à accélérer l'innovation en Europe et à renforcer la compétitivité des chercheurs du continent, alors que l'IA bouleverse le monde de la recherche, notamment en mathématiques.
5: En Inde, 2 chefs du parti des cafards placés en détention.
7: Le mouvement satirique fait partie de ceux qui se mobilisent contre la révision électorale qui a exclu 130 millions d'électeurs des listes. Les manifestants demandent la démission du président de la commission électorale et soupçonnent une manœuvre destinée à favoriser le BJP, le parti de Narendra Modi. Et la contestation se transforme peu à peu en fronde généralisée contre le pouvoir. En Indonésie, plus de 280 000 personnes victimes de problèmes respiratoires, selon le ministère de la Santé. Depuis des mois, le pays lutte contre des incendies qui ont ravagé de vastes étendues de forêts et de tourbières à Bornéo, Sumatra et en Papouasie. Les fumées toxiques se sont propagées en Malaisie voisine, mais aussi à Singapour et désormais au Timor oriental. Le Timor oriental qui a décidé de fermer ses écoles pour 3 jours à cause justement de la pollution de l'air. 30 ans après la mort du rappeur américain Tupac, l'ex-membre de gang accusé d'avoir commandité le meurtre, Dwayne Davis a été reconnu coupable ce mercredi et condamné à passer au moins 40 ans derrière les barreaux avant de pouvoir demander une libération. libération conditionnelle. Son avocat a déjà annoncé qu'il fera appel de cette décision.
5: Du cinéma à présent, avec Minotaur, le film sélectionné pour représenter la France aux Oscars.
7: Un film récompensé du Grand Prix au dernier festival de Cannes. Minotaur, c'est une production française.
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11: À l'heure où l'intelligence artificielle prend une place de plus en plus importante dans notre quotidien, elle bouleverse aussi notre rapport à l'information. Images, vidéos, textes, les contenus générés ou transformés par IA se multiplient, rendant parfois difficile la distinction entre le vrai et le faux. C'est dans ce contexte que Calade Ma Radio a imaginé Info ou Algo, l'IA dans nos médias, un atelier d'éducation aux médias et à l'information destiné aux 12-18 ans. L'objectif ? Donner à la nouvelle génération les clés pour comprendre ces nouveaux usages, identifier les contenus générés ou manipulés par l'intelligence artificielle et développer l'esprit critique face aux nouveaux écosystèmes de l'information. Un projet qui ne se limite pas à un atelier puisque Calade Ma Radio a imaginé un essaimage du projet grâce à un kit pédagogique et un site internet afin de permettre à d'autres radios de s'emparer du dispositif et de le déployer à leur tour. Un projet qui vient d'être récompensé par le Fonds Maïf pour l'éducation, puisque Calade Ma Radio est lauréate académique du prix de l'engagement éducatif 2026. La présidente du jury, Brigitte Doué, mandataire du conseil d'administration de la Maïf pour l'équipe militante de l'Ain à Bourg-en-Bresse, nous explique tout d'abord en quoi consiste ce prix.
12: Alors c'est un prix qui a 12 ans à peu près, qui vise à soutenir, à encourager tous les projets qui ont un lien avec l'accès à l'éducation pour tous. Donc on privilégie plutôt les structures qui œuvrent vers les publics défavorisés ou éloignés de la culture géographiquement par exemple, qui créent du lien social entre les gens.
11: De combien de personnes le jury était-il constitué ?
12: Alors, une douzaine de personnes dans le jury, on essaye que ça soit le plus éclectique possible. Cette année, il y avait une conseillère Maïf, mais tous les ans, comme ça se passe dans le pôle ACE de Lyon, c'est bien qu'il y ait quelqu'un du pôle. Il y a une représentante de prévention Maïf, donc une bénévole de prévention Maïf. Le ou la présidente du jury est un mandataire Maïf. On avait un représentant de l'éducation nationale, on avait un délégué élu des sociétaires, un élu d'une ville, on avait le directeur de la GLCA, donc à Bourg-en-Bresse, le directeur d'Emmaüs Servast, et puis l'ancien lauréat.
11: Vous aviez combien de dossiers ?
12: Cette année, une dizaine, quelque chose comme ça. Mais ça peut monter des fois à 25. Après, c'est vrai que le siège fait un gros tri sur les dossiers qu'il nous envoie, justement pour que ça soit plus simple pour nous, en fait. Donc déjà, tous les dossiers qui ne sont pas en lien avec les valeurs que le prix veut défendre, ils sont retirés.
11: Donc Radio Calade a été lauréat de ce prix. Qu'est-ce qui a fait la différence pour ce projet Info ou Algo, l'IA dans nos médias ?
12: Eh bien, c'est le fait que vous soyez d'abord une radio associative, que ça soit un projet qui soit déclinable, parce que nous, ce qu'on veut, c'est que ça ne soit pas un projet one shot, en fait, hein, mais que ça puisse se reproduire sur plusieurs années. Il est déclinable, justement, parce qu'on peut, grâce au kit pédagogique, le reproduire. C'est un public défavorisé auquel vous donnez la parole, des gens qui n'ont pas souvent l'occasion de l'apprendre. Et puis, il touche beaucoup de monde. Voilà, il touche beaucoup de monde. Et ce sont les jeunes qui sont vraiment actifs, en fait.
11: Nous sommes 25 lauréats, c'est bien ça ?
12: Alors, il y a 25 lauréats, un par académie.
11: Et donc, ça ouvre droit à une étude pour un autre prix, potentiellement ?
12: C'est ça. Les 25 lauréats académiques vont être représentés pour le prix national en octobre.
11: Après cette première reconnaissance à l'échelle académique, une nouvelle étape attend désormais Calade, ma radio, la finale nationale du prix de l'engagement éducatif. Les lauréats académiques sont désormais en lice pour décrocher l'un des trois prix nationaux qui seront remis par le Fonds Maïf pour l'éducation, dont le premier est le prix Edmond Proust, du nom du fondateur de la Maïf et figure historique de l'engagement mutualiste.

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La porte du saloon claque encore, dehors le vent fouette la poussière. 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
1: 14h.
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2: Une association qui accompagne la création d'entreprises dans le Val-de-Saône. Bonjour à tous les auditeurs et auditrices de Calade Ma Radio. Bienvenue dans cette nouvelle émission de Courant Porteur. Bonjour Benjamin.
4: Bonjour Elisabeth.
2: Et aujourd'hui, bonjour Frédéric.
5: Bonjour Elisabeth.
2: On accueille Frédéric Bernard, porteur de deux dynamiques, Enquête de sens et Deuil et renaissance. Donc on va commencer avec toi dans cette première partie d'émission et puis sur la seconde, on traitera d'un sujet, j'ai choisi les 100 jours de la RSE. Je vous en dirai plus tout à l'heure. Frédéric, alors du coup, dis-moi, qui es-tu ?
5: Alors, merci déjà de m'inviter à cette émission. Mon parcours, globalement, je viens du monde du marketing, de la communication et du digital. Depuis 2009, je suis consultant formateur web marketing. J'ai aussi je suis aussi en lien avec les nouvelles technologies, objets connectés, intelligence artificielle, réalité virtuelle. Et j'ai monté aussi une association sur tout ce qui est pollution du numérique. Donc ça, c'est une partie de mon activité professionnelle. Et en parallèle, depuis que j'ai 17 ans, j'ai des pratiques énergétiques et chamaniques. Donc je fais ça depuis 25 à 30 ans. Donc voilà où j'en suis. Donc actuellement, j'accompagne les entreprises pour développer leur activité sur Internet. Je forme des étudiants et des professionnels aussi sur le web. Mais depuis quelques temps, je me suis orienté sur la RSE, je me suis orienté sur, comme j'ai dit, la pollution du numérique. Et j'intègre justement, on va dire, des sensibilités plus proches au niveau des étudiants pour qu'ils mûrissent en tant que professionnels au niveau des compétences, mais qu'ils mûrissent aussi en tant que personnes. Voilà, ça c'est un point qui est important.
2: Leur esprit critique.
5: Leur esprit critique, et puis aussi, qu'est-ce qu'ils veulent faire de leur vie en tant que professionnel. Il n'y a rien de plus enrichissant que de voir un étudiant ou une étudiante qui, au bout de 5 ans d'accompagnement professionnel, se transforme, deviennent des vrais professionnels, mais aussi des vraies personnes, des vrais hommes, des vraies femmes, qui prennent en main leur vie, et ça c'est génial.
2: Tu dis parler d'une association, elle existe toujours cette association ?
5: Non, elle n'existe plus, elle s'appelait Open SciLife. L'idée c'était vraiment de sensibiliser aux gens sur cette pollution du numérique qui est gigantesque et qui a encore plus grandi avec l'arrivée de l'IA générative, donc qui est un vrai problème de société, au niveau matériel mais aussi au niveau psychologique, parce que les gens réfléchissent de moins en moins et délèguent en fait à l'IA beaucoup de choses. Or, ils perdent le lien avec le monde, ils perdent le lien avec les autres humains, avec les relations aux autres, et ça, c'est quelque chose qui me touche beaucoup et qui m'embête beaucoup, parce que je pense qu'on se déconnecte de la réalité du monde, alors que les humains sont avant tout des personnes de relations, d'échanges. Ils doivent rester connectés au vivant, et hélas, avec l'IA, on est de plus en plus déconnectés du vivant. Et il y a de plus en plus de pathologies aussi qui émergent à cause de ça, de l'isolement. J'ai des étudiants, moi, depuis le Covid, enfin j'en ai beaucoup qui ont du mal à accrocher aux études, qui ne savent plus quoi faire, qui quittent des études parce qu'en fait ils savent même pas ce qu'ils font. Donc il y a des vraies problématiques parce que entre eux qui veulent avancer, comprendre le monde, donner du sens à tout ça, ils ont leurs collègues qui dès qu'il y a une question ou une évaluation, ils font ChatGPT, ils répondent, les collègues disent ok c'est bon ça passe, ça leur pose un souci, ça en pose aussi à moi.
2: Comme nous tous, ils vont se confronter à la vie, ils auront leurs épreuves. Je me rappelle, mon grand-père me disait, mais dans quelle époque tu es née, ma pauvre fille. Je dis pas que c'est pas un vrai enjeu de société, mais on a un vrai enjeu à le relever.
5: C'est ça.
2: Voilà. Et on sait faire. Après, on va se perdre. Mmh. Et j'ai grand espoir qu'on se retrouve également. Donc ton parcours t'amène aujourd'hui à une bifurcation, mais est-ce que tu as eu un point de bascule particulier à un autre moment ?
5: Oui, justement, je pense aussi que c'est un temps de transformation. Et c'est pour ça qu'on a monté l'association Open SciLife sur la pollution du numérique. Et en fait, en préparant une deuxième conférence sur ce sujet-là, on s'était rendu compte que quand on transmettait les conséquences de la pollution du numérique, tout le monde s'en moquait. Et même nous, on se rendait compte qu'on avait du mal à passer à l'acte. Donc on a mis en place une conférence avec un philosophe, une médecin, une spécialiste des addictions au numérique et une neuroscientifique pour essayer de comprendre qu'est-ce qui se passait dans nos têtes, qui freinait en fait. Et pour préparer cette conférence, je suis tombé sur un livre qui s'appelle « Le bug humain » et qui explique globalement qu'on est l'esclave de notre cerveau depuis des milliers d'années et que notre cerveau d'il y a 10 000 ans, c'est le même aujourd'hui et ce qui nous a sauvés pendant très longtemps est en train de nous tuer. Parce que notre cerveau, il nous pousse à manger, à se reproduire, à avoir de l'information, à avoir du pouvoir, et ça de manière exponentielle, tout en faisant le moins possible, en dépensant le moins d'énergie possible. Et quand on regarde notre société, c'est exactement ça. On est à fond dans ces critères-là. Et en fait, une des solutions que propose l'auteur, c'est la méditation, pleine conscience. Et quand j'ai lu ça, je me suis souvenu quand j'ai démarré à 17 ans, les pratiques énergétiques sans vraiment m'en rendre compte. Et en fait, j'avais bifurqué au niveau du professionnel pour faire un vrai boulot parce que les pratiques énergétiques quand on a 17 ans ou même 20 ans, c'est chaud. Par rapport aux autres, par rapport au boulot, on se dit mais on est complètement déconnecté. Décalé, en tout cas. Ouais, décalé, c'est ça. Et c'est exactement le mot même. Et donc en fait, à ce moment-là, moi j'avais mis ça en parenthèse et j'avais bossé comme quelqu'un lambda en fait. Et voilà, 20 ans, 30 ans après, il y a un signe de la vie qui me dit « Mais t'as fait tout ça pour revenir aux pratiques énergétiques. » Donc ça a été vraiment point de bascule. Je me suis dit « Punaise, mais c'est maintenant, c'est le signal, faut que j'y retourne. Faut que je trouve quelque chose dans lequel je puisse travailler là-dedans et de manière qui permette aux gens, justement, de prendre la main et de transitionner par rapport à ce monde qui bouge, en fait. »
2: Ouais, ou de réintégrer les différentes parts de soi.
5: Exact, tout à fait. Et aussi réintégrer les différentes parts de soi. Ouais.
2: Je crois qu'il y a des moments de vie où on doit asseoir sa vie professionnelle, même sa vie personnelle, se mettre en couple, potentiellement avoir une maison, des enfants. Enfin, ça embarque beaucoup d'énergie, ça aussi.
5: Oui, et puis il y a aussi le sentiment de décaler. Tu sais, quand le monde avance d'une certaine manière...
2: Et la conformité, bien sûr.
5: Voilà, et que tu ne corresponds pas à ce fonctionnement, tu n'es pas conforme, en fait, à ce que la vie, à ce que les gens te proposent, t'es toujours mis à l'écart. Donc, moi, à un moment donné, là, en tout cas, dans l'écosystème dans lequel j'étais, je me sentais mis à l'écart.
2: Ouais, voilà.
5: Donc, j'ai pas dit, j'arrête.
2: Moi aussi, hein. Ça veut pas dire que c'est le... Enfin, on projette sur le monde aussi des choses qui ne sont pas là.
5: Ouais, après, je pense que c'est des étapes de vie, tu sais. On a chacun notre chemin de vie et on prend conscience des choses à différents moments et ça c'est ok, tu vois, je pense que à ce moment-là, j'ai pas dit j'arrête tout, c'est nul, ça sert à rien, non, je me suis juste dit c'est pas le moment, on verra plus tard, et le moment il est arrivé il y a 4 ans à peu près.
2: Donc méditation pleine conscience, me revoilà.
5: Ouais, c'est ça, et puis tout le reste on va voir après je pense, mais il y a tout le reste qui découle parce que le monde est tellement riche à ce niveau-là en fait, et l'idée c'est aussi de faire sortir ces pratiques-là du placard en disant mais tout le monde peut en profiter et ça sert à tout le monde, c'est pas juste en cabinet avec un spécialiste, non ça peut servir à tout le monde, il faut diffuser en fait ces pratiques-là, et c'est là qu'on voit que le monde change aussi positivement, c'est que c'est des pratiques qui avant n'étaient pas du tout acceptées en entreprise ou ailleurs. Maintenant, c'est plus le cas. Maintenant, c'est de plus en plus accepté. Alors doucement, mais ça progresse.
2: Mais sûrement.
5: Voilà.
2: C'est aussi important que d'avoir une activité physique.
5: C'est ça.
2: C'était quoi le rêve à l'origine de ton engagement ? Est-ce que...
5: C'est quand j'ai découvert toutes ces pratiques-là, énergétiques et chamaniques, quand j'étais jeune, et après au fil des années, je me suis dit, mais c'est tellement riche. Ça m'a tellement apporté dans la compréhension des autres, la compréhension de moi-même, la compréhension de pourquoi je m'énerve à tel moment, qu'est-ce qui se joue en fait. Je me suis dit, mais ça, c'est une pépite. Et j'ai envie d'en faire profiter d'autres personnes. Je l'ai fait sans m'en rendre compte plus jeune, ou même quand j'étais pro avec les étudiants et avec mes entrepreneurs que j'accompagnais. Je voyais que je faisais ça, en fait, sans m'en rendre compte. J'utilisais ça inconsciemment. Je leur donnais des outils qui étaient proches des pratiques énergétiques. Donc là, je me suis dit, mais je peux aller plus loin, je peux faire plus, et auprès de plus de personnes, que vu que j'en ai conscience de ça maintenant, que j'ai tout regroupé, parce que pendant un temps j'avais mis ça de côté, donc maintenant que ça est revenu, il a fallu un petit peu mixer le tout, c'est-à-dire la vie familiale, professionnelle, avec ces énergies-là qui repointaient le bout de l'année, puis pas qu'un peu, hein, bien présente.
2: Et du coup, merci pour la transition, parce que c'est le temps du pitch. 3 minutes.
5: Alors, deux activités. Enquête de sens tout d'abord, et partie d'un constat, c'est qu'il y a de plus en plus de burn-out en entreprise, plus en plus d'arrêts de travail, une difficulté au travail, pour le coup, et une pression du monde qui est de plus en plus anxiogène, avec les enjeux climatiques, avec les enjeux au niveau de l'essence, les géopolitiques, la Russie, les États-Unis, enfin l'Iran, etc. C'est très anxiogène. Et en fait, l'idée d'enquête de sens, c'est de reprendre en main sa vie pour devenir une meilleure version de soi-même, avec des ateliers collectifs, méditation pleine conscience, les voyages sonores, cercle de parole et aussi de l'auto-hypnose. Quatre ateliers de groupe qu'on peut mettre en place en entreprise ou dans d'autres organismes pour une dizaine, douzaine de personnes pour justement prendre le temps de discuter ou prendre le temps de méditer ou d'utiliser des instruments sonores. L'intérêt de la méditation, par exemple, et des voyages sonores, c'est qu'on va permettre aux gens de reprendre la main sur leur cerveau et de les plonger dans ce qu'on appelle les ondes alpha et theta. Delta et theta, pardon. Et ces ondes-là, c'est ce qu'on appelle le sommeil léger ou moyen, ou la transe légère ou transe moyenne. Ça permet justement de synchroniser donc les ondes du cerveau qui, après, vont se synchroniser au niveau du cœur. Et en fait, à ce moment-là, les cellules vont guérir. Les cellules vont se faire du bien, en fait. Ça, c'est pas moi qui le dis, c'est la neuroscience, pour le coup.
2: Et pour deuil et renaissance?
5: Et pour deuil et renaissance, en fait, le deuil, on est très peu accompagné dans la société pour gérer le deuil. On est accompagné pour la naissance, on est accompagné pour les grosses étapes de vie comme le mariage, le deuil. Il y a quelques associations qui accompagnent, mais on est un petit peu livré à nous-mêmes. On doit gérer le deuil entre 4 et 7 jours quand on perd une personne, mais le deuil reste. La plupart des gens, en fait, qui ont un deuil, le deuil ne part jamais. Il y a 37% des gens qui disent que suite à un deuil, il reste marqué à vie de ce deuil-là. Donc globalement, en fait, il y a un manque, il y a une absence d'accompagnement et surtout que la mort, c'est tabou en France. Or, la mort fait partie du cycle de la vie. Donc l'idée aussi de ces week-ends-là, c'est de prendre le temps d'avoir des outils pour gérer ce deuil-là. Ça va pas être miraculeux. On va pas faire revenir la personne ou le membre qui est parti ou la relation qui s'est arrêtée. Par contre, c'est comment on va gérer nos émotions, comment on va changer notre regard et notre position là-dessus. Moi, je l'ai fait, j'ai eu des décès, personnes très proches, pour le coup. Avant que j'utilise des pratiques énergétiques, ça me pesait très fort. Et quand j'ai commencé à utiliser ces pratiques-là, il y a une libération du cœur, vraiment ce poids sur le cœur qui nous broie en fait, qui nous mine toute la journée quand on a un deuil de quelqu'un d'important, quand ça se libère, waouh, c'est magnifique. Et donc là aussi, j'utilise les ateliers dont j'ai parlé avec Enquête de sens et d'autres, mais l'idée, c'est vraiment de pouvoir gérer un deuil de manière belle, de manière libératrice. Voilà.
2: Et puis tu me parlais aussi de l'avant-deuil, parce que quand on a un proche porteur de maladie, ça peut aussi
5: tout à fait
2: être extrêmement lourd. Et voilà.
5: C'est le deuil sous toutes ses formes, c'est comment on se prépare au deuil. Ça peut être aussi les personnes qui sont atteintes du cancer du sein. Moi, j'ai une amie qui est dans un groupe comme ça, et elle me dit, mais quand tu lances ça, dis-le-moi, parce qu'il n'y a rien. Il n'y a rien pour les accompagner. Et le deuil, quand je dis d'un membre, c'est un membre physique du corps. Ben là, c'est pareil. Quand tu perds... alors, moi, je ne l'ai pas vécu, forcément. Mais quand on perd un des deux seins, ça rebat complètement les cartes, en fait, de nous-mêmes. On ne se reconnaît plus. Et notre rapport aux autres est différent. Donc, comment aussi on se réapproprie notre personne pour exister?
2: Merci pour ça. Courant porteur. On en vient maintenant à qu'est-ce qui t'anime dans l'écosystème local? Qu'est-ce qui fait sens pour toi? Parce que tu habites dans le coin, tu fais partie de la tribu Sonnaissance maintenant.
5: C'est simple, c'est que pendant pas mal d'années, quand je me suis remis aux énergies et que je voulais matcher ça avec mon travail, c'était difficile de trouver des gens avec qui je pouvais en parler, avec qui je pouvais avoir espoir dans un monde qui était difficile à l'heure actuelle. Et pour moi, l'écosystème local, c'est pouvoir retrouver des gens qui croient, comme moi, à un futur joli, un futur beau. Parce qu'on nous parle de fin de civilisation, on nous parle de plein de trucs moches, parce que les enjeux climatiques, les enjeux géopolitiques, waouh, oh, on on arrête un petit peu de se voir que du noir? Est-ce que c'est d'avoir vu trop de films avec des dystopies américaines où on pense que le monde va forcément mal finir? Non, le monde c'est du vivant et l'écosystème local c'est du vivant et on trouve des gens magnifiques, des gens chouettes, différents de nous. Mais ça crée une synergie qui est géniale. Et moi, ça fait quelques temps où j'ai pris la décision de chercher des gens comme ça et de participer comme je peux à ces écosystèmes-là, parce que c'est important de faire lien, de se soutenir, même si les gens sont différents. Parce que moi, j'ai une culture marketing, donc des fois, on rentre dans les gens. Et je me souviens, lors d'un jury, en fait, dans l'autre personne qui était en jury avec moi, quand on a fait la fin du parcours de l'entrepreneur de sa vie, c'est moi qui l'aurais passé en jury quand je faisais du marketing. J'aurais été beaucoup plus trash pour l'évaluer. Or, tout le jury était hyper à l'écoute, comprenait sa situation et l'accompagnait pour le soutenir. Et ça, c'est juste génial. Et c'est exactement ce que je cherche dans l'écosystème local. Et c'est ce que je trouve et c'est ce que je veux trouver aussi. Voilà.
2: Tu fais les transitions à toutes mes parties, c'est trop bien. Parce que c'est quoi ton lien avec son essence?
5: Alors, comme on l'a dit, donc j'ai rejoint le parcours entrepreneur de sa vie avec son essence parce qu'en fait, j'avais besoin de quelqu'un d'extérieur à moi pour m'aider à vraiment faire cette synergie entre mon monde professionnel que j'ai fait pendant plus de 15 ans, qui m'a appris plein de choses, mais je voulais pas tirer un trait. Au début, j'étais parti là-dessus. Hein. Je tire un trait sur l'activité première. Et j'utilise que les énergies. Et tu m'as dit, non, on va fusionner les deux. Et en fait, c'est ce que je cherchais, c'est ce que je voulais, mais j'y arrivais pas. Voilà. Je suis très bon pour aider les autres, mais moi, c'est plus compliqué. Donc j'avais besoin, et puis on a besoin des autres aussi.
2: On est tous pareils.
5: Mais oui, on a besoin des autres, et c'est aussi important de reconnaître, dans un monde où on met en avant le côté individualiste des gens, on a besoin de liens, on a besoin d'être soutenu et de soutenir aussi. Et c'est chouette.
2: On a besoin des deux.
5: Ouais, clairement.
2: Comment tu te vois dans 5 ans? La question bateau.
5: Dans 5 ans, c'est fait entretien d'embauche, c'est marrant. Dans 5 ans, je me
2: vois...
5: Oui,
2: je t'ai fait faire un dessin aussi là-dessus.
5: Faire 80% de l'enquête de sens et d'ailleurs une essence. Tout ce que j'ai dit, c'est intervenir auprès des entreprises et des organismes, parce que c'est pas que les entreprises qui m'intéressent, mais aussi, par exemple, une structure qui gère des enfants de foyer qui ont des soucis avec leurs parents ou autres. Et ben là aussi, tu vois, j'ai envie de faire des ateliers que je propose, parce que c'est fait pour tout le monde. Et dans 5 ans, je me vois faire ça quasiment en plein temps. Aussi, avoir ces week-ends-là pour le deuil, parce que c'est tout aussi important. Et toujours garder un pied dans la formation, mais 10-20% de mon activité max. Parce que c'est important, j'aime transmettre et j'aime faire évoluer les gens aussi de cette manière-là, en fait.
2: Ben, je pense que ce serait intéressant, effectivement. Alors, je sais que c'est dans le pipe, hein, mais dans les tuyaux, de proposer également tes services aux étudiants.
5: Ouais, mais actuellement, le monde des écoles supérieures est en pleine crise. Donc, je suis là.
2: Il y en a tellement qui sont en pleine crise.
5: Je balance mes infos.
2: Tu verras bien.
5: C'est ça. Je lance les. Tu rigoles, mais j'ai une école comme ça qui propose. Mais ouais, pourquoi pas.
2: Mais c'est intéressant. Pas du tout en train de rigoler.
5: Je lance les billes et j'attends que les gens répondent, tu vois. Mais là, il y en a encore, je pense, pour 2-3 ans, parce que l'année prochaine, on a la rentrée scolaire 2027. C'est des étudiants qui sont nés crise des subprimes, baisse de natalité. Donc, il y a encore moins d'étudiants. Donc, si tu veux, je pense qu'ils ont encore quelques années un petit peu à manger du pain dur. Après, ils ont abusé aussi. Des écoles qui sont créées pour rien. Bon, on va revenir, c'est pas le sujet.
2: Non, c'est pas le sujet.
5: Mais voilà, en tout cas, dans 5 ans, ouais, beaucoup d'enquêtes de sens et de renaissance. Et encore un petit peu de formation.
2: Et peut-être qu'on va inventer un nouveau modèle.
5: Ouais, clairement.

Eh bien, merci beaucoup Frédéric pour tout ton parcours, ton offre et ce que tu apportes au monde, que ce soit dans le numérique avec tes étudiants, parce que c'est quand même chouette d'avoir des profs comme ça aussi. Je pense qu'on critique beaucoup l'éducation, mais on a aussi des profs enfin, quasiment tous ceux que je connais, en tout cas, ils ont vraiment à cœur. Ça, c'est quasi une vocation, tu vois. Voilà, donc merci pour tout ça. Et pour la suite, d'Enquête de sens et de Deuil et Renaissance. C'est le moment de la rubrique de fond. Alors, je vous ai dit, les 100 jours de la RSE. Alors, on a toujours à cœur chez Sonnaissance de montrer que c'est possible et comment c'est possible. Et on se situe toujours dans le sens de l'entrepreneuriat durable. Aussi, dans les 100 jours de la Renaissance, pour moi, il y a deux clés importantes et deux clés qu'on peut activer. La première, c'est la RSE. Donc, de quoi on parle? Pourquoi c'est une clé importante? Et quel est son lien à l'entrepreneuriat durable? Et puis, les 100 jours. Je sais pas si vous connaissez cette méthode, en fait, des 100 jours, qui est la stratégie, le plan d'action de quand on entre dans un nouveau job, ou dans un nouveau projet. Et les 100 jours, bah, c'est comment on peut poser les bases d'un projet réussi. Donc, j'ai eu envie de mixer ça. Première partie, déjà peut-être poser ce que c'est que la RSE, parce que pour moi et dans son essence avec nos entrepreneurs, je peux dire que la RSE peut être vue comme une clé d'entrée que toute entreprise doit activer. Alors on pourrait dire qu'en premier lieu c'est parce que c'est la loi, et puis tout simplement parce qu'il est nécessaire d'aller au-delà de la seule maximisation des profits dans l'entreprise. L'entrepreneuriat durable, il est rattaché au grand principe de développement durable. Donc ça, c'est le chapeau de base. Je rappelle les trois axes, économique, social, environnemental. Il est défini par l'ONU et décliné en objectif de développement durable. Et ce grand chapeau juridique est descendu dans le droit national des pays, dont la France. Je vous ai mis en lien dans bas de l'émission la page de l'agenda 2030 du gouvernement français. Et puis également un parcours didactique qui s'appelle Environnement et Développement Durable d'une université virtuelle qui s'appelle l'UVED. C'est des vidéos courtes, mais qui sont très très simples et avec plein d'éléments liés au développement durable. Et ça redescend jusqu'à la RSE. Il s'exprime de différentes manières, à la fois dans l'économie circulaire, l'économie régénérative ou symbiotique, donc dans les théories économiques, mais également dans les principes de la démocratie participative. On peut le retrouver dans les choix des gouvernances partagées, mais également dans les modèles économiques, comme par exemple celui de la fonctionnalité. On va le retrouver dans les entreprises de l'ESS, économie sociale et solidaire, et bien d'autres. Donc, projet de société, c'est le développement durable. Alors, la RSE, qu'est-ce que c'est? C'est bah, la réponse à cette question, comment les entreprises répondent à ce projet de société. Donc, ce projet de société et cet entrepreneuriat durable, pardon, avant tout exprimé dans la RSE, avant tout parce que la RSE donc répond à cette question. Comment les entreprises peuvent s'approprier ce projet de société et y répondre, parce que c'est l'intégration et l'application des principes du développement durable aux activités et au fonctionnement des entreprises. Et aussi car dorénavant, cette multi-responsabilité concerne toutes les entreprises françaises, de la loi Pacte à l'obligation de reporting du RSE sur toute la chaîne de valeur. Je vais m'expliquer. Alors, responsabilité sociétale des entreprises. Souvent, on entend responsabilité sociale des entreprises. Juste de préciser que ce mot social, c'est une mauvaise traduction de l'anglais. Parce que dans le social, c'est à la fois des enjeux sociaux et environnementaux. Voilà, donc je préfère le terme responsabilité sociétale des entreprises. Donc pourquoi depuis la loi Pacte? Parce que la loi Pacte a quand même changé fondamentalement la donne, puisque en 4 articles de loi, dans le Code civil et Code de commerce, elle a inclus la notion d'enjeux sociaux et environnementaux. Elle a changé ce que c'est que l'objet de l'entreprise en France. L'article 1833 dit que toute société doit avoir un objet licite et être constituée dans l'intérêt commun des associés. Ça, c'est la base. Mais elle dit également que la société est gérée dans son intérêt social,
en prenant en compte les enjeux sociaux et environnementaux de son activité. On ne peut pas être plus clair. Dans le code de commerce, on a la même chose sur deux articles, 225, 35 et 64. Je suis un peu technique, mais ça va être très rapide. L'un parle du conseil d'administration et l'autre du directoire. L'un comme l'autre détermine les orientations de l'activité de la société, veille à leur mise en œuvre, conformément à son intérêt social, en prenant en considération les enjeux sociaux et environnementaux de son activité. Voilà, c'est clair. Cette loi PACTE de 2019 amène également dans le Code civil la possibilité pour les entreprises de se doter d'une raison d'être. C'est l'article 1835. Et il dit « Cette raison d'être est conçue comme des principes dont la société se dote et pour le respect desquels elle entend affecter des moyens dans la réalisation de son activité. » Donc depuis 2019, chaque entreprise est invité à se doter d'une raison d'être et en tout cas à ajouter dans son objet comment elle prend en considération les enjeux sociaux et environnementaux en se référant à ses 17 objectifs de développement durable et à ses grands principes de développement durable qui est notre choix de société en fait. Voilà, on verra qu'il y a différents types de réponses. Et donc vous verrez que mes 100 jours sont, c'est un petit peu un court mode d'emploi, comment on peut prendre en compte ces enjeux et lancer un projet, pourquoi pas. Le deuxième point extrêmement important, ce sont les obligations de reporting qui ont été élargies. Obligation de reporting élargie. Donc, comme souvent dans la loi, quand l'État a envie de promouvoir quelque chose qui est vécu comme, non pas une opportunité, mais plutôt une contrainte, elle démarre par les grandes entreprises. Donc, en fait, on a une succession de lois depuis 2001 qui pose le cadre du reporting. Donc les grandes entreprises cotées, c'est la loi NRE de 2001. Après, ça a été les entreprises non cotées, avec les lois Grenelle 1 et 2 en 2009 et 2012. Les sigles sont magnifiques, DPEF et CSRD sont les deux suivantes, mais qui posent, un, que dans le reporting, chaque entreprise doit décrire son modèle économique, sa politique de mise en œuvre et de vigilance au regard des enjeux qu'on a cités, le résultat de ces politiques, et à amener également une standardisation du reporting. Parce qu'en fait, ces reportings doivent être audités par des organismes extérieurs. Et donc, c'est très complexe d'aller mesurer des reportings qui sont complètement sur des normes différentes. Donc là, il y a une standardisation qui a été posée, et pas qu'en France. Et la notion de double matérialité, donc qui veut dire quoi ? Ça veut dire qu'il y a du financier et il y a de la mesure d'impact. Donc, on a des indicateurs, on appelle aussi « triple bottom », avec du pur quantitatif financier, le classique, mais également du qualitatif avec enjeux sociaux, enjeux environnementaux, qu'on arrive à ramener par toutes les mesures d'impact à du financier également. Parce que non seulement on travaille beaucoup avec l'argent pilote beaucoup de choses, mais tout simplement parce que quand on est chef d'entreprise, eh ben on a besoin de chiffres aussi pour statuer et pour décider. Et voilà, donc parlons chiffres. Et donc cette double matérialité amène cette obligation à chiffrer à la fois le financier et les impacts de tout ce qui est considéré comme immatériel. Voilà, donc grandes entreprises cotées, non cotées, du reporting élargi jusqu'aux plus petites, avec la loi sur le devoir, toutes plus petites entreprises, la loi sur le devoir de vigilance de 2017. Elle instaure quoi ? Elle instaure l'obligation de publier et de mettre en œuvre un plan de vigilance qui couvre les risques sociaux, environnementaux et les droits humains. Donc un périmètre élargi. Aussi parce que ça implique l'ensemble de la chaîne de valeur. Chaîne de valeur, c'est de l'achat de la matière première, l'extraction ou de la production agricole, par exemple, jusqu'au dernier usage, y compris de l'emballage.
Donc, cette loi de vigilance de 2017, elle demande à ce que ce soit ce qui est dans le reporting, le modèle éco, tout ça, c'est l'activité de l'entreprise, mais également de ses filiales, de ses fournisseurs et de ses sous-traitants. Voilà comment on passe de grands groupes à finalement quasiment tout l'écosystème finalement de chacune de ces entreprises. Il y a une limite à ces entreprises, c'est plus de 5000 salariés en France et 10 000 dans le monde. Voilà, mais quand on sait le nombre de personnes avec qui ils font travailler autour d'eux, on comprend ce que ça implique quasiment tout le monde en fait. Voilà.

Alors, comment elles répondent, ces entreprises, à cette politique, à cette obligation de RSE? Alors, on a différents degrés d'implication. On connaît un peu tout le greenwashing qu'on appelle la RSE cosmétique. Il y a un deuxième grand type de RSE, de politique RSE, c'est ce qu'on appelle annexe ou périphérique. Donc, ça veut dire qu'il concerne soit un seul département, un produit ou service. Et également, quand il y a une fonction RSE distincte. Parce que, à la fois, c'est chouette d'avoir quelqu'un qui est dédié à ça. Mais parfois, ça risque de déporter le sujet, de l'écarter un peu et de dire bon bah ça c'est ta responsabilité. Moi, je fais mon business et puis toi, débrouille-toi avec ton truc. On en a, je veux dire la quatrième avant la troisième, parce que la troisième est pour moi l'objectif. On appelle une RSE base of pyramid avec mon super accent BOP. C'est des RSE, des politiques RSE qui sont plus de l'ordre du mécénat. Où c'est des opérations de coopération sur des besoins fondamentaux, donc sur des populations très pauvres, c'est la faim dans le monde, c'est des choses comme ça. Et donc la dernière, la RSE intégrée. C'est quoi la RSE intégrée? C'est quand la RSE elle est intégrée à la stratégie et aux activités centrales. Et donc qui touche également potentiellement la gouvernance et l'organisation même en fait de la boîte. Dans la RSE intégrée, on a un alignement entre les objectifs de la RSE et les objectifs économiques. Je dirais que c'est tout simplement les mêmes. Et la durabilité et le levier de performance à long terme. Quelles sont ces caractéristiques clés ? Donc la RSE intégrée, elle est au processus opérationnel eux-mêmes. Ça implique du top management jusqu'à tous les maillons de l'entreprise. Et les décisions stratégiques intègrent évidemment ces objectifs RSE. Il y a 10 ans déjà, en fait, toutes les entreprises cotées avaient dans leur stratégie 5 objectifs de développement durable qui étaient affichés. Dans la réalité, comment ça s'est décliné, ça a pris peut-être beaucoup plus de temps et avec des mesures disparates. Mais c'est du réel, en fait. On n'est pas sur juste de la déclaration d'intention. Voilà. Et on est en discussion sur cette RSE intégrée. Qu'est-ce qu'on va aller questionner? C'est la création de valeurs économiques, mais pas seulement. On appelle ça de la création de valeurs croisées, partagées. On peut aller voir les théories de Porter et Kramer. Et donc valeur partagée, puisque on n'est plus sur de la valeur pure économique et financière, on est également sur les mesures d'impact social et environnemental. Mais qu'est-ce que ça veut dire? Je peux donner quelques éléments. C'est comment on va répondre et développer aussi des communautés locales. Comment on va mesurer nos impacts par rapport à notre population interne. Comment, évidemment, on va répondre à nos enjeux de pollution extérieure. Deuxième élément de cette RSE, des types de RSE, on a des stratégies qu'on dit business et hors business. On a des déterminants dans cette RSE selon qu'on a des pressions internes, donc des pressions internes plus ou moins fortes, qu'on a également des pressions externes plus ou moins fortes également, avec une demande de RSE des clients qui est plus ou moins faible, ou plus ou moins forte. Et puis du côté de l'entreprise, les paramètres, ça va être, est-ce qu'on perçoit la RSE, en tout cas les enjeux socio-environnementaux, comme des risques ou une opportunité faible ou plus fort? Est-ce qu'on est dans une concurrence forte ou est-ce que les coûts estimés sont imaginés supérieurs aux avantages anticipés? Voilà. Et en fonction de ça, on s'aperçoit que on va de stratégie où c'est pas moi, je suis pas concernée, à du déni, de la résistance, mais également vers des stratégies plus ordinaires, comme on l'a vu, plutôt des stratégies qui vont concerner une ligne de service, une ligne de produit, une petite marque, et jusqu'aux stratégies qui sont plus intégrées

0: et dans les stratégies hors business, on a tout ce qui est philanthropie. Parce que dans l'histoire de la RSE, un des grands éléments, c'est né de la philanthropie. Et donc, on va avoir des stratégies de philanthropie pure, certaines qui vont être plus ou moins marketing, avec des produits qui peuvent être partagés. On peut avoir de la philanthropie qui va être très ciblée pour renforcer l'image. Et puis, on va avoir des philanthropies plus stratégiques qui vont se construire autour du vrai cœur d'activité de l'entreprise. Je vous ai pris un tout petit exemple avant de passer aux 100 jours. L'exemple de la Maïf, qui définit une raison d'être, c'est celle-ci. Convaincu que seule une attention sincère portée à l'autre et au monde permet de garantir un réel mieux commun, nous, Maïf, plaçons cette attention au cœur de chacun de nos engagements et de chacune de nos actions. C'est décliné en 5 objectifs sociaux et environnementaux. Donc ils disent sur leur site, hein, je vous invite à aller voir le site de la Maïf, notre mutuelle a la volonté de développer un modèle d'entreprise dont la performance durable est fondée sur une attention sincère portée à toutes ses parties prenantes. Maïf se donne pour mission de poursuivre 5 objectifs sociaux et environnementaux. Placer l'intérêt de ses sociétaires au cœur de ses activités. Favoriser par une attention sincère l'épanouissement de ses acteurs internes au sein d'un collectif engagé. Contribuer à la construction d'une société plus solidaire à travers ses activités. Contribuer à la transition écologique à travers ses activités toujours. Et promouvoir le développement de modèles d'entreprises engagées dans la recherche d'impact positif. Donc on voit qu'on a d'un côté les sociétaires, d'un autre les acteurs internes, la construction, la participation à une société plus solidaire, contribuer de manière plus large à une transition écologique à travers ses activités, ses compagnies d'assurance, et puis également de contribuer à la recherche. Parce que quand il parle de développer des modèles d'entreprise engagés, eh ben forcément c'est soit des filiales à eux, mais également des clusters avec des labos de recherche, comme il y en a de plus en plus. Voilà, ça laisse. Enfin moi c'est le genre de choses qui m'enthousiasme, rien que ce soit écrit. Après je serais curieuse d'aller voir et sans esprit critique négatif du tout, comment ça peut se mettre en œuvre, parce que pour avoir participé à beaucoup de projets d'organisation sur des groupes plus petits et grands, je sais à quel point la transition humaine peut être complexe à cet endroit-là.
1: Oui, qu'est-ce qui se passe vraiment au quotidien ou dans les tuyaux quoi.
0: Oui, c'est vraiment pas évident. On va le voir à travers les 100 jours.
2: Courant porteur.
0: Excusez-moi pour la ref, mais on a parlé des 100 jours de Trump. Mais ces 100 jours, en fait, c'est quelque chose qui est assez pratique. C'est comment, en un peu plus de 3 mois, on se met en configuration pour comprendre un système, un endroit, un projet, pour avoir les bonnes bases, réunir les bonnes personnes. Voilà. Donc j'ai voulu appliquer ces 100 jours à la RSE. Ça va être un peu global. Je pense que voilà, bon, c'est mon humble contribution. Vous me direz ce que vous en pensez. Donc déjà, le principe des 100 jours, quel qu'en soit son champ d'application, c'est pour moi une seconde clé pour bien démarrer un job ou un projet, quel qu'il soit. On parle des 100 jours d'un dirigeant d'entreprise, d'un manager, d'un président de la République. Et puis moi, j'ai déjà donné un cours, en fait, où j'ai appliqué ces 100 jours pour un salarié qui démarre un job. Donc j'ai eu envie de reprendre cette base pour la RSE. Qu'est-ce que c'est ? C'est la stratégie et le plan d'action à faire dans les 100 premiers jours d'un poste ou d'un projet pour qu'il soit réussi, qu'il parte sur les meilleures bases. Et donc, si on appliquait ces 100 jours à un plan de RSE, qu'est-ce qu'on pourrait faire ? La première chose à connaître, évidemment, c'est quel est l'objet de l'entreprise. Et on peut déjà regarder si elle s'est dotée d'une raison d'être. Ça donne le ton. En deux, connaître le terrain, ses rôles et ses acteurs. Là, on touche à quel est son environnement, son histoire et sa culture.

0: culture. Quel est son environnement? Donc là, on est dans son secteur d'activité, quel est son marché? C'est qui les grands acteurs? C'est quoi les grandes tendances de ce marché? Et puis, quelles sont les innovations? Et là, pensez hors cadre, parce que quand on pense innovation, on pense souvent innovation de rupture. Sauf que l'innovation, je vous invite à aller voir sur le site de la BPI, ils ont une ressource magnifique pour décrire tous les types d'innovation. Faudrait que je vous retrouve le lien d'ailleurs. Mais l'innovation, ça peut porter sur du management, sur de l'organisation, sur vraiment des choses extrêmement diverses. Et puis des fois, de l'innovation, c'est prendre quelque chose qui se passe ailleurs et l'appliquer à soi. Par exemple, je sais pas, il y a une usine qui s'est créée pour arriver à défibrer du chanvre, pour arriver à en faire du fil, pour arriver à des vêtements. Voilà, cette usine, ici dans la région, on a pas mal de moutons qui ont de la laine. Est-ce qu'on utilise cette laine? Est-ce qu'on est capable de refaire une filière ici? Je ne sais pas, mais en tout cas, il y a des choses qui existent par ailleurs en France et des choses, il y en a énormément. Voilà. Donc, quand on pense innovation, ça peut être prendre une innovation du même secteur et l'appliquer à soi, mais ça peut être aussi aller chercher des modèles ailleurs sur d'autres secteurs, mais qui sont applicables avec des compétences transférables. Donc, c'est quoi les innovations? Et ça commence à cogiter dans votre tête normalement, à se dire, tiens, on pourrait faire ça, on pourrait faire ça, on pourrait faire ça. Voilà. On pose ça sur le papier et on continue. C'est quoi, dans l'environnement toujours de l'entreprise, sa stratégie au regard de son environnement? C'est quoi son implication? Est-ce qu'il y en a déjà ou pas? Est-ce qu'il y a des contraintes, qu'elle subit ou pas? Voilà, donc ça c'est l'aspect environnement. On resserre un peu culture et histoire. L'une découle de l'autre et nous apprend beaucoup. Une entreprise familiale ne sera pas du tout structurée ni pilotée de la même manière qu'une entreprise qui a été créée par un technicien, quelqu'un du métier, par un commercial ou par un financier. Je ne sais pas si vous avez déjà observé ça, mais j'ai participé à je ne sais pas combien de structures où j'ai fait du projet. C'est hallucinant de voir comment l'énergie de l'entreprise, son identité et comment elle est structurée, ça peut être tellement différent. Et il y a aussi une grande différence qui se crée à un moment particulier quand une entreprise entre en bourse ou est rachetée par un groupe, alors encore plus quand c'est un fonds d'investissement, ou quand le dirigeant devient un salarié non fondateur. Le comportement de l'entreprise, il y a souvent des mouvements de personnel hyper importants qui se font. On le sait déjà quand il y a un manager qui change, ça change l'énergie de l'équipe. Mais alors quand c'est vraiment au niveau de l'organisation globale, c'est d'autant plus sensible. Regardez cette histoire, nous permet, nous apprend qui est-ce qui pilote la stratégie, qu'est-ce qui la pilote et explique comment elle est organisée et pourquoi elle s'est organisée comme ça. La culture, ou on appelle ça aussi l'identité racine de l'entreprise, découle de cette histoire. Et donc, je vous l'ai dit, il peut y avoir une rupture forte. Et là aussi, quand l'entreprise perd le lien à ses fondateurs, il y a des personnes qui partent, mais il y a des personnes qui restent, mais ça laisse des traces. Et voilà, ça explique aussi les relations qu'on peut avoir avec les uns et les autres dans l'entreprise. Donc tout le monde sait qu'il existe une culture d'entreprise. La connaître, cette culture, c'est pas si simple. C'est beaucoup de non-dits, de non-verbal. Donc on peut regarder ses valeurs. Elles sont affichées, mais c'est souvent un idéal qui est affiché, qui est plus ou moins différent de la réalité vécue. Et la culture de l'entreprise, c'est pas seulement des valeurs, mais c'est plutôt des valeurs d'usage, en fait. Donc, être à l'écoute, observer, rencontrer les gens pour identifier ces valeurs, ces vraies valeurs d'usage, les réseaux d'influence et de décision interne. C'est qui les poissons pilotes, c'est qui les alliés, quelles sont les oppositions essentielles, voilà, pour une bonne intégration et pour amener du changement et pour la réussite d'un projet. C'est d'autant plus important sur des changements de l'envergure de la RSE, parce que la RSE, ça touche à des croyances profondes sur ce qu'est une entreprise, sur ce qu'est la croissance, sur ce qu'est la réussite, son rôle personnel et son impact dans la société, et l'impact d'une entreprise dans la société, et sa sécurité personnelle. Quand on est dans une entreprise classique, tous les ans, il y a des objectifs de croissance. C'est ce qui drive l'activité. D'ailleurs, souvent, on se demande comment on fait pour faire plus 5% tous les ans. Voilà, quel que soit le contexte qu'on a vécu, personnel, professionnel. C'est quoi la réussite ? Et je sais qu'on est nombreux, quand on a eu des périodes de chômage, à se poser la question de « est-ce que j'ai encore une valeur sociale si je n'ai plus mon job ?» Beaucoup aussi, dans les discussions que j'ai, ne sont pas forcément d'accord sur à quoi ça sert une entreprise. Et tout ça, ça vient mettre en jeu notre sécurité personnelle et celle de notre famille. Et voilà, dans les projets de changement, de conduite du changement, dans les organisations, ça se sent systématiquement. Mais là, on touche à des enjeux de société qui sont bien au-delà. Courant porteur. Voilà, une fois qu'on a été voir l'environnement, ses cultures, son histoire, qu'on a commencé à repérer un peu les signaux faibles, comme on peut dire, c'est évident d'aller regarder l'état des lieux de la RSE et du type de RSE qui est passé. Donc la raison d'être est le premier. Est-ce qu'il y a des objectifs de développement durable qui sont présents dans sa stratégie, dans ses statuts ? Est-ce qu'il y a déjà ce reporting financier et impact sociaux ? Triple bottom, impact socio-environnementaux, pardon, aussi. Et est-ce qu'il y a un plan de mise en œuvre, un plan de vigilance ? Voilà, quels sont les résultats ? Tout ce qu'on a dit sur la RSE s'applique. Et comment ça se reflète concrètement dans l'organisation, dans les processus, dans les objectifs collectifs et individuels ? Une fois qu'on a ces éléments-là, on peut, et ça se fait en parallèle, hein, et c'est souvent à travers ce quatrième point, qui est de rencontrer les équipes, écouter, observer, qu'on va capter sous ce genre d'informations. Connaître les acteurs de l'entreprise, les rencontrer et les écouter permet de faire émerger cette culture, ces jeux de pouvoir. Qu'est-ce qui fonctionne ? Qu'est-ce qui drive les équipes et l'entreprise ? Mais aussi, quels sont les dysfonctionnements ? Avoir une vision de ces grands dysfonctionnements, c'est essentiel pour penser les priorités du projet. Parce que selon ces dysfonctionnements, soit on peut les intégrer dans le projet de RSE, soit il faut les traiter en priorité et après seulement travailler sur autre chose d'une plus grande envergure. Pour les dysfonctionnements, je peux vous inviter à regarder la théorie socio-économique qui est une méthode absolument géniale que j'ai appris en première année de fac de Sciences Éco, donc un bail, mais qui est toujours efficace. Voilà, je vous mettrai le lien à la fin de l'émission. Il reste 4 étapes. Stratégie et grand projet. Donc, une fois que l'entreprise a défini sa raison d'être, elle la décline en stratégie et elle la décline en objectif dans l'organisation et en changement d'organisation, mais elle définit également un portefeuille de grands projets. C'est ici aussi qu'il faut aller regarder c'est quoi la stratégie et comment elle la définit dans ses grands projets. Et donc, dans ses projets stratégiques, est-ce qu'il y a la RSE ou pas ? Et où est-ce qu'ils en sont ces projets ? Parce que du coup, ça va conditionner la manière dont vous allez pouvoir piloter la suite. Et puis, est-ce que ces projets, ils sont cohérents et est-ce qu'ils sont coordonnés ? Après, il faut absolument avoir un sponsor et regarder quelle est votre place. Dans tout projet, s'il n'y a pas un sponsor, ça ne peut pas fonctionner. Et le sponsor, c'est qui ? C'est quelqu'un qui a suffisamment de pouvoir et de leadership. Et quand je dis pouvoir, c'est pas forcément pouvoir décisionnel, mais ça peut être quelqu'un qui est un ancien, qui a de la confiance. C'est quelqu'un qui est vraiment en capacité à insuffler volonté et énergie sur du temps long. Parce que les projets, ça peut faire sauter des maillons, mais ça peut faire sauter des têtes également. Donc constituer une équipe opérationnelle, ça va être l'étape d'après, une équipe compétente ou avec une capacité d'apprendre qui soit positive et solide. Alors ça paraît du bon sens, mais c'est bien de le dire quand même. Et puis voilà votre place par rapport à ça. On en arrive à vraiment penser et poser le projet RSE. Donc ça s'est construit petit à petit, mais en fonction des éléments précédents, il faut penser le fond, le périmètre, la durée, la stratégie du projet et sa mise en œuvre. Notamment, est-ce qu'on veut un projet plutôt type Big Bang ou pilote et déploiement ? C'est les deux grandes stratégies de gestion de projet. Alors, vous n'avez peut-être pas la ref, mais c'est... comment il s'appelle ? La Redoute, qui, quand ils sont passés en flux tendu, ont changé le groupe, la structure de réponse aux commandes du groupe en une seule fois, en fait. C'était avant autre chose, et à partir du jour du démarrage, ils sont passés en flux tendu. Et ça a vraiment révolutionné le marché. Ils ont fait les poissons pilotes à cet endroit-là. Donc ça, c'est du démarrage en Big Bang. La plupart des projets sont plutôt avec un pilote et ensuite du déploiement. Et le dernier point, c'est embarquer et mettre en route. Une fois qu'on a présenté aux sponsors les grandes lignes, la gouvernance qu'on imagine et comment on va embarquer une première équipe, une fois qu'on a présenté ça aux sponsors et qu'on a son accord, l'idéal ce serait d'avoir une première équipe effectivement pour co-construire, impliquer, parce que pour faire adhérer les gens, il faut les impliquer. Et par porosité, une fois qu'on a des poissons pilotes ou des leaders d'opinion dans l'équipe, ça permet de par adhésion d'embarquer les autres pour matérialiser aussi et penser les réponses aux obstacles et aux objections. Et puis l'intelligence collective, moi je trouve c'est toujours ça aussi magique et toujours aussi surprenant de voir que même si on est intelligent avec une ouverture d'esprit, ben il y a des gens qui ont des meilleures idées que nous et c'est trop bien. Donc laissons de la place aussi aux autres. Voilà, pour préparer la mise en œuvre ensuite, répartir les rôles, les moyens nécessaires pour conduire, suivre, mesurer et s'adapter, et commencer à communiquer pour faire adhérer les autres et lever les premiers freins. Après, on rentre dans de la gestion de projet classique. Et je vous remercie de m'avoir écouté.
1: Merci Elisabeth, un grand moment de stratégie sur Calanma Radio, c'était magnifique, bravo.
0: On a entendu Frédéric Bernard et ses deux activités, enquête de sens et deuil et renaissance. Est-ce que tu as ça a presque un site internet, mais comment on te trouve ?
2: J'ai un site internet.
0: Ah, oui.
2: Ici, c'est enquête de sens avec un trait d'union entre chaque mot, okay. .eu.
0: Très bien.
2: Voilà.
0: On le mettra en pied des émissions également. Notre prochain rendez-vous, ce sera dans un mois. On a une thématique toujours RSE et toujours clé. Je vais vous parler de la norme ISO 26000. Après vous avoir parlé d'articles de loi, la norme ISO 26000 a le grand mérite d'être internationale et universelle. Tout type d'activité, toute taille d'entreprise. Merci beaucoup. Vous retrouverez les liens en bas de l'émission. Et vous nous retrouvez toujours sur sonessence.fr. Au revoir Benjamin, au revoir.
1: Au revoir Elisabeth.
2: Au revoir Benjamin, au revoir Elisabeth.
1: Au revoir Fred et merci d'avoir été là. Merci pour cette belle émission. Bonne journée à tous.
0: Vous venez d'écouter Courant Porteur, initiative et résilience d'un territoire.
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0: Et pour mieux nous connaître, rendez-vous sur notre site sonessence.fr. 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
11: Désolé pour le dérangement, nous essayons de sauver notre avenir.
12: Septembre-octobre 2026, des lycéens et lycéennes sont dans la rue. Mouvement démarré à Mayotte, puis en banlieue parisienne, puis dans tout le pays. Quand la jeunesse va mal, c'est que le pays va mal. Réponse du gouvernement, gazage, tabassage, visage mutilé, yeux crevés, mains arrachées. Malgré la peur engendrée par la barbarie policière, cette jeunesse refuse de se coucher et semble au contraire galvanisée par cette répression. On a rencontré des jeunes sur ces mobilisations des mardis 4 et jeudi 8 octobre 2026 et elles ont des choses à dire. Salut les amis, c'est JBD pour Polémix et la voix off.com et pour votre radio encore libre préférée. Trop jeune pour être écouté, assez grand pour se faire gazer.
13: Bonjour.
14: Alors ta pancarte est très drôle et pourtant l'époque est plutôt lugubre. Bravo, oui. Bel exercice de
13: Merci.
14: Style.
13: Alors avec Dentiflic, dites adieu à vos dents et bonjour au trottoir.
14: Dentiflic,
13: voilà.
14: Bah, il fallait l'inventer.
13: Ça, la capacité des CRS à s'en prendre aux lycéens, notamment avec un tir de LBD qui a été balancé dans la mâchoire d'un jeune. Et à Tours, c'est un œil crevé.
14: J'ai entendu parler d'une main arrachée aussi.
13: Aussi, oui. Donc voilà, c'est pour dénoncer un peu tout ça, où ça tourne beaucoup trop autour de la répression et nous de l'encadrement des manifestations, ce qui à la base est le rôle des forces de police et des forces de l'ordre.
14: Pourtant, tu es là.
13: Oui, je suis là. Je trouve que c'est notre rôle et qu'on a un rôle très important à jouer en tant qu'étudiant et en tant que lycéen, de défendre nos droits, de revendiquer les choses qu'on porte, plus de budget, plus de moyens, plus d'écoute du peuple. Et voilà.
14: Bonjour les lycéens, les lycéennes.
15: Bonjour.
14: Pourquoi vous êtes dans la rue ?
16: Au début, on était dans la rue parce qu'on était dans des conditions d'éducation qui n'étaient pas aptes à notre apprentissage. Et puis, on a vu aussi les autres lycées se mobiliser et se faire réprimer assez violemment. C'est en soutien à cela. Bah, c'est pas normal que des gens qui demandent de l'éducation, une meilleure condition d'éducation, se fassent réprimer aussi violemment.
14: Est-ce que vous avez peur ?
16: Bah oui, moi j'ai peur en tout cas. Je sais que par exemple avec mes parents, quand j'en discute, ils me disent, ils sont pas contre que j'aille manifester, mais ils me disent de faire attention. Est-ce que ça vaut en ayant moins ou un bras en moins ? On se pose bien la question. Mais en tout cas, on est quand même là pour manifester parce que c'est dans nos droits et on veut revendiquer ce qu'on pense être légitime pour nous.
17: Même on a eu des CRS devant notre lycée alors que c'était pas violent. Ils ont lancé des gaz lacrymogènes alors que personne ne les frappait ou quoi que ce soit.
18: Ils essayent de nous faire peur.
17: Oui, voilà, ils essayent de faire peur alors qu'il n'y avait rien de violent, en tout cas à leur égard.
14: Pourtant, tu es là.
17: Oui, parce qu'il faut être plusieurs, il faut montrer notre soutien et notre colère.
19: Personnellement, non, j'ai pas peur parce que faut bien des sacrifices pour faire entendre nos voix. Même si ma vision des forces de l'ordre ces derniers jours, elle a pu changer avec tout ce qui s'est passé, notamment la perte d'un œil, d'une main, etc. Je pense qu'il faut quand même continuer à se battre pour nos opinions, nos revendications. La preuve en est qu'aujourd'hui, on a réussi à réunir aussi les adultes dans notre mouvement, ils nous soutiennent. Et je pense qu'on va pouvoir réussir à se faire entendre, pas comme les autres fois, et voilà.
14: Tu es drapé dans un drapeau bleu, blanc, rouge.
19: J'aime mon pays. C'est un moyen de représenter que la jeunesse aussi, on peut aimer notre pays, on peut représenter nos couleurs fièrement, voilà, défendre nos revendications comme des bons citoyens.
14: Je reviens aux conditions de travail et aux raisons de la colère. 2026, vous avez eu très chaud dans les salles de classe à partir du mois de mai. Alors là, je vois tout le monde qui fait ouais, ouais.
17: C'est
18: C'était horrible. C'est horrible.
14: Pareil à la rentrée en fait.
17: Nos bâtiments ils sont pas adaptés à la chaleur ni au froid. Donc c'est horrible l'hiver.
18: Il ben, y a des seaux qui sont posés partout dans les couloirs du lycée parce que y a de la pluie qui rentre.
17: Il y a un nouveau bâtiment qui a été fait il n'y a pas très longtemps dans notre lycée, mais même celui-là il fait très froid en hiver et très chaud en été. Ils avaient la possibilité de faire au moins un bâtiment un peu mieux isolé parce que je veux bien entendre que ça a été fait à l'époque, etc. Que ces fortes chaleurs sont nouvelles. Mais bon après il faut se poser les bonnes questions. Ils ont même pas fait d'efforts pour isoler cet endroit-là qui est neuf, en tout cas de l'extérieur.
14: On travaille bien à 35 degrés. Hein.
17: On a du mal à se concentrer. C'est ça que le jour de notre bac, on a dû avoir des ventilateurs. Mais on a eu de la chance d'en avoir parce que certains lycées, je pense pas qu'ils avaient les moyens ou assez de ventilateurs pour chaque salle.
20: Non mais encore, les ventilateurs, c'était pas dans toutes les salles.
17: Hein. À l'oral du bac de français, la personne qui me recevait, elle avait mis une bouteille d'eau à disposition des élèves. On avait le ventilateur, etc. Mais c'était des conditions juste horribles pour passer le bac. On arrivait tout transpirant, dégoulinant, etc. Sachant que c'est des moments où on doit être quand même présentable, entre guillemets, parce que c'est ce qu'on nous demande. On est accueilli, on se dit, ah mince, on va pas pouvoir être à 100% de notre performance ce jour-là. Et ça peut affecter forcément nos performances, ou même pour les écrits, nous avoir du mal à nous concentrer, etc. Surtout que c'est en été qu'on passe ces épreuves.
14: Je me disais, dans les raisons de la grogne aussi, Parcoursup.
18: Horrible, horrible. La pression. Ouais.
17: Si on nous met la pression toute l'année pour avoir de bonnes notes sur notre contrôle continu et dans nos spécialités, et etc. On nous laisse pas respirer avec ça, et c'est vraiment l'angoisse de, finalement, je vais faire 10 vœux, mais sur ces 10 vœux, je peux refuser partout et ne rien avoir l'année prochaine, ce qui est impensable pour des élèves qui sont bons, moyens ou pas très forts à l'école. Tout le monde n'a pas les mêmes chances de réussir. On n'est pas tous assurés d'avoir quelque chose l'année d'après. Et ce qui est hyper angoissant, c'est on nous jette dans le monde comme ça en fait.
18: Là, avec nos absences pour les blocus ou les manifestations, vu que c'est juste un programme, ça va faire qu'on a plein d'absences, alors qu'en soi c'était pour une bonne cause et pour montrer notre colère. Et donc vu que les absences elles comptent beaucoup sur Parcoursup, ça nous inquiète aussi. Si c'est juste des absences justifiées, c'est pas grave, mais si c'est des absences injustifiées, ça compte. Et le lycée n'accepte pas nos absences comme ça.
17: Si à partir de demain ils acceptent, ça change. Ils ont fait une AG les professeurs, et à partir de demain, les absences dans notre lycée en tout cas pour manifestations lycéennes, elles sont justifiées. Mais après je crois que ça compte plus. Enfin, je sais pas ça, il faut voir avec les professeurs, ils ont une AG aujourd'hui dans notre lycée.
14: Parcoursup, t'as parlé de la dimension classiste. Nous naissons tous égaux et égales, mais il y en a qui sont plus égaux et égales que d'autres.
17: C'est ça, c'est qu'en fait, par exemple, avec les lycées de secteur, ou dans mon monde idéal, je voudrais faire des études un peu élitistes. Moi, je suis pas, par exemple, au lycée Descartes à Tours, et le lycée Descartes qui propose, par exemple, russe ou des choses comme ça, qui viennent te démarquer vraiment dans ton dossier. Et le problème, c'est que ces personnes-là, elles vont être valorisées sur leur dossier comparé à ceux qui ont, par exemple, espagnol comme la 90% des gens. Si on avait tous les lycées avec les mêmes options, les mêmes chances de prendre les langues, etc., encore voilà, mais là c'est que c'est très différent entre chaque lycée. Selon Parcoursup, on n'est pas sûr d'avoir la chose qu'on veut finalement, et je trouve ça assez dommage par rapport à notre ambition et notre envie aussi de donner à fond dans des études, et finalement pour se retrouver dans des études qui ne nous plaisent pas, et on ne va pas se donner tous les moyens de réussir parce que ça ne nous plaît pas, tout simplement.
14: Salut les lycéens, les lycéennes, bonjour.
21: Bonjour.
22: Bonjour.
21: Bonjour, bonjour.
22: Bonjour.
14: Pourquoi la jeunesse est-elle dans la rue là, en ce moment?
21: En fait, on a plusieurs revendications, même trop de revendications, je dirais. L'état des infrastructures. Il fait extrêmement chaud l'été, qui fait extrêmement froid l'hiver.
23: On a fait le bac avec 35 degrés dans les salles. C'est compliqué les 4 heures de français avec 35 degrés dans une salle, c'était un peu dur. Ouais.
21: Qu'il fasse chaud ou qu'il fasse froid, parce que là, en l'occurrence, aujourd'hui, il fait pas très chaud, mais c'est pareil, dans l'établissement, il fait très froid. On a des inondations aussi. Les infrastructures sont déplorables, donc les inondations sont très fréquentes, en tout cas chez nous. Et ça arrive souvent qu'il y a des personnes qui se blessent à force de tomber, en fait, concrètement. Donc c'est dangereux.
14: J'ai entendu qu'il y a des salles où il n'y a pas de table, pas de chaise, pas de salle d'ailleurs.
21: Pas de salle, oui, ça arrive. Ça, je pense que c'est plus un manque d'organisation et ça peut arriver. Mais au niveau du matériel, etc., ça nous arrive. Souvent, on est beaucoup trop par classe. Enfin, on est plus qu'avant. Et du coup, les salles ne sont pas prévues pour ce cas-là, en fait. Il y a des fois, on a des élèves qui restent debout ou qui n'ont pas de table, concrètement, qui sont envoyés dans d'autres classes parce qu'ils n'ont pas de moyens de travailler, quoi.
24: Je tiens à préciser qu'on a aussi un manque de personnel. On a souvent une infirmière qui n'est pas souvent là. Quand on a des élèves qui sont malades, c'est un peu compliqué aussi.
14: Au niveau prof, quand il y en a des absents, ils sont remplacés?
24: Pas forcément, honnêtement, ça peut durer des mois avant de trouver un autre professeur, oui.
14: Parcoursup.
1: pardon.
14: Ah, ce rire nerveux était déjà une réponse.
24: Mais parce que c'est vecteur de stress et aussi là, on a, c'est les deux premiers trimestres où il faut vraiment qu'on travaille. Donc on est en train de questionner aussi à l'utilité du bac. Et puis même, Parcoursup, c'est très stressant. On est obligé de rechercher des universités. On ne sait pas trop ce qu'on veut faire encore plus tard. On n'a pas assez d'informations sur Parcoursup. Il y a plein d'universités à rechercher. Les licences, on ne sait pas où aller. On est perdu.
21: Parcoursup, c'est du tirage au sort. Il y en a qui ont fait des expériences en mettant des recettes de cuisine dans leur capacité et qui ont été acceptées. Je ne trouve pas ça normal que notre avenir il soit basé sur un tirage au sort, en fait. En fait, il y a beaucoup de gens qui se présentent. Tout le monde n'a pas les mêmes capacités, mais après, c'est surtout qu'on est obligé de faire plusieurs vœux, des fois des vœux de secours, même si on ne veut pas y aller. Sur quoi notre avenir se base? Sur un tirage au sort? Je trouve ça assez fou, je trouve ça affolant que ça fasse pas tilter les gens, en fait.
24: Bah, on parle souvent aussi d'inégalité des chances, et on voit bien qu'on n'a pas les mêmes chances selon le secteur et selon le lycée. C'est la compétition entre élèves aussi, donc c'est pas forcément une bonne chose, je trouve, pour l'ambiance de la classe. Après, honnêtement, nous, je trouve qu'on réfléchit pas avec la compétition. On essaie de s'entraider quand même.
14: Alors, il y a un autre sujet aussi qui a effleuré comme ça, c'est le portable. Alors, interdiction du portable. Dans un premier temps, je me suis dit, ouais, jeunesse, shooter, Insta et TikTok. Ben oui, mais comme ils dématérialisent l'école, comme ils dématérialisent les profs, hein, c'était bien le Covid, hein, un seul prof pour des millions d'élèves, quelle belle perspective. Il y a des injonctions contradictoires. On numérise l'école et en même temps, on vous retire le portable.
23: Ils investissent des millions d'euros dans le fait de devoir interdire les téléphones au lycée alors qu'il y a beaucoup d'autres sujets qui devraient être réglés. Non seulement les infirmières, par exemple. On a une infirmière pour un lycée de 1300 élèves à peu près qui est là même pas deux jours par semaine parce qu'elle doit aller dans d'autres lycées ou d'autres collèges. On a des salles qui sont dans un état déplorable, du matériel de cours, des tables, des chaises qui sont dans un état déplorable. Et en fait, ils préfèrent mettre de l'argent dans des pochettes pour des téléphones qui sont cassés au bout de deux jours parce que les élèves ils arrivent à contourner la sécurité.
14: Tout passe par les téléphones. Un pronote, les instructions, les profs absents. Au millénaire dernier, il y avait un tableau d'affichage avec un morceau de papier avec marqué « Madame Machin sera pas là ».
23: On nous demande de nous connecter en permanence sur Pronote, sur tous les sites qui permettent de voir les devoirs, les cours et tout ça. Par la même occasion, ils nous demandent de ne pas utiliser nos téléphones au lycée, donc en fait c'est un peu contradictoire. On nous dit que la société avance avec l'internet, l'informatique et tout ça, mais on essaye de nous en priver en même temps, donc c'est juste un peu débile quoi.
21: En soi, l'interdiction des téléphones au lycée, je trouve pas ça déconnant, dans le sens où l'interdiction des téléphones dans les salles de classe, dans les pochettes, c'est bien, ça évite les distractions, etc. Ça, je trouve ça bien, mais dans l'ensemble du lycée, comme mon collègue il l'a dit, on nous demande d'être tout le temps connecté, d'être tout le temps sur Internet, et là on nous enlève ce biais-là, donc souvent on est un peu perdu.
14: Bon, maintenant en vrai, on est entre nous. Vous êtes des gros accros à TikTok, Snapchat, Insta et tout ça, et toi tu fais non.
24: Bah, honnêtement, les derniers jours et même dernières semaines, je parle surtout avec mes amis, avec des lycéens pour savoir comment...
14: En vrai, tu veux dire en présentiel?
24: Par téléphone, du coup, par message. Ben non, en présentiel aussi. Mais je trouve ça très facile aussi de rejeter la faute sur des lycéens qui sont nés dans une génération où il y a eu le téléphone. Donc maintenant, on essaie d'y faire attention, il y a la prévention aussi par rapport au temps sur les écrans. Mais moi, je trouve qu'on essaie d'évoluer et de faire attention à ça.
23: Les réseaux, en fait, on a grandi avec. Quand je suis né, il y avait déjà les téléphones, il y avait déjà Internet. Le fait d'avoir grandi avec, on ne peut pas s'en passer parce qu'on s'informe là-dessus, on parle avec nos amis, on poste des choses. Là, tout ce qu'on voit sur les réseaux, c'est des choses que nos parents, ils vont pas spécialement voir. Les vidéos qui tournent, les infos et tout ça, c'est des choses que nous, on voit, mais que nos parents, ils ne voient pas. Ils ne comprennent pas forcément.
14: Donc, c'est pas forcément un truc compulsif de « je suis en manque », c'est mon canal d'information.
23: Il y a aussi des journées où je peux passer des heures sur TikTok ou Insta, mais c'est pas pour autant que je suis complètement accro et que je vais passer ma vie dessus. Parce qu'en fait, on a aussi une vie autre que ça. Personnellement, je fais de la musique, du sport, je fais pas que du téléphone et que de la console, quoi. On a aussi d'autres centres d'intérêt que les réseaux sociaux.
21: C'est vrai que dans notre génération, il y a énormément d'artistes, les sportifs ou les musiciens ou les peintres, etc. Là, en l'occurrence, nous, on est trois artistes, donc forcément, on a des passe-temps à côté qui font qu'on va pas passer notre temps sur notre téléphone. Après, pour certains, peut-être que c'est vraiment un manque compulsif et une addiction d'être sur le téléphone, mais il faut peut-être pas en faire une généralité non plus.
14: C'est pas en tout cas le principal facteur de la grogne. Je vais dans la rue parce que je suis privé de TikTok au BAU.
21: Exactement, non. Enfin, de toute façon, on va en cours, c'est pour étudier. Aujourd'hui, nous, on se bat, c'est pour nos droits, pour pouvoir travailler dans des circonstances convenables. Donc non, c'est pas une question de téléphone au lycée, mon petit passe-temps, c'est pas une question de ça, c'est une question de praticité en fait. Parce qu'on nous a habitués à s'organiser avec ça pour au final vous dire bah vous avez plus le droit. Donc au niveau organisation, etc., c'est compliqué.
14: Vous êtes là malgré la présence policière, malgré votre camarade qui a eu un œil arraché à coup de LBD.
23: Non seulement le jeune qui s'est fait arracher la main récemment, un autre enfant là, qui a plus de dents et qui mange avec une paille dans la bouche depuis une semaine. Là, il a perdu son œil, c'est à vie. L'enfant qui a perdu ses dents, il ne va pas les retrouver avant un moment. Il va devoir faire une partie de son adolescence sans sa mâchoire. Pareil pour la main, c'est le après en fait. C'est les conséquences après l'accident qui sont terribles pour les jeunes. Quoi.
14: Pourtant, vous venez quand même en manif.
24: Bien sûr, c'est aussi très oppressant. On se pose beaucoup de questions par rapport à la démocratie maintenant en France. Si on nous écoute réellement ou pas. Et justement, c'est le principe de faire des manifestations, de continuer de bloquer parce qu'il faut nous entendre à un moment donné.
14: Et vous avez peur ?
23: J'ai peur de me faire gazer, j'ai peur de perdre ma main ou de me prendre un tir dans la tête parce que on le voit, il y a énormément de débordements en ce moment. Mais je le fais quand même parce que il faut se mobiliser, il faut que des gens viennent et il faut montrer de quoi on est capable et ce qu'on revendique pour nous les jeunes.
21: Les forces de l'ordre me font plus peur que les casseurs. Dans le sens où les casseurs, ils cassent parce qu'ils sont pas contents et qu'ils sont pas d'accord. C'est leur manière de revendiquer, c'est pas la nôtre. On n'est pas d'accord avec leur manière de faire, mais chacun a sa manière de revendiquer les choses. Et au final, les forces de l'ordre, on leur met des armes entre les mains, létales ou non, mais souvent létales. Et au final, ils s'en servent contre des enfants parce que c'est comme ça qu'ils nous appellent. Pour eux, on n'a pas le droit de parler parce qu'on est des enfants. Et ils se servent de choses comme ça contre nous.
14: Vous êtes de jeunes adultes.
21: Mais on nous considère comme des enfants qui n'ont pas le droit à la parole et qui n'avons pas le droit de revendiquer. Mais qui avons le droit de nous faire gazer, tirer dessus au LBD, arrêter, plaquer au sol, taser aussi. Donc je trouve ça assez fou. Hein.
14: Il y a un panneau le jour qui dit trop jeune pour voter, mais assez jeune pour me faire gazer.
21: On a de l'inspiration pour les pancartes.
14: Il y a quoi marqué sur la tienne ?
21: Comme Rimbaud, on est révolté. Et de l'autre côté, c'est qui va se mouiller pour les droits de l'enfant ? Nous. C'est des paroles de trio.
14: C'est la musique de vieux.
1: Mais on adore.
14: Qu'est-ce qui a marqué sur la tienne ?
23: Sur la mienne, 35 degrés, 35 par classe et 35 heures par semaine. On veut un parcours sûr, pas parcours sûr.
14: Bonjour Hippolyte.
2: Bonjour.
14: Grande pancarte.
2: Bon, on s'est occupé de ça hier soir avec mes parents. Ils sont dans la manifestation, ils me soutiennent. Ils voulaient que j'ai la possibilité de manifester parce qu'ils soutiennent le mouvement du moment que ça se passe dans le calme. Mais ils avaient un peu peur que ça dégénère, qu'il y ait des violences policières. Donc ils ont préféré m'accompagner pour être sûr que ça se passe bien. Les violences, elles viennent pas directement des jeunes. La plupart des lycéens qui sont là, ils ont des revendications. Il y a des lycéens, mais en fait, la plupart du temps, les casseurs sont pas vraiment des lycéens. C'est des personnes qui sont là parce que ça leur fait une excuse. Mais je pense pas qu'on puisse vraiment considérer qu'ils appartiennent au mouvement. C'est des personnes qui en profitent, comme à chaque fois qu'il y a des mouvements sociaux. On a déjà vu des vidéos de policiers qui étaient habillés en civil avec des cagoules, habillés comme des casseurs. Sur ce côté-là de la pancarte, j'ai écrit « Vous défendez la liberté d'expression, sauf quand on l'exerce ». On entend souvent l'extrême droite dire qu'on peut plus rien dire et que la liberté d'expression est en danger, mais par contre, on voit bien que quand c'est la jeunesse qui utilise cette liberté d'expression, en tout cas la jeunesse pacifique, pas ceux qui dégradent, ceux qui sont là pour faire entendre leurs droits, on voit qu'il y a des répressions policières assez fortes. Il y a eu des enfants qui ont perdu des yeux, qui ont perdu une main, défigurés, qui ont perdu des dents. Et je pense pas que ce soit le rôle de la police. L'État est responsable des dégénérences qu'on a au niveau de la police. Mais oui, ça s'adresse aussi un petit peu à l'extrême droite, qui utilise souvent cette liberté d'expression, mais qui finalement maintenant ne dénonce que les casseurs. Sur le verso, je dénonce cette fois-ci le manque de profs. Donc c'est un des principales choses que le mouvement porte, c'est le manque de profs. Que ce soit le manque de profs, le manque de personnes au secrétariat. En fait, on n'a plus de personnel à l'éducation nationale. L'éducation nationale va mal et on envoie de moins en moins d'argent. Ça, c'est là aussi qu'on peut retrouver le rôle de l'État, qui envoie de moins en moins d'argent pour cette éducation nationale. Et donc, manque de profs, et j'ai écrit « ça va finir par se voir » en mettant le plus de fautes possible pour souligner ce manque de profs.
14: Donc ça, S-A-T, va-S, finir-e.
2: Une petite touche d'humour, parce que c'est important. Vaut mieux en rire qu'en pleurer. Donc on manifeste, on fait en entendre nos voix pacifiquement, parce que même si on ne nous montre pas assez ça, c'est quand même des manifestations qui sont très souvent pacifiques, y compris devant les lycées. Et les violences, c'est minoritaire, et surtout, c'est pas l'œuvre de lycéens qui veulent défendre leurs droits. C'est une instrumentalisation d'une minorité.
5: Violence policière, état dictature. Violence policière, état dictature.
3: Bonjour Jérôme.
4: Alors bonjour, je viens ici en tant qu'étudiant de géographie au De Lyon. Si je viens vous parler, c'est parce qu'on est en termes de moyens tout simplement en grand déficit. On a 30 millions en moins par an. On est sur les 34 facs, la 33e en termes de classement de moyens. Donc il y a quelques facultés qui ont des menaces, qui vont peut-être se voir retirer des cours. Parce qu'on le rappelle, hein, il y a des profs d'enseignants qui vont bientôt être retirés. Et les premiers étudiants touchés, ça sera forcément les licences sociales telles que les géos ou encore les sociaux. en licence de géo. J'ai assez peur parce que je me dis qu'on va me retirer des profs, que je vais peut-être pas pouvoir faire un cursus complet alors que j'ai envie d'étudier. Voilà, je suis étudiant, j'ai envie d'étudier. Je me dis même pour mes professeurs qui vont perdre des emplois, peut-être certains de mes camarades qui vont vouloir être professeurs plus tard, qui vont pas pouvoir l'être, et ça fait assez peur. On est dans un climat qui est tendu. On demande que ça en fait, d'être entendu et de pouvoir avoir une éducation normale comme tout le monde.
14: Tes études, tu pourrais peut-être les faire dans le privé. T'as qu'à avoir des parents riches ou avoir du pognon et puis te payer une éducation digne de ce nom. Mais... Non, mais en fait, derrière ma question, est-ce que tu penses pas qu'il y a un truc délibéré? Oui. L'école, on la casse pas par négligence, mais on marchandise tout et ma foi, l'éducation est devenue un produit marchand comme un autre.
4: Effectivement, je pense qu'on a vraiment rendu l'éducation privée d'une certaine manière parce qu'on peut le voir notamment avec Bienvenue en France. On exclut déjà toutes les personnes issues hors du territoire européen. Pareil, ils ont voulu, alors ça n'est pas passé heureusement, mais augmenter les frais des BTS et les prépas aussi. On cherche aussi à augmenter les frais des licences. Actuellement, ça me coûte 300 euros par an. Peut-être que l'année prochaine, ça va passer à 900, voire 1000. Donc c'est excessif. C'est qu'on veut essayer de privatiser l'éducation pour que, comme avant, bah, simplement l'éducation soit privée, qu'elle soit uniquement pour les personnes les plus fortunées. Et forcément, nous, en tant que fils de prolétaires ou filles de prolétaires, on se demande si on va vraiment réussir à survivre à cette crise.
14: Des gens qui lisent des livres, voire même qui réfléchissent, ça peut être dangereux. Enfin, on pourrait même en faire des citoyens.
4: Effectivement, on se demande même maintenant, est-ce qu'on n'est pas dans une question de l'esclavagisation de certaines personnes ou certains prolétaires qui peuvent simplement ne pas s'en sortir. Je veux pouvoir essayer de m'éduquer comme tous mes camarades présents ici dans la licence, et on veut chercher à s'en sortir et donc à ne pas simplement finir dans un climat où on est simplement privatisé et où seulement quelques personnes peuvent s'en sortir dans l'éducation. Ah oui, un petit peu de mouchoir au cas où si jamais je saigne, ça peut toujours arriver, et un peu de sérum FI forcément si jamais je me fais gazer.
0: Je pense que c'est quand même grave qu'on est obligé de prendre des compresses stériles avec nous au cas où si on se fait attaquer par potentiellement les CRS ou la police. Donc je pense quand même que là il y a vraiment des questions à se poser, principalement du coup sur le budget comme l'a dit mon collègue, surtout qu'on sait maintenant que la plupart de l'argent qui nous est pas versé est versé à l'armée principalement, ce que je trouve assez grave. Je pense que l'éducation est plus importante à l'heure actuelle. On est les métiers de demain, le futur.
14: C'est quand même important de faire la guerre à des gens qui nous ont rien fait.
0: Tout à fait, ils le font déjà avec nous, non? C'est pas ça?
4: Le pétrole ne va pas se récupérer tout seul.
14: Tu es étudiante en géo aussi?
0: Géographie, oui, première année également. Ouais.
14: Qu'est-ce que tu penses de tes conditions d'enseignement, de vie?
0: Alors, nous, je pense déjà, c'est très important de mentionner qu'on a des profs exceptionnels qui sont engagés, syndiqués, qui n'ont pas peur de parler, de dire quand ça va pas. C'est eux qui nous ont informés. Mais le plus important, c'est qu'on voit nos profs qui sont complètement démunis, qui risquent de perdre leur travail. Il y en a un professeur d'ailleurs qui est juste là. Bonjour monsieur.
14: Ils sont bien formés, en plus ils disent du bien de vous, donc
1: c'est l'heure de mon cours.
0: Hein. Normalement on a cours. Mais non, c'est important d'être là, et quand on voit qu'ils peuvent perdre leur travail, que nous, il y a beaucoup de rumeurs, de bruits de couloir, qu'on peut être supprimé, déplacé, des masters complètement effacés, on sait même pas où est-ce qu'on sera l'année prochaine. Enfin, franchement, c'est affligeant.
14: À quoi tu te destines?
0: Moi, je veux être prof.
14: Bravo. Ouais, j'en ai trouvé une.
0: Ouais, c'est ça. Prof d'histoire géo, du coup.
14: Wow.
0: Pour l'instant, c'est vrai que même moi, en tant que potentiellement futur prof, j'ai assez peur au vu du nombre de postes supprimés, etc. Mon avenir est pas certain, donc... On verra bien.
14: Toi aussi, tu te veux enseigner?
4: J'aimerais bien faire géopolitologue. Et je me demande actuellement, est-ce que aussi j'aurai la liberté de parler de tout? Et ça aussi, on se le demande, notamment face aux politiques de répression qu'on se prend actuellement dans la tête simplement en tant qu'étudiant. Est-ce qu'on peut vraiment se permettre de parler de ce qu'on veut, d'avoir le droit de parler de ce qu'on veut face à ce qui va nous arriver peut-être demain? Voilà.
3: Bonjour.
6: Bonjour, enchanté. Quand la République faillit, la révolte jaillit. C'est un message qui vise à dire que la promesse de l'école républicaine, elle n'a pas été tenue. Que depuis les années 80, le néolibéralisme, il s'est attaqué de plein fouet à nos institutions scolaires. Et que la jeunesse, ça fait des années qu'elle est en colère, qu'elle s'exprime, qui nous opprime, qui nous laisse pas le voix au chapitre, qui nous laisse pas discuter. On a un président de la République qui est en place depuis 10 ans et qui a programmé la casse du service public. Et quand la jeunesse, elle a besoin d'exprimer un besoin de classe, un besoin de profs à remplacer, un besoin de bâtiments non dégradés, des conditions dignes, on lui répond que tout ce qu'elle veut, c'est un plat à la cantine. Donc nous, on est là en tant qu'étudiants en solidarité auprès des lycéens. On est là pour demander la convergence des luttes aussi, parce qu'on veut que tout le monde se rejoigne. On est à 7 mois d'une élection présidentielle décisive. Et on ne laissera pas la porte ni à l'extrême droite, ni à qui que ce soit. Et on est là en solidarité avec les lycéens.
3: Au
7: Bonjour Julie.
8: Bonjour.
7: Deux pancartes.
8: Oui, parce que je me suis réorientée, donc Parcoursup il m'emmerde un peu. Puis on a un avenir comme tout le monde, il y en a qui ont profité de leur avenir, ils sont à la retraite, ils ont profité, ils ont pu faire ce qu'ils voulaient.
7: Ah, c'est la faute des boomers.
8: Mais certains ont manifesté, mais c'est à notre tour aujourd'hui de manifester et de revendiquer ce qu'on n'a pas. Désolée pour le dérangement, nous essayons de sauver notre avenir. On galère à vivre.
7: Tu fais quoi, toi ?
8: Moi, je suis en double licence droit-langue. Autant dire que la charge de travail, elle est énorme. Et des fois, on n'a pas le temps de manger, on n'a qu'une heure. C'est overbooké. Moi, je fais des 8h, 20h. Je dois travailler le soir après chez moi.
7: Double licence, enfin, tu ne pouvais pas en faire qu'une ?
8: Non, parce que moi, par rapport à mon avenir, justement, c'est le parcours qui me correspond. Et il y a des conditions dans lesquelles ça ne fonctionne pas et... on veut essayer d'améliorer les choses, mais c'est très compliqué.
7: Comment tu fais pour manger ?
8: Souvent, je fais mes courses moi-même, mais ça coûte super cher. Des fois, il y a le Crous, mais c'est compliqué. Je travaille énormément. Là, un peu moins. Là, je sèche les cours, concrètement, parce qu'on a des cours en visio. Mais déjà, c'est pas des conditions pour travailler. On fait de notre mieux pour travailler quand c'est comme ça, mais il y a des moments où c'est au-dessus de nos capacités.
7: Est-ce que tu as la chance d'avoir des parents qui peuvent te filer un coup de main ou est-ce que tu es boursière ?
8: Mes parents m'aident, je ne suis pas boursière parce qu'on est juste au-dessus des échelons possibles. Mes parents m'aident comme ils peuvent, mais c'est assez compliqué. Mon père, il est agriculteur, donc lui aussi, il est dans la galère par rapport à son métier. Ma mère est infirmière, donc elle aussi, elle est dans la galère. Donc on fait de notre mieux tous ensemble et là, on est tous solidaires et c'est ça qu'on veut. Par exemple, à Paris, à Louis-le-Grand, à Sas, tout ça, ils manifestent aussi. Pourtant, ils ont des super conditions pour travailler. Mais c'est juste de la solidarité et c'est ça qu'on veut. Il faudrait qu'il y en ait plus avec l'État aussi.
7: Qu'est-ce que tu penses de la stratégie de violence policière de l'État ?
8: C'est pas normal. Nous, on parle. Là, il n'y a pas une personne qui fout le bordel, j'ai envie de dire. Et pourtant, ailleurs, il y en a qui perdent leurs mains, qui perdent leurs dents, qui ont la mâchoire déboîtée, qui perdent la vue. Est-ce que c'est normal ? Non. Pour moi, c'est assez délibéré comme choix de réprimer les gens qui parlent.
9: Je rentre à la fac, je viens d'avoir le bac, ils séparent la bac, un jour ils vont m'abattre.
7: Bonjour.
10: Bonjour.
7: La précarité n'est pas une étape de la jeunesse.
10: Ouais, j'ai marqué ça parce que personnellement je suis étudiante et je perçois une bourse très basse. Je suis échelon 0 bis, donc j'ai que 145 euros par mois, mais en fait je paye un loyer qui est de 430 euros.
7: Tu vis avec 145 euros par mois ?
10: Je suis un petit peu aidée de mes parents, mais principalement j'ai 145 euros par mois, ouais.
7: Attends, alors je suis mauvais en maths, mais...
10: Mes parents m'aident un peu quand même. Ouais. Eux ont leurs choses à payer de leur côté aussi. Moi aussi, je vais pouvoir me débrouiller, être indépendante, mais c'est pas facile sans travail, sans au moins un petit peu d'argent de côté, les courses à payer, l'abonnement fil bleu, les livres pour s'instruire à la fac, etc. C'est aussi très important. On n'est pas aidé, il y a l'inflation, l'augmentation des loyers, l'augmentation des courses. Et en fait, ils ne nous augmentent pas nos bourses. Et en plus, ils veulent geler les APL. Et moi, à savoir que je reçois très peu d'appels ou pas du tout parce que j'ai des parents, des revenus. L'État, ils n'aident pas, que ce soit moi, mais aussi tous les autres étudiants. Comme par exemple le Crous actuellement qui est à repas à 1 euro pour tout le monde. Oui, c'est très bien le repas à 1 euro, mais en fait, les infrastructures ne conviennent pas pour tous les étudiants. Et en fait, parfois, il y a certains étudiants qui sont... J'ai sauté les repas parce que soit on n'a pas le temps de faire la queue ou quoi que ce soit. Voilà, c'est pour ça que moi je suis là pour la précarité étudiante. On n'est pas aidé les étudiants. L'État préfère notamment débourser de l'argent pour d'autres infrastructures comme la police par exemple ou d'autres. Mais ils préfèrent enlever et geler l'argent pour les étudiants.
7: Toi et tes parents, vous avez qu'à faire un effort, soyez riche. Comme ça, tu pourras te payer une aide.
10: j'aimerais être riche, mais...
7: Dis un peu du vôtre quand même, soyez vertueux. Dieu vous récompensera. Excuse-moi, derrière cette boutade, c'est quand même une sanction de classe.
10: Totalement, oui. Puis par exemple aussi, là, comme vous disiez, faites un effort. C'est bien évidemment une blague, je le sais.
7: Très mauvais goût.
10: Oui, de très mauvais goût, mais c'est pas grave. En tant qu'étudiante, là, par exemple, à Tours, je recherche un travail. Et en fait, on se rend compte que les étudiants... Ils sont refusés la plupart du temps pour un job. Voilà, on cherche du travail et en fait, ils nous prennent pas. Ils disent, les étudiants, faut qu'ils travaillent. Mais les étudiants,
7: Toi qui es désormais étudiante, mais t'es passée par la machine à broyer Parcoursup.
10: Oui.
7: C'était comment ?
10: J'ai été acceptée n'importe où déjà. On va dire que j'ai eu la chance d'être prise n'importe où.
7: Tu étais une très très bonne élève aussi.
11: aussi, non?
10: Non, justement, en fait, c'est pour ça qu'en fait, par contre, on se rend compte qu'ils choisissent vraiment n'importe qui. Parce que moi, j'ai eu le droit à certaines places dans certains endroits, bon, pas hyper sélectifs, mais où des gens auraient pu être mieux, ou des choses comme ça. Comme on voit des gens qui ont 19 de moyenne, ils ne sont pas acceptés. Il y a des gens qui ont une moyenne plus mauvaise et ils sont acceptés. Mais de toute façon, Parcoursup, à abolir, hein, à abolir, honnêtement. Moi, je suis contre ça. On va venir catégoriser. Enfin, c'est sélectif, mais ils se basent sur rien du tout, sur aucune donnée. Je suis même pas sûre que les lettres de motivation qu'on se casse le cul à faire, désolée d'être vulgaire, mais je pense que c'est même pas lu et c'est même pas choisi. Et là, quand on voit tous les lycéens qui n'ont pas été acceptés cette année dans leurs vœux, on se rend compte que c'est super grave, quoi.
14: Là, voilà, ça scandait ACAB à l'instant, puis tout le long de cette manif. Mains arrachées, yeux crevés, blessures diverses, ça te fait pas peur, toi ?
10: Ah si, mais moi ça me fait hyper peur, hein. Là, on se sent même plus en sécurité, en manif. On est là pour revendiquer nos droits. On fait une marche là pacifique, c'est vraiment hyper pacifique. Il n'y a aucun souci, il n'y a pas de casseurs entre guillemets ou des choses comme ça. Donc en fait, ça fait hyper peur. Ici à Tours, c'est pas, pour le moment, c'est pas le cas, mais dans certaines manifs, voir qu'ils sont entourés de CRS, là avec leurs gros boucliers, gilets pare-balles et tout, enfin, ça fait peur de se dire qu'il y a une telle répression. Comme là, le jeune Maël qui a perdu son œil à Tours, enfin, c'est démentiel d'avoir des armes comme ça, grenades, flashballs et tout, enfin, sur des lycéens. Comme à Paris, la brave M qui a été appelée sur des lycéens, des étudiants. Moi, je trouve ça hyper révoltant et je trouve que ça fait hyper peur, en fait.
14: Pourtant, tu es là.
10: Pourtant, je suis là parce qu'en fait, j'estime que je vais pas me retenir de me battre pour mes droits parce que j'ai peur des CRS. Non, au contraire, justement, il faut qu'on se lève tous dans la rue et se battre contre ça, en fait. Parce que, enfin, on n'a pas à avoir peur. Je trouve ça triste, en fait, de se cacher, d'avoir honte. On a le droit de se battre, quoi. Non, mais c'est très important. Moi, j'appelle à tous les jeunes à de se mobiliser avec nous. C'est vraiment très important.
14: Et puis les vieux, ils restent chez eux.
10: Non, bah pas du tout. Tout le monde. Hein.
14: Bonjour, Laure.
12: Bonjour. Une démocratie, ça ne gâche pas ses enfants. Les moyens qu'ils mettent en place face à des mineurs, surtout, enfin, je trouve pas ça très adapté. Je pense qu'il y a d'autres moyens que de réagir en gazant les gens et en utilisant la violence. Après, il ne faut pas s'étonner aussi de comment les gens y réagissent, je pense.
14: Mais ça t'a surpris, ce traitement policier
12: Oui, mais en même temps, on est un peu habitué quand même à de la violence de la part de la police. Donc bon, c'est pas tant étonnant en vrai.
14: Bonjour Fanny, je te voyais faire ouais.
13: Je suis assez choquée quand même parce que c'est des lycéens qui revendiquent leurs droits, leur volonté, etc. Et je trouve qu'il y a des manières de faire et genre de réprimer assez violemment comme ça tout ce qu'on peut voir sur les réseaux, même de nos propres yeux, je trouve que c'est pas adapté. Et il y a d'autres manières de faire. Enfin, ce sont quand même des lycéens, la plupart sont mineurs. Quand on sait qu'il y en a beaucoup qui sont en garde à vue, etc., c'est assez traumatisant pour eux. Enfin, en fait, il y a d'autres manières de faire et je trouve que voilà, faut doser.
14: D'après vous, pourquoi est-ce que les gouvernants font comme ça ?
12: Parce que le moyen de réprimer le peuple, c'est la peur. Les gens, et après, ils se révoltent plus, ils ont peur. C'est comme dans les dictatures. Les gens, ils ont peur parce qu'ils se font gazer. Mais nous, on s'en fout maintenant. Hein. C'est l'heure de la révolte.
13: Nous, on y va tranquille, voilà, juste pour revendiquer. Puis on verra bien après comment on est accueilli, on va dire.
14: Bonjour Maëline.
15: Bonjour. On nous apprend la liberté d'expression, sauf quand on l'exerce. Système accablant avec ACAB.
14: C'est en deux mots, hein. Il y a ACAB, lent.
15: Je pense que c'est volontaire, surtout quand ils envoient des ordres au CRS. Et c'est aussi pour faire peur à la population, pour essayer de par la peur, du coup, qu'ils arrêtent de se révolter et qu'ils ne donnent pas leurs idées. Du coup, ça ne laisse pas la place à un dialogue entre les différentes positions et tout. Donc, voilà.
14: Et est-ce que tu as peur ?
15: Je pense un peu comme tout le monde. Je trouve ça quand même important de se mobiliser, etc. Montrer au moins qu'on est là et qu'on ne peut pas se taire face à tout ça.
14: Bonjour Sébastien.
22: Bonjour.
14: Petite pancarte.
22: Soutien à Maël et à tous les réprimés. Les violences policières, c'est grave. Il y a encore un mec qui a perdu son bras il n'y a pas longtemps. C'est choquant.
14: À Tours, c'était un œil.
22: À Tours, c'est Maël, justement, il s'est pris une RLBD dans l'œil et du coup, il a même failli passer parce que du coup, c'est allé quasi jusqu'au cerveau. Donc, il a failli en mourir. 15 ans, je crois, perdre son œil à cet âge-là, c'est horrible. Et de l'autre côté, médias égale propagande, des bourgeois et des nervis policiers. Le récit médiatique qui est fait de tout ça, c'est vraiment honteux. Les prétendues violences lycéennes, alors que le peu qu'il y a, c'est de la frustration accumulée, c'est de la colère en face de ce gouvernement qui ne nous écoute pas. Le Parisien qui en ce moment fait bien de la propagande hein, en interviewant les fameuses personnes qui sont saoulées par ce mouvement, alors que quand on voit les gens dans la rue, ils nous sourient, ils nous font coucou, voire ils nous font des câlins, etc. Donc c'est vraiment un truc inventé par les médias. Dans la vraie vie, on voit pas du tout des gens saoulés. Il y avait une femme qui était venue juste demander c'était quoi nos revendications, en quoi ça consistait, quoi. Enfin, c'est, à la limite, il y a un peu d'incompréhension, mais il n'y a pas de gens, en tout cas on n'en voit pas dans la vraie vie, quoi.
14: Donc, alors c'est quoi vos revendications?
22: C'est honteux aujourd'hui comment on laisse le service public, notamment celui de l'éducation et le supérieur, quoi. On donne encore des centaines de millions d'aides aux grandes entreprises sans aucune contrepartie.
14: C'est des milliards, c'est pas des millions.
22: Oui, des milliards. Et puis à l'armée, à la police, tout ça. Alors que les services publics qui aident vraiment les gens, ils sont ruinés de plus en plus, quoi. On a vu l'état des lycées, quoi, avec les chutes d'eau, les rats dans les trucs, même pas de papier dans les toilettes, tout ça. Enfin, c'est
14: étudiant.

0: même pas compte qu'on défend leurs droits.
1: Tu te destines à quoi?
0: Je sais pas du tout.
2: Et ils sont où, les casseurs?
3: Ils sont au gouvernement.
2: Et ils sont où, les casseurs?
3: Ils sont au gouvernement.
1: Bonjour.
4: Bonjour.
1: Que de créativité et de trucs à dire sur toutes ces pancartes.
4: Ouais, bah Bolloré tue, CNews désinforme.
1: Bolloré tue, CNews désinforme.
4: Ouais. En tant que futur journaliste, en fait, je me dis que c'est important de parler de comment est traité médiatiquement ce qui se passe en France. Les chaînes de télé de CNews jusqu'à France Télé, en fait, désinforment complètement. Il n'y a que la violence, les casseurs qui sont mis en avant, alors que les revendications, elles, sont oubliées. Bah, j'étudie le journalisme, et donc pour moi, c'est important, en fait, de mettre ça en avant et de surtout dire qu'on n'oublie pas, en fait, les manifestants, les lycéens et toutes les personnes qui ont des revendications aujourd'hui.
1: Okay. Tu sais donc que les médias sont des entreprises possédées globalement par des gens de droite et que quand un salarié ne fait pas ce que veut son patron, il se fait virer.
4: Oui, bah, on le sait, c'est pour ça qu'aujourd'hui, on va plus vers nous, en tout cas, journalistes, je dirais, engagés. On va plus s'orienter vers des médias indépendants, engagés, militants et qui respectent notre vision des choses et nos valeurs.
1: Vous créez ton propre média?
4: Aussi, oui, c'est une option qu'on laisse pas du tout de côté à l'avenir.
1: Ça générera pas forcément énormément de revenus. Enfin, quand tu parlais de militants engagés, ça veut dire que t'es prête à bosser pour la cause et pas forcément pour de l'argent?
4: Oui, oui, bah puis je pense que de toute façon, à partir du moment où on ne travaille pas pour une cause, c'est du journalisme dans le vent, en fait. Si on peut appeler ça du journalisme encore.
1: Ça, c'est pour le recto de ta pancarte. Et il y a un verso.
4: Sois jeune et bats-toi, parce que je pense qu'en tant que jeune, en fait, il faut qu'on pense à notre avenir. Si on ne se bat pas aujourd'hui pour nos droits, peut-être qu'on en aura plus plus tard.
1: Yeux crevés, mains arrachées, blessures. Pourtant, tu es là.
4: Oui, je suis là parce que je ne les oublie pas, en fait, ces personnes-là, ces jeunes qui se sont fait mutiler par les forces de l'ordre. Plus on est, plus on sera entendu. Donc, c'est important de rester et de continuer ce combat.
2: Et ils sont où, les casseurs?
3: Ils sont au gouvernement.
2: Et ils sont où, les casseurs?
3: Ils sont au gouvernement.
1: Bonjour.
5: Bonjour. Poubelle brûlée est égale indignation, lycéen mutilé et enfant meurtri est égale silence. Et après j'ai mis Free Soudan, Free Congo, Free Palestine et Free Yémen. Mais j'oublie pas les autres pays où les enfants sont meurtris et ils vivent dans la pauvreté. Parce que le problème c'est que notre gouvernement nous dit qu'on n'a pas d'argent pour les lycées, pour les établissements. Mais pour faire la guerre, il y a... Et je vois les citoyens être plus indignés pour des poubelles que pour des lycéens qui sont frappés par la police. Moi, je sortais de la fac, je me suis fait gazer alors que je manifestais pas. Le doyen de la fac a fermé la fac de Tours. Ben, je manifestais dans les rues et je soutiens les lycéens. Et voilà.
1: Tu critiques aussi la politique impérialiste et collaborationniste de la France.
5: Bah oui.
1: Et cependant, tu es drapé dans un drapeau bleu, blanc, rouge.
5: Bah oui, parce que pour moi, ça n'empêche pas qu'on peut être fier d'être français. Et n'en déplaise les fachos, on peut être fier d'être français, aimer notre pays. Et sans être raciste, homophobe ou aimer la haine. En fait, la France, on est censé être un pays uni. On ne devrait pas éjecter une partie de la population, tout ça parce qu'ils ont une orientation sexuelle différente, tout ça parce qu'ils ont une religion. Enfin, la France a toujours été un pays qui a été bercé par plusieurs religions. Certes, domination catholique due à la monarchie qui était une monarchie absolue qui obligeait les Français littéralement à être catholiques. Mais on peut juste s'aimer et pratiquer la religion qu'on veut. Normalement, ça devrait être ça parce que notre très chère déclaration des droits de l'homme nous le donne le droit de faire ça.
1: Et puis la laïcité, c'est ça en fait, c'est penser et pratiquer ce qu'on veut.
5: Tolérance de tout le monde, de toutes les religions, et tout le monde doit avoir le droit de la pratiquer dans les respects de sa religion, de sa foi. Parce que c'est pas normal de dire à des femmes de retirer leur voile. Enfin, il n'y a aucun droit et il n'y a aucune logique d'interdire ces femmes de porter le voile sur la voie publique. Il n'y a pas de question de sécurité, on voit très bien qui c'est. Parce que moi, j'aime bien entendre dire « Ah oui, mais pour les femmes en Afghanistan et en Iran qui sont obligées de le porter. » Eh bien, le mot qu'on devrait surtout retenir, c'est « obligé ». On ne devrait pas obliger des femmes à soit le porter, soit à l'enlever. C'est ça qu'il faut retenir. On est censé pouvoir être libre. Et c'est pas normal de dire à des femmes « Vous devez le retirer ». Tout ça parce qu'il y a des pays où elles sont obligées de le porter. Le problème, il est pareil. Surtout qu'en fait, finalement, ils s'en fichent de ces femmes qui sont obligées de le porter. Parce que, par exemple, Marine Le Pen, on sait très bien qu'elle fagote beaucoup avec des politiques qui ont ces propos-là dans ces pays-là, en Afghanistan, en Iran, etc. Voilà.
1: Malgré la répression, tu es là.
5: Comme l'article 35 déjà nous dit qu'on a le droit de sortir et d'être violent, entre guillemets, quand nos droits sont plus maintenus. Oui, on a le droit de se défendre. La police, elle est censée nous protéger. Maintenant, moi, j'ai peur quand je vois un policier. Alors que de base, je n'ai pas peur d'un policier. Ça doit être un métier respectable. Alors pourquoi ils ne nous respectent pas?
1: C'est normal. Peut-être qu'ils ont des ordres.

0: demande, non?
1: Bah normalement ils devraient pas avoir le droit de nous taper dessus, enfin c'est inadmissible, enfin je sais pas, elle est censée nous protéger. Le gouvernement donne plus de pouvoir aux policiers pour nous frapper dans la rue, mais quand c'est pour arrêter des violeurs ou des gens qui font du trafic de drogue ou des choses comme ça, il y a personne. Et encore, trafic de drogue, ça va que s'arrêter à ceux qui le vendent, mais à ceux qui l'achètent, on va rien leur dire. Et pourtant, bah... c'est bien ces personnes-là qui critiquent ces personnes de quartiers populaires qui galèrent et qui vont peut-être en faire. C'est toujours eux qui se font taper sur les doigts, mais pourtant, s'il n'y aurait pas des gens dans le système qui sont là pour acheter, bah, il n'y aurait pas ce commerce-là. Donc c'est juste de l'hypocrisie. Moi, j'en ai marre de ce gouvernement hypocrite qui est le premier à faire qu'on vit dans une société où on galère à joindre les deux bouts, etc. Ce qui amène aux gens à faire des choses qui ne sont pas forcément gays, mais au bout d'un moment, on fait comment pour avoir de l'argent si on n'a plus de pouvoir d'achat, etc. Surtout, les gens, avant de voter en 2027, lisez vraiment les programmes de tous les partis et surtout regardez qui vote quoi, parce que vous pensez que certains partis vont aider les Français parce qu'ils disent qu'ils vont redonner une belle image à notre pays, sauf que concrètement, dans les hémicycles, ils font rien pour nous. Et moi, je préfère voter contre des gens qui, à la place de parler sur les plateaux, ils agissent. Voilà, c'est tout ce que j'ai à dire et passez une bonne journée, en tout cas pour ceux qui m'écouteront.
0: Bonjour Tao.
2: Mais bonjour.
0: Petite pancarte.
2: Et a marqué aux armes citoyens avec un petit AKV sur le côté. Bah prenons les armes. Abattons la Bastille. Franchement on est énervés, les étudiants on est énervés, on n'a plus de budget, on n'a plus d'argent, on n'a plus rien, on nous prend tout. Et tout ce qu'on se voit autour c'est de la violence. Pour moi clairement il est temps de prendre les armes. De se réattribuer ce qui est à nous finalement.
0: Des vraies armes ou des armes intellectuelles?
2: Je n'incite pas du tout à la violence, je n'incite pas du tout à toute la casse, à quoi que ce soit. Mais oui, on devrait juste reprendre nos droits. Et j'estime que c'est ça la vraie arme, c'est le savoir qu'on a et les droits qu'on devrait revendiquer. On n'est vraiment pas du tout là pour alimenter la violence. C'est vraiment une manif pacifiste et je pense qu'on est tous d'accord sur ça. Évidemment, il y aura des casseurs, mais c'est pas du tout le but des étudiants de tout casser et de foutre le feu partout. On est en colère et on le montre par certains moyens. Il y en a qui sont plus virulents que d'autres et qu'on supporte pas tous. Bon, moi, je pense que les bavures policières, ça date pas d'aujourd'hui. Toutes ces stratégies de violence, c'est juste pour réprimer les voix de ceux qui sont opprimés. Les policiers se lâchent et c'est dégueulasse, je trouve.
3: 16, on l'a décapité. Macron, on peut recommencer.
0: Bonjour Lucas.
4: Bonjour monsieur.
0: Qu'est-ce qui a marqué sur votre pancarte?
4: Donc sur le recto, il y a écrit « Nos journées plus chargées qu'un méga BBL ». Donc c'est une référence à Théodora et une BBL, c'est une chirurgie pour avoir des grosses fesses. Et de l'autre côté, c'est du créole en fait. Il y a écrit « Bondin maman » au Jordan et « Cougna maman » au Marine Le Pen. Il faut quand même préciser qu'on est contre le système en place, mais que ça ne veut pas pour autant dire qu'on va voter pour l'extrême droite.
0: Mon créole est assez faible. Ça peut se traduire ou pas?
4: C'est très bien de chercher sur Internet pour les auditeurs.
0: Donc Bonda Maman.
4: Et l'autre, c'est Cougna Maman. Mais normalement, la Gen Z, il y en a plein qui auront la référence.
0: Pour toi, en tant que personne racisée, oui, est-ce que tu serres un peu plus les fesses que tes camarades blancs quand tu viens dans ce genre d'événement?
4: Oui, totalement. Bah après, là, c'est la première fois que j'ai un vrai événement manifestation organisé comme cela. Bah après, je tiens à dire, par exemple, dans les systèmes scolaires, c'est là où j'ai subi le plus de racisme. En fait, que ce soit par les élèves ou les profs.
0: Oui, carrément.
4: Ouais. Donc du coup, en fait, le double message avec contre le RN à l'arrière aussi, ça rappelle que je pense que si c'est l'extrême droite au pouvoir, bah, ça risque de pas s'arranger en fait pour les personnes racisées. C'est un deux en un important à mes yeux, je pense.
0: Ça existe encore les profs qui font des commentaires ou quoi, des attitudes racistes?
4: Non, là, ça va mieux parce que je suis en études supérieures. Mais okay, en vrai, vous pouvez demander à beaucoup d'élèves, beaucoup ont des ressentiments pareils. En fait, parfois, c'est juste des choses maladroites, mais en fait, ça reste un peu du racisme banalisé et tout. Donc en vrai, c'est dommage que ça existe encore en 2026.
0: Bonjour Rachel.
5: Bonjour, moi j'ai mis The Baddiest Bitch dans votre RN. C'est pour dire que c'est pas sexy de voter RN ou FN parce que c'est exactement la même chose, ça n'a pas changé. Faut pas encourager, c'est pas une mode. L'extrême droite revient en force sur les réseaux sociaux et c'est pas parce qu'on le voit énormément sur les réseaux sociaux, il y a énormément de mouvements traditionnels qui reviennent. C'est pas une raison pour penser que c'est quelque chose de sexy, de à la mode. Faut pas que ça influence les jeunes sur leur opinion, faut qu'ils aient leur propre opinion. Donc non, c'est pas sexy de voter RN. Et la deuxième côté de ma pancarte, c'est on veut un parcours sûr, pas parcours sup. C'est un système qui est basé sur un algorithme. On n'a pas envie d'être trié comme ça. On veut que les études supérieures soient atteignables par tout le monde, partout en France et en dehors de la France. Donc voilà. Moi, je suis étudiante et j'étudie dans un lycée. Je vois quand même pas mal les conditions dont les lycéens parlent. pour moi, c'est tout à fait légitime, les revendications qu'ils ont.
0: Et concernant le côté sexy du Front National, comme je suis vieux, je dis toujours le Front National, parce que c'est toujours le Front National.
5: Exactement, c'est la même chose, exactement.
0: Tu entends des choses autour de toi, enfin, tu vois des jeunes qui trouvent ça sexy, le Front National ?
5: Oui, énormément. Il y en a beaucoup qui romantisent, pas seulement sur les réseaux, malheureusement. Il y en a beaucoup qui romantisent, et notamment les politiques. Alors Bardella, il est moche, hein, il pue la merde, on va pas se mentir. Mais il y en a beaucoup qui sont d'un avis inverse. Pour moi, c'est important de préciser ça. C'est pas sexy de voter RN.
0: Jeunes hommes, jeunes femmes et autres.
5: Tout le monde. Okay. J'ai pas vu forcément de préférence d'un côté ou d'un autre.
0: Mais quand tu discutes avec ces gens, ça t'arrive, non ?
5: Ça m'est arrivé, parce qu'il y avait des anciennes fréquentations à moi qui avaient cet avis-là, qui ne font plus partie de mon entourage, hein, clairement. Et qui sont souvent contre la discussion et qui n'ont pas de réel argument.
0: Quand tu leur dis en fait qu'on a déjà essayé, genre entre 40 et 44, non, ça apprend pas.
5: Non, pour eux, c'est pas du tout la même chose. Et puis souvent, ils connaissent pas. Donc non, pour eux, c'est même pas comparable en fait. Alors que c'est exactement la même chose.
0: On connaît mal notre histoire de France alors.
5: Exactement. Et je pense que ça joue aussi à la désinformation aujourd'hui.
0: Et qu'est-ce que tu penses de l'enseignement de l'histoire que tu as reçu ?
5: Moi, j'ai eu extrêmement de chance. C'est-à-dire, j'avais eu des professeurs qui m'ont expliqué l'histoire et qui me l'ont appris, je trouve, de la bonne manière. Mais je sais que c'est pas le cas pour tout le monde. Je sais qu'il y a des profs qui se positionnent d'un côté ou de l'autre de l'histoire. Et c'est absolument pas ce qu'il y a à faire.
0: Bonjour Léandre.
6: Bonjour. Quand ils ont trié les étudiants sur Parcoursup, je n'ai rien dit. J'étais passée. Quand ils veulent faire payer davantage mes amis venus de l'étranger, je n'ai rien dit. Je n'étais pas étranger. Et quand ils sont venus me chercher mes droits, il ne restait plus personne pour protester. C'est une reprise d'un texte sur le nazisme.
0: Tu es étudiant ?
6: En génie électrique, en informatique industrielle à Grandmont.
0: Je sais pas, on pourrait se dire, ouais, toi ta voix elle est toute tracée, tu vas avoir du taf, et t'es quand même en colère.
6: Bah oui, justement j'ai des amis qui se sont fait gazer, des amis qui sont en galère, et surtout des amis qui sont étrangers et qui risquent de pas pouvoir étudier en France. Et justement ça, je trouve ça très injuste. C'est une violence systémique, c'est les jeunes, ils ont pas le droit de penser, les jeunes, on les infantilise, alors qu'on a tout le droit, nous aussi, de protester. Donc cette violence, elle est disproportionnée face aux lycéens, par la police et par le gouvernement.
7: Trop jeune pour être écouté, assez grand pour se faire gazer.
8: Violence policière, État, dictature,
0: Bonjour.
9: Bonjour.
0: Ta pancarte m'a intrigué.
9: Alors c'est par rapport à Mauvais Joe, juste un son grave connu pour les jeunes.
0: Alors ça dit quoi ?
9: Celui qui défend l'étudiant et le salarié, de base c'est celui qui défend la veuve et l'opprimé. Et moi j'ai changé pour que ce soit pour tout le monde, parce qu'ils sont manifs pour tout le monde.
0: Celui qui défend l'étudiant et le salarié.
9: Même combat, tout, enfin vraiment pour tout le monde, pour tout le monde. Que ce soit pour les conditions de travail, même pour les salariés ou même pour les étudiants, parce que c'est vrai que même nous...
0: T'es étudiante ?
9: Ouais, je suis étudiante et même nous, ça devient super compliqué même. Donc pour suivre les cours en soi, il faut que ça bouge, ça devient vraiment oppressant pour tout le monde. Et on n'a que des étudiants en stress tout le temps, avec les conditions de la bourse, que ce soit avec les repas. Même manger, ça devient un stress constant et on pense même plus à trop à réviser en soi.
0: Mains arrachées, aux yeux crevés, et pourtant tu es là.
9: Je suis prête à me faire du mal en fait pour pouvoir avoir les droits qu'on mérite d'avoir en fait.
0: Est-ce que t'as peur ?
9: J'ai même pas peur en soi. J'ai même pas peur parce qu'en vrai, je sais que même si ça arrive, au moins ça fera bouger les choses. Et je dirais pas que je suis prête à perdre un œil, mais si ça fait bouger les choses, comme en mai 68, autant le faire. Autant le faire, voilà.
0: Bonjour Arnaud.
10: Bonjour. Toute société a la jeunesse qu'elle mérite. Face à des personnes qui pourraient dire oui, la jeunesse elle est violente, oui, la jeunesse elle est feignante, oui, la jeunesse, etc. On a la jeunesse qu'on mérite, on a la jeunesse qu'on a éduquée, on a la jeunesse à qui on propose un avenir ou pas d'avenir. C'est plutôt à nous de nous regarder, de comprendre pourquoi aujourd'hui la jeunesse, alors que personne ne l'aurait prédit, est aujourd'hui en colère ou en détresse, ou voilà, après on peut l'analyser de façon différente.
0: Toi, t'avais rien vu venir non plus ?
10: Non, pas du tout, d'autant que j'ai une fille lycéenne qui l'année dernière s'était un peu mobilisée en septembre. puis ça n'avait rien donné. Et là, d'un seul coup, ça s'étend à tous les lycées, même dans les petites communes. Je suis très agréablement surpris de voir une jeunesse qui s'éveille à la citoyenneté, à la question publique. C'est plutôt rassurant de voir qu'il peut y avoir des réveils subis et surprenants.
11: Fin de la manif lycéenne du 8 octobre 2026. On retrouve notre ami le prof d'histoire géo Cédric Delaunay, toujours au rendez-vous des mouvements sociaux et toujours aux côtés de ses élèves, tout comme Delphine, psychologue scolaire.
12: Bonjour Delphine.
13: Moi, ma pancarte, c'est sur l'école au service d'un système écocidaire. Ça veut dire qu'on le voit par les chiffres de l'orientation, qu'on forme toute une génération à reproduire un système écocidaire et inégalitaire.
12: Par le biais des formations qui sont très idéologiques, extractivistes, colonialistes.
13: Et c'est jamais évoqué aux élèves. Et ça, c'est quand même un problème parce qu'on les trompe. Et aujourd'hui, il y a de plus en plus d'étudiants qui, en fait, découvrent pourquoi ils sont formés. On peut penser à l'appel à déserter d'AgroParisTech en 2022. Et après, en fait, beaucoup de jeunes d'école d'ingénieurs, par exemple, ont dénoncé, en fait, les contenus de leur formation. Oui, en fait, ils se rendaient compte qu'en fait, ils n'étaient pas la solution, mais qu'ils étaient le problème. Sauf que c'est quand même un peu compliqué puisqu'il y a beaucoup de jeunes qui vont aller se former et puis en fait ils comprennent qu'après certes, plusieurs années, ils ont construit déjà leur vie, leur parcours de formation. Donc il y a bien une forme de tromperie et une trahison qu'on fait à la nouvelle génération.
11: Bonjour Cédric.
14: Salut.
11: Question que pose cette jeunesse qui manifeste dans la rue aujourd'hui. Manque de moyens, ils et elles ont crevé de chaud à partir du mois de mai dans des salles pas climatisées quand ils crèvent pas de froid l'hiver. Salles où il n'y a pas toujours des tables et des chaises.
14: C'est un mouvement acéphale, donc il y a des revendications qui partent de partout, des demandes qui sont très matérielles. Il y a aussi beaucoup d'inquiétudes sur leur avenir en Parcoursup.
11: Évidemment, comme un vieux con que je suis, je me suis dit, ah, peut-être que l'interdiction du portable, ça a joué aussi dans le mécontentement. On a dématérialisé la vie scolaire, on est en train de dématérialiser l'école. Ils étaient contents avec le confinement. Hein. Un prof pour des millions d'élèves, c'est vraiment la perspective via écran interposé qui les fait rêver pour l'école publique. Donc il y a eu cette injonction aux élèves de servir des outils numériques et notamment du fameux Pronote, et puis de l'autre côté, on leur dit non, portable interdit. Quelque chose de pervers en fait. On vous met des outils informatiques indispensables à votre vie scolaire, on vous empêche de les consulter.
14: Du coup, ça nous oblige un petit peu à bricoler. Là, on voit depuis le début de l'année, quand on a un changement de salle, une convocation d'élèves, là, on revoit les surveillants revenir en disant tu viendras à la récréation. Avant, on envoyait un truc, et puis le gamin devait être réceptif, devait bien sûr avoir internet sur son portable, avoir un portable, voir qu'il était convoqué à la vie scolaire et donc y aller, sinon il se faisait engueuler s'il n'arrivait pas à l'heure, quoi. Alors que maintenant on revient au bon vieux système, le surveillant vient dans la salle et vient convoquer A, B ou C pour lui dire de passer à la vie scolaire. Mais je pense que c'est pas l'essentiel. Nous on voit qu'il y a quand même une mobilisation de nos élèves parce qu'ils sont conscients en fait de tout un tas de problèmes de leur génération, de lycées qui sont des lycées pourris, qui sont des lycées qui sont dans les sales états, dans lesquels les élèves n'ont pas de remplaçants, ils n'ont pas de cours, parfois pendant des mois entiers, et donc même dans des lycées mieux pourvus où on n'a pas ces problèmes-là, il y a de la solidarité, il y a un effet générationnel qui se met en place. On les dit individualistes, ils sont ni plus individualistes, ni moins individualistes que nous on l'était, ou que la génération d'avant. Et là, on voit effectivement une solidarité locale, mais aussi des solidarités nationales. Alors, il y avait des mots d'ordre sur la Palestine, il y avait des mots d'ordre sur la Kanaki, etc. On voit qu'il y a d'autres questions qui les touchent, d'autres angoisses aussi qui les touchent. Il y a toute une génération qu'on a joyeusement sacrifiée. Je veux dire, la planète est en train de brûler. C'est pas de leur faute. Hein.
11: Comme le disait Delphine, école au service d'un système écocidaire, voire même on les incite à participer au massacre et à perpétuer la connerie de leurs aînés.
14: Et ils en sont conscients. Hein, et les prendre pour des petits imbéciles égoïstes qui passent leur temps sur TikTok. TikTok, c'est pas eux qui l'ont conçu. Hein. C'est des gens très intelligents, très riches, d'accord, qui ont conçu les TikTok, les Instagram et compagnie pour les abrutir et les abêtir. Ce qu'on fait, ils sont pas abrutis, ils sont pas abêtis, ils ont des choses à dire et ils le disent, et c'est bien.
11: Tu parlais d'angoisse, que ce soit des élèves ou des parents, depuis des années, j'entends bien à quel point Parcoursup c'est vraiment une grosse machine à angoisse, une machine à humilier les gens aussi, avec ce sentiment d'arbitraire. Il y a des jeunes là qui m'ont dit ce matin, mais en fait c'est du tirage au sort, on peut mettre des recettes de cuisine dans ses vœux, on est quand même prié ou pas, enfin, système tout à fait classiste de mise en compétition entre les élèves les uns les autres. Et j'entendais même un jeune ce matin sur une vidéo là qui parlait de la dimension raciste et classiste de Parcoursup. Ce jeune se plaignait qu'il habitait à Saint-Denis et qu'il ne pouvait pas aller à la fac devant laquelle il passe tous les jours. Delphine.
13: Toute la pression que peut avoir Parcoursup, c'est la question au fond de quelle place je vais avoir dans la société. Effectivement, il y a beaucoup de compétitions scolaires et c'est là où, par contre, ça va enflammer l'individualisme, les enjeux narcissiques, d'être une bonne personne ou une mauvaise personne, de réussir sa vie ou de rater sa vie. Comme on a peu de récits collectifs, justement, sur les questions d'orientation et d'organisation du travail et qu'on a des récits collectifs qui sont surtout très individualistes de chacun va aller essayer de trouver sa place, eh bien ça suscite énormément d'angoisse. Après, effectivement, ce qui s'est passé pour la nouvelle génération, c'est pas tant Parcoursup que les moyens qui ont été alloués dans l'enseignement supérieur, alors que d'un côté, on voit en fait le déploiement d'écoles privées, l'université a dû faire toujours avec les mêmes moyens et donc sur certaines filières, il y a un nombre de demandes tellement important que les facs ont dû faire des choix avec des critères de sélection parce qu'elles n'étaient plus en mesure, par les locaux, par les moyens humains, de recevoir tous les jeunes qui souhaitaient entrer à l'université.
14: Parcoursup, donc effectivement, il y a plein de problèmes sur les algorithmes qui n'ont jamais été publics. C'est surtout un cache-sexe pour la réduction des moyens de l'université. Il y a moins de places disponibles. Et tout compte fait, derrière l'outil informatique, ils ont réussi à faire passer la réforme de Vaquet, c'est-à-dire une sélection à la fac.
11: La réforme de Vaquet, quand nous-mêmes, on était lycéens, en 86.
14: Et oui, ça ne nous rajeunit pas. Mais c'est ça, il n'y a pas de moyens. Et donc, ensuite, comme les gamins, on ne sait pas trop quoi en faire, on les affecte dans des formations qu'ils n'ont pas désirées, pour lesquelles ils n'ont aucune appétence. Ah, ils ne réussissent pas. Oui, tu m'étonnes qu'ils ne réussissent pas et qu'ils partent au bout de 6 mois. Donc, c'est de l'argent gâché, ça sert à rien. Voilà, vous avez rempli des cases avec des pions là où il y a des cases à remplir. Et il y a tout un tas de formations qui ont perdu des moyens. Aujourd'hui, l'université française, à tous les échelons, que ce soit à l'enseignement de base, que ce soit au niveau des masters, au niveau des doctorats, on est en train de se vider. Aujourd'hui, trouver un stage en master 2, ça devient complètement impossible en France. Tous les gamins se cassent les dents parce qu'on ne leur donne pas leur chance, la possibilité de suivre sereinement leurs études. Quand on est obligé de bosser, le repas à 1 euro, quel combat! Et le cornu qui dit si le budget n'est pas voté, on supprimera le repas à 1 euro. Vous voulez quoi? Après les avoir tabassés ou les affamés, on voit les queues devant les restaurants universitaires depuis que ça a 1 euro. Ça correspond bien à un besoin. C'est qu'il y a plein de gamins, ils travaillent pas par plaisir, ils travaillent pas pour s'acheter un meilleur forfait sur leur téléphone. Hein. Ils travaillent pour bouffer et payer leur loyer. Et on sait très bien que le travail salarié, c'est le premier élément d'échec. Concilier à la fois un travail et les études, c'est extrêmement difficile en termes d'horaire, en termes de capacité à se mobiliser dans les deux éléments. C'est impossible. Vraiment, ça craque, ça suffit.
11: En tout cas, le système capitaliste et la bourgeoisie au pouvoir a réussi son coup. Tout est marchandisable et marchandisé. Les services publics, la santé, la retraite et donc l'éducation. En fait, si vous voulez une éducation pour vos gosses, payez-la. Il y a des boîtes privées pour ça.
14: C'est un énorme marché, l'éducation. Il y a un fric immense à se faire. Ils attaquent la galette. Et quand les valets au pouvoir sont à leur service, la galette est d'autant plus disponible. Et donc là, il y a une réaction. Et ils ont conscience, les gamins. Alors, c'est pas forcément dit avec des bons mots, etc., mais ils en ont conscience. Ils sont pas imbéciles. Ils comprennent bien ce qui se passe. Et donc là, on a un vrai mouvement de fond. Est-ce qu'il va se maintenir? Est-ce qu'il va réussir? Ou est-ce que ça va aboutir? Bien malin, celui qui est capable de le dire. Mais au moins, il y a ça. Et ça fait du bien.
11: Et voilà les amis, c'est ici la fin de ce reportage à télécharger via notre site polynix-et-la-voix-off.com. On se retrouve très bientôt sur votre radio libre préférée. Ce n'est qu'un combat. Continuons le début. Salut.
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2: Bonjour et bienvenue, c'est Cinérama, une demi-heure pour parler de cinéma, essentiellement de films que nous avons vus, des films qui sont en salle, essentiellement, là encore, depuis le 14 octobre. Et toi, Manu, tu as vu deux films, dont le gros film français.
15: Oui, d'après un certain auteur qui s'appelle Victor Hugo, donc Les Misérables, et puis un film québécois qui s'appelle Où vont les âmes.
2: Et putain, Sophia, tu as vu un film qui est pris d'assaut lors des avant-premières. Ça n'a pas été simple de le voir.
16: Et oui, il s'agit d'un documentaire israélien, NASA.
2: Quant à moi, je vais vous parler de deux films de réalisateurs russes qui ont quitté leur pays. Alors, l'un pour la France, c'est un bon choix finalement. C'est Andriy Zviagintsev pour Minotaur qui a été primé à Cannes. Et puis l'autre, il est allé du côté des États-Unis. C'est Jam Cantemir pour Butterfly Jam. Et puis, Guillaume, qui n'est pas avec nous dans les studios, va quand même pouvoir nous parler d'un film qui est sur Netflix. C'est le dernier film de Ben Affleck, Animals. Mais on commence par cette histoire bien connue où Vincent Lindon incarne Jean Valjean, Tahar Rahim, l'inspecteur Javert et Camille Cotin, Madame Thénardier. Donc, dans une nouvelle adaptation du roman de Victor Hugo par Fred Cavaillé.
17: Par ici, s'il vous plaît.
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17: Mais avec joie.
18: Tout le monde a un passé. On n'en a pas, c'est qu'on le cache.
17: J'ai été Jean Valjean. Aujourd'hui, je suis Monsieur Madeleine, maire de Montreuil-sur-Mer.
15: On ne compte plus les adaptations du célèbre roman de Victor Hugo, plus ou moins fidèle, du cinéma muet à aujourd'hui. Alors, il en existe près de 80, tournées un peu partout dans le monde, aux États-Unis, au Mexique, en Italie, et même en Inde pour un film dans le style Bollywood. Alors, n'ayant pas vu les films les plus récents, j'en étais resté à celui de Robert Hossein, qui date de 82. Oui, j'ai pas vu tous les derniers, ni le Louche, je crois qu'il y a eu un film anglais aussi. Enfin, voilà. La version de Fred Cavaillé, d'ailleurs, s'inscrit dans la droite lignée de celle de Robert Hossein, avec la volonté de rester au plus près du texte et de l'esprit romanesque et feuilletonesque du récit, tout en opérant quelques menus changements. Alors, pour vraiment comparer, il faudrait relire le pavé de l'écrivain, mais j'ai pas vraiment eu le temps. Pas eu le temps avant l'émission, donc tant pis, ce sera pour la prochaine fois. Alors, le changement le plus flagrant, quand même, concerne le personnage de Javert, ici interprété par Tahar Rahim, qui a des origines gitanes et un passé compliqué avec sa mère qu'il a abandonné. Voilà, dans le roman, c'est différent. Alors, pour le reste, la structure de la narration est identique à celle du livre, rappelons un peu pour les étourdis, les amnésiques ou tous ceux qui n'ont jamais lu ou vu Les Misérables, parce qu'il y en a, le parcours incroyable de Jean Valjean, condamné au bagne pour avoir volé un pain, devenu ensuite, sous une fausse identité, un notable respectable de tous et dans une petite ville de province, dirigeant ainsi une usine et officiant comme maire. Alors venant en aide à Fantine, une ouvrière mourante, il promet de sauver sa fille Cosette des griffes des cruels Thénardier, mais son passé le rattrape. Le tourmenté inspecteur Javert, figure obsédée par la loi et l'ordre, ne va cesser de le traquer.
17: Vous ne pensez pas, inspecteur, que c'est la misère qui pousse les gens à la faute?
19: Tu arrives de Paris et tu es célibataire. Des enfants?
20: Cosette.
19: Non.
20: Tu vas être gentille. Et t'écoute bien, monsieur et madame Thénardier.
15: Alors, confier ce gros budget, 34 millions d'euros, c'est pas si énorme quand on compare ça à des budgets hollywoodiens. Je crois que le dernier film hollywoodien des Misérables, c'était plus de 50 ou 60 millions. Alors, à Fred Cavaillé, de le confier à Fred Cavaillé n'est pas une si mauvaise idée. Un solide cinéaste, il débute sa carrière avec des bons thrillers, Pour Elle et À bout portant notamment. Mais l'échec de son troisième long métrage, Mea culpa, l'amène, comme bon nombre de ses camarades, à tourner des comédies sans grand relief, dont Radin et Le Jeu. Mais en 2021, il revient avec le très estimable Adieu, Monsieur Hoffman, avant de retourner à la comédie avec Les Chèvres. Voilà, en artisan chevronné, finalement, il ne s'en sort pas si mal. Sa version des Misérables possède un souffle romanesque et une fluidité narrative qui font oublier les trois heures, tant le récit demeure captivant. Et là encore, on dit merci à Victor. En effet, parce que même raté, finalement, une adaptation des Misérables pourra toujours s'appuyer sur cette matière foisonnante, ses multiples rebondissements, ses personnages joués en couleurs et picaresques, cette manière unique d'articuler en fait la grande histoire, celle de toute une époque, dont la Commune, et puis avec la petite, la vie tumultueuse de Jean Valjean.
0: La misère n'excuse pas tout. Bien au contraire, elle est souvent un prétexte. Pour les gens de son espèce, la rédemption n'existe pas.
20: Je voulais juste travailler et nourrir ma petite.
0: Tu peux pas rester avec ces gens. Il faut que tu viennes avec moi.
15: Cavaillé, alors, ne cherche pas à moderniser l'histoire, si ce n'est par une certaine appétence pour des séquences d'une violence vraiment brutale, assez rare finalement dans ce type de production, surtout estampillé tout public. La mise en scène, elle conventionnelle, est néanmoins efficace, même si elle est alourdie alors par une musique pénible et omniprésente qui surligne le moindre effet mélodramatique. Alors elle s'en tient la mise en scène à sa fonction illustrative, ce qui n'est pas pour me déplaire, et se situe quand même nettement au-dessus des récentes adaptations de classiques comme Les Trois Mousquetaires ou Le Comte de Monte Cristo. On peut regretter un certain lissage visuel avec des effets numériques qui sont pas toujours heureux, et puis une reconstitution historique un peu trop polissée pour être crédible, y compris dans la représentation des personnages. Alors un détail comme ça, Cosette enfant, alors même grimée par la saleté, a bizarrement des cheveux blonds étonnamment propres. La maison des Thénardier aussi, elle n'est pas non plus l'endroit un peu glauque décrit par Hugo, mais une taverne où tout semble bien à sa place et éclairé comme il faut. Ce côté un peu musée constitue la principale limite de ce spectacle très prenant, parfois émouvant et d'une richesse thématique incroyable.
0: Tous ces gens qui sont obligés de quémander du pain, c'est insupportable. Des gens comme moi et mes amis se préparent à faire chuter cette monarchie.
1: Parce que la République, c'est vous !
0: Parce que pour que les riches soient riches, faut qu'il y ait des pauvres. C'est comme ça et c'est pas prêt de changer.
1: Vive la Révolution !
0: Je vais lui faire payer de nous avoir volé Cosette.
20: Chez les gens comme nous, les rêves, ça n'amène que de la tristesse.
4: Tu m'as menti toutes ces années.
0: Tu devrais me tuer parce que moi je vais pas te lâcher. À trop vouloir l'ordre, on finit par engendrer le chaos.
15: Alors de ce film bien tenu, j'ai néanmoins un regret. On aurait peut-être aimé un autre comédien que Vincent Lindon. Pourtant très bien dans le rôle de Jean Valjean. Mais ce choix relève presque de l'évidence, ce qui bizarrement nous met à distance. Alors le reste de la distribution est inégal, mais rien que pour la prestation grotesque de Benjamin Lavergne en Thénardier. Alors le film mérite vraiment le déplacement. Il y a vraiment une jubilation dans son jeu. Il est vraiment très drôle et vraiment c'est une surprise. Surtout que moi jusque-là j'étais pas très fan de ses prestations, même si je le trouve toujours bon. Et là moi il m'a assez épaté. Voilà.
2: Mais ça dépend des rôles pour Benjamin Lavergne.
15: C'est inégal en fait.
2: Parfois il m'agace aussi, mais parfois ça marche bien.
15: Et là on le reconnaît pas tout de suite. Enfin, on sait que c'est lui, mais il est vraiment assez surprenant en fait. Voilà, c'est pas un chef-d'œuvre le film, mais je trouve que c'est un spectacle très estimable.
2: Il y avait bien un Misérable avec Hugh Jackman en comédie musicale.
15: Oui, je l'avais vu. Ça a une dizaine d'années.
2: Oui, je crois. En tout cas, ce film, Les Misérables, production française de plus de 30 millions d'euros, est forcément sur de nombreux écrans depuis le 14 octobre. À travers des témoignages et une enquête sur les technologies militaires israéliennes utilisées à Gaza, les réalisateurs du documentaire NASA interrogent les mécanismes qui conduisent à la mort de civils palestiniens. Et c'est toi, Sophia, qui nous en parle.
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16: NASA, 4 lettres pour désigner un nombre, celui des civils qu'on accepte de tuer pour éliminer une prétendue cible. En hébreu, Nezek Agavi, dommages collatéraux. 5, 100 ou 500 morts pour un seul membre supposé du Hamas, selon les témoignages du film. À Venise, le documentaire de Yuval Abraham et Rachel Sor a reçu le prix spécial du jury et 25 minutes d'ovation en septembre. En Israël, ces auteurs sont accusés de trahison, menacés de déchéance de nationalité. Dimanche, le Premier ministre Netanyahou a demandé à l'armée et au Shin Bet, les services de renseignement de la sécurité intérieure, d'identifier et de poursuivre les 24 militaires anonymes du film. déjà co-réalisatrice de No Other Land, Oscar du meilleur documentaire l'année dernière, avec les Palestiniens Bazel Adra et Hamdan Balal, les deux journalistes israéliens et israéliennes s'attaquent cette fois à la mécanique du massacre à Gaza depuis l'intérieur d'Israël.
7: Vous avez bien une série de quoi ? Naza shel tkifa zot ou arba ?
11: מה זה נזה?
7: נזק אגבי. כמות האנשים שהולכים למות במתקיפה.
16: 24 soldats, techniciens, officiers du renseignement témoignent de nuit à contre-jour sur un toit de Tel Aviv face à Yuval Abraham. Leurs voix et visages ont été modifiés par intelligence artificielle. Les entretiens commencent fin 2023 dans le sillage du 7 octobre. Ils racontent donc la chaîne de ciblage, les écoutes, la surveillance et les frappes de drones, les algorithmes comme par exemple Lavender, une intelligence artificielle qui désigne des cibles humaines d'après les habitudes téléphoniques des Palestiniens et Palestiniennes. Et ça se produit des dizaines de fois par jour, là où un officier mettrait plusieurs jours ou semaines à valider une seule identification de potentiels membres du Hamas. Ou encore, Where's Daddy, un protocole qui consiste à frapper les hommes recherchés quand ils rentrent chez eux auprès de leur famille et des civils présents dans l'immeuble. Alors ce qui glace, c'est moins la sophistication des outils que la simplicité de la procédure. À chaque étape, en fait, quelqu'un peut prétendre n'avoir fait que son travail. Comment en arrive-t-on là ? Le film ne l'explique pas vraiment, mais il en montre les rouages. Le climat d'abord. Personne n'est innocent à Gaza, lâche un militaire. La Libye, après le 7 octobre, dit un autre, mieux valait laisser les machines décider des frappes plutôt qu'un homme qui venait de perdre un ami aux mains du Hamas. Et puis, une sorte de gamification, cartographie colorée, interactive, des NASA affichés comme des scores. Et pourtant, nombreux sont les témoins qui regrettent ou se disent déçus de ne pas avoir questionné le système. Le dispositif du film est lui aussi d'une grande et révélatrice simplicité. Sur les voix off des témoignages recueillis, Rachel Sor a filmé Tel Aviv depuis le toit, au téléobjectif, et plus précisément donc ses façades, fenêtres éclairées où des cigarettes sont fumées, des bébés bercés, des adultes illuminés par des télés qui diffusent de l'information en continu, la propagande d'État. On observe ces vies à leur insu, comme les militaires observent Gaza sur leurs écrans de contrôle. À 60 km des frappes, la vie continue à Tel Aviv. On pense évidemment à la zone d'intérêt de Glazer, qui est ici sur ce film producteur exécutif, et à un autre film israélien, Oui, de Nadav Lapid, qui dépeint une société israélienne déconnectée, qui fait la fête pendant que la guerre reste hors champ. Dans une tour opaque, hein, les headquarters de l'armée au centre de Tel Aviv, les responsabilités sont complètement fragmentées. Je fais mes frappes et je sors boire des verres avec mes amis, dit un des témoins. Face à la caméra, les mains des témoins donc dessinent les systèmes informatiques, les immeubles gazaouis, des scènes de tirs de snipers sur les Palestiniens qui dépassent une ligne imaginaire. Le montage, lui, remonte aussi le temps et donne à ce documentaire d'investigation un côté plus militant, avec les archives de la mise en place de la surveillance de Gaza dans les années 70, les bulldozers de la naissance de Tel Aviv et l'hommage de la Cinémathèque à Claude Lanzmann et son film Shoah. Autant de parallèles qui inscrivent la destruction de Gaza comme prolongement de la création d'Israël et rapprochent ouvertement sionisme et nazisme.

0: NASA ne raconte pas une succession de bavures, il décrit en fait un système où la mort se calcule et où une machine politique rend l'impensable administrable, parfaitement administrable. À la fin, un père palestinien cherche ses enfants dans les gravats. Après, en fait, c'est le premier visage qui s'impose pleinement après les récits, les silhouettes sombres. Voilà, il reste un homme qui cherche les siens. Si Netanyahou veut identifier les différents témoins, les cinéastes, eux, ne donnent aucun nom. Rendre visible la machine sans livrer les voix qui la dénoncent, c'est un beau geste politique, doublé d'un geste de cinéma simple et terriblement efficace. Et comme tu le disais, Vincent, il a été très dur d'obtenir une place pour aller voir ce film, puisqu'il a été projeté les 12 et 13 octobre sur visa exceptionnel de 500 séances à l'international, avant une mise en ligne gratuite. Ce sera en novembre sur YouTube et sur le site du média britannique The Guardian.
1: Le réalisateur russe Andrei Zviavintsev revient avec l'histoire d'un chef d'entreprise dont la vie soigneusement construite bascule dans la violence. Nous parlons de Minotaur.
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1: Minotaur, présenté en compétition au Festival de Cannes, où le film a été récompensé du Grand Prix, marque le retour d'Andrei Zviavintsev, 9 ans après Faute d'amour, qui avait alors obtenu le prix du jury. Comme d'autres réalisateurs, je pense au Suédois Ruben Östlund ou au Romain Christian Mingiu, le Russe ne fait pas le voyage pour rien sur la croisette, hein, où ses films aisément reconnaissables conquièrent le jury, qui ne reste sans doute pas insensible à l'aspect implacable du récit. Il y a quelque chose de magique dans la mise en scène d'Andrei Zviavintsev qui, à force de patience, empile des séquences qui conduisent à une fin inexorable.
4: Malade.
1: Avec ce film, le réalisateur s'empare de l'adaptation de La femme infidèle de Chabrol, hein, un film de 1969. Alors disons qu'il en prend l'ossature, mais du même thème, à savoir l'infidélité d'une épouse, en fait bien autre chose. Il ancre son film dans la Russie contemporaine, un pays dans lequel il n'est jamais revenu après avoir été hospitalisé pour un Covid grave. Il s'est ainsi désolidarisé, hein, du pays après la déclaration de guerre à l'Ukraine. De ce conflit, il est question, c'est l'un des sujets, hein, qui traverse le film, qui suit plus que d'autres le personnage d'un mari. C'est Kleb, chef d'entreprise prospère, qui vit avec sa femme Galina et leur fils dans une belle maison d'une petite ville russe. Le chef d'entreprise a deux gros dossiers. Alors d'une part, il doit fournir parmi ses employés 14 hommes pour aller combattre sur le front ukrainien. Et puis à la maison, eh bien, il le sent, sa femme a une liaison. Dans les deux cas, il va chercher une solution pour ne plus être confronté avec quelque chose qu'il a bien du mal à supporter. Dans les deux cas, l'intime, comme le professionnel, il pourra compter sur la corruption ou l'inaction du pouvoir politique et judiciaire. C'est avec une certaine minutie entremêlée d'improvisations grotesques, hein, que le chef d'entreprise va ainsi agir, suivi par une mise en scène ample, c'est-à-dire que les séquences s'étirent avec précision, ne laissant plus grand-chose flotter autour des personnages. Mais jamais ces séquences ne semblent longues ou étirées, car elles participent d'un dispositif qui se nourrit d'un certain suspense.
5: Я хочу знать, кто он.
1: Alors, il est remarquable qu'Andrei Zviavintsev, qui vit maintenant en France, alors il dit de la France que c'est la Mecque du cinéma, et c'est ici que le metteur en scène est le véritable auteur de son film, donc c'est pour ça qu'il a choisi notre pays. C'est étonnant que le réalisateur prenne ce ton, hein, pour parler d'un pays qu'il a quitté. Dans Minotaur, il ne traite rien de moins au travers de cette famille qui se disloque passivement des conséquences de l'invasion russe en Ukraine, de la guerre qui s'infiltre petit à petit dans le récit, au délitement des relations dans le couple, hein, avec la mécanique du quotidien qui écrase tout, le socle de l'enfant qui fait ciment contre le mensonge. Zviavintsev est dans l'exposition. Ce couple dans lequel chacun garde son rôle est le reflet d'une société russe qui peine à évoluer. Il s'agit d'un point de vue moral. Au terme du film, le récit déploie un engrenage menant jusqu'à la violence, qui mène non pas au dérèglement, mais au maintien d'un ordre qui ne bénéficie qu'à certains individus, ceux-là même qui sont proches du pouvoir. C'est limpide et glaçant. Voilà, ce film Minotaur, qui a remporté le Grand Prix à Cannes, est en salle depuis le 14 octobre. Un candidat à la mairie de Los Angeles et son épouse sont prêts à tout pour réunir la rançon exigée après l'enlèvement de leur fils. Dans ce thriller réalisé par Ben Affleck, nous parlons de Animals.
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6: La mutation vers les plateformes est définitivement actée, hein, comme un plan à part entière dans la carrière des plus grosses stars internationales. Ben Affleck n'y échappe pas, car après R pour Prime Video et le remarqué, mais déjà oublié, The Rip, hein, en début d'année avec son comparse de longue date, Matt Damon, le voici déjà de retour dans Animals, hein, notre thriller, lui aussi au goût de déjà-vu. Alors sur le coup, hein, on peut se dire que Ben Affleck a plutôt bon goût, hein, car après la copie pas désagréable mais franchement terne d'Assaut de John Carpenter, le voici ressortir les ficelles narratives de notre monument, celui de Entre le ciel et l'enfer d'Akira Kurosawa, déjà remaké de façon officielle par Spike Lee avec son risible IS tout l'Ouest, mais il y a juste pile un an, hein, pour Apple TV. Et c'est là qu'on voit que les carrières de ces stars jadis piliers du cinéma en salle alimentent ce qu'il y a de pire dans l'industrie. Un travail principalement algorithmique qui remixe le génie, la saveur et une grande partie de l'intérêt en moins, ce qui a fait aussi jadis les grandes heures du cinéma en salle. Alors qu'en point de départ, c'est un peu triste, hein, même si on peut comprendre l'intérêt évident, hein, pour une telle histoire, à la fois riche en péripéties dramatiques et terrain de jeu tout trouvé pour un acteur cherchant une grande palette d'émotions à incarner.
7: Quelqu'un de très sage m'a dit que c'est lors d'une crise qu'on découvre qui on est et ce qui compte pour nous. Je mesure aujourd'hui à quel point c'est vrai.
6: Mark Kimball arrive à la fin d'un marathon épuisant, hein, qui a poussé bien des choses, hein, jusqu'à leur dernier retranchement. Cet héritier, hein, s'est démené pour mener une campagne électorale en indépendant, hein, en vue de devenir le nouveau maire de Los Angeles. Et derrière les sourires et les discours, il y a un homme dont le compte en banque s'est considérablement rétréci, une famille épuisée par les distances qu'il a pris avec elle et une communauté latino qu'il n'a pas réussi à séduire. Alors qu'il ne reste que quelques jours avant le vote, le fils de Kimball est kidnappé par des ravisseurs n'ayant rien à perdre qui lui demandent une rançon de 7 millions de dollars, sinon quoi, ben, il ne reverra jamais son enfant vivant. Le problème est multiple. Outre, bien sûr, le sort de son fils, Kimball est conscient que passer par la police serait une impasse et donc un geste fatal si cela venait à éclater au grand jour. Mais en plus de cela, il n'a pas cet argent, ayant dû hypothéquer jusqu'à sa maison pour payer sa coûteuse campagne, et ce, dans le dos de sa femme. Son conseiller, hein, le met alors en contact avec une femme mystérieuse qui peut lui donner cet argent, mais avec une très lourde commission. Coup de théâtre, l'enfant kidnappé est en fait celui de sa domestique latino qui portait un costume d'Halloween similaire à la cible. Cela ne rabat pas forcément les cartes pour autant, hein. La mystérieuse femme, ayant entre-temps débloqué et amené l'argent, veut quand même sa commission et Kimball sait que si l'affaire devient publique, il perdra le vote déterminant des latinos en plus de risquer la prison. Que faire alors que l'horloge tourne ?
7: Parfois la justice et les textes de loi sont alignés. Parfois, nous sommes obligés de faire des choix très difficiles et très humains. Et ce sera mon travail en tant que maire.
6: À la fois producteur, réalisateur et acteur principal, Ben Affleck avait pas mal de choses à dire sur l'Amérique d'aujourd'hui. Alors certaines de ces questions, comme l'immigration, les représentants de l'ICE, l'intégration, l'intégrité en politique, la corruption du pouvoir, les passe-droits des riches ou encore le fossé entre les nantis et les pauvres sont bien présents et nourrissent la base du scénario. Mais une grande partie de ce que ces thèmes auraient pu amener sont malheureusement coupés trop tôt ou pas assez développés, comme s'il y avait une crainte de tuer le grand spectacle en les mettant trop en lumière. Le plus gros exemple concerne carrément les motivations des kidnappeurs. Alors qu'il nous est explicitement dit dès les premières minutes que ce sont des gens qui ont perdu leur travail et sont aux abois, et donc cherchent dans la violence une forme de vengeance tout aussi cruelle que ce qui leur est arrivé socialement, ce point n'est carrément plus exploité par la suite et il ne reste que des antagonistes fantômes. Il y a aussi le personnage intéressant de la femme mystérieuse jouée par une Gillian Anderson totalement robotique qui au fond ne dit rien des hommes et des femmes dans l'ombre des gens de pouvoir et pour qui tout individu ou situation est une série de statistiques à faire capitaliser.
8: C'est ta faute si on s'est trouvé exposé.
9: Tu me tiens pour responsable de l'enlèvement de le fils de la fête. C'est pas ma faute.
10: Moi, je t'aime vraiment, vraiment, et j'ai jamais voulu te faire de mal.
6: Du coup, on est assez frustré, hein, quant au potentiel un tant soit peu vraiment subversif du film qui, à défaut d'avoir une mise en scène significative, a un bon sens du rythme. Alors certes, la fin se pose comme hautement amorale et cynique, n'épargnant la morale justement de personne, mais on ne peut oublier la réelle agressivité de l'un des meilleurs thrillers des années 90, lui aussi un remake, qui avait la même base et avait su la tordre pour mieux parler frontalement de capitalisme. Malheureusement assez oublié depuis, alors qu'il est l'une des meilleures réalisations de Ron Howard, il s'agit de La Rançon, avec Mel Gibson plus glaçant que jamais, un homme refusant de payer la rançon demandée par les kidnappeurs de son fils. Animals est très loin d'être déplaisant, mais fait bien sûr pâle figure face au modèle de Kurosawa et ne sort que trop peu les crocs pour ne pas briser sa stature. In fine, plus télévisuel qu'autre chose.
1: Animals est programmé sur Netflix actuellement. Atteinte d'un cancer incurable, une jeune femme de 18 ans décide de recourir à l'aide médicale à mourir et tente de retrouver ses deux demi-sœurs avant de disparaître. Nous parlons de Où vont les âmes ?
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11: Déjà, le titre de ce film québécois, Où vont les âmes, n'inspire pas confiance. La spiritualité n'étant pas souvent compatible avec le cinéma. Alors, le sujet du film n'est pas des plus joyeux, et c'est un doux euphémisme. La fin de vie d'une jeune femme de moins de 20 ans, Anna, qui demande l'aide médicale à mourir. Il lui reste 15 jours précieux pour revoir ses demi-sœurs avant de s'éteindre. Séparées depuis des années par des événements liés à leur père commun, Ève et Éléonore renouent, plus ou moins sous la contrainte au départ, avec Anna, qui vit seule avec sa mère. Débute alors une histoire de sororité qui va révéler les fêlures et traumas de chacune.
12: Si ma demande est acceptée, je me donne environ 15 jours à vivre.
13: Tu m'as demandé de couper les ponts ?
14: Je l'ai faite, même si je demande ma petite soeur.
11: Alors, comme si cela ne suffisait pas, le film rajoute une couche de drama en évoquant un père pianiste en prison, coupable d'agression sexuelle et viol. Et oui, mais pas sur ses propres filles, qui ont néanmoins témoigné contre lui. Alors, si vous voulez du lourd, je crois qu'on ne peut pas faire mieux avec ce scénario bourratif qui s'inspire à la fois de certains Bergman comme Sonate d'automne, Cri et chuchotement, et de Trois sœurs de Tchekhov. Alors, une ambition louable, mais qui peine à convaincre à l'écran. L'excès de pathos rend vite insupportable la vision de ce film qui se voudrait pudique, mais qui est finalement indécent à force de non-dits insistants, de métaphores faciles et de dispositifs grossiers. Alors, dans celui faussement audacieux de ne filmer aucun homme, sauf la voix du père. Au téléphone, le plus souvent, pas en voix, enfin. Celle-ci symbolise à elle seule l'emprise d'un patriarcat omniscient et responsable de tous les maux, même si le métrage feint de le présenter, quand même comme un bon père pour Anna et même un mari acceptable.
12: Je vais aller voir papa pour lui dire adieu. Puis j'aimerais ça que vous veniez avec moi.
15: Cet homme-là, il a été condamné pour viol, Anna. Il est pas capable d'amour, c'est un monstre!
11: L'élégance visuelle d'une mise en scène tape à l'œil d'une très jolie photo et d'amples mouvements de caméra dans un très beau scope contredit constamment le sujet qui aurait mérité quand même une forme un peu plus âpre, plus à distance aussi, cherchant moins la joliesse de carte postale. Alors actrice et metteur en scène de théâtre, la québécoise Brigitte Poupart, armée de toutes les bonnes intentions, tombe dans tous les pièges du mélo lacrymal lourd de sens jusqu'à son épilogue pseudo-mystique qui achève le film. Alors reste quand même, parce qu'on va quand même finir sur une note positive, de formidables comédiennes dont l'épatante Sarah Monpetit dans le rôle d'Anna, découverte dans Vampire humaniste cherche suicidaire consentant et récemment dans Un grand raccourci. Elle apporte une fragilité et une pudeur qui fait quand même défaut à ce film surfait et, il faut bien le dire, plutôt raté à mon sens.
1: Et ben voilà, ça fait le contrepoint avec Les Misérables du début d'émission. C'est le deuxième russe de cette émission Cinérama, Kantemir Balagov, qui a réalisé Butterfly Jam. Il explore dans ce film les codes de la virilité au sein d'une communauté tcherkesse du New Jersey.
16: Non mais bon, de toute façon, ce film est une catastrophe.
17: Vous voulez rire ?
16: Connerie, connerie, connerie, je vous dis. Et même saloperie,
18: Vous êtes beaucoup trop bavard.
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1: Chaque fois qu'il a apporté un film au Festival de Cannes, Kantemir Balagov a été remarqué. Ça n'a pas manqué avec son dernier film, Butterfly of Jam. Lui, qu'on disait l'espoir du cinéma russe, n'a pourtant pas fait un film russe puisqu'il a quitté le pays en opposition à la guerre en Ukraine, direction les États-Unis, où se situe donc son long métrage. Nous sommes dans le New Jersey, où vit une communauté tcherkesse. C'est une communauté issue du Caucase, dont est issu le réalisateur d'ailleurs. Âgé de 16 ans, Temir en fait partie, mais il est né aux États-Unis, pas comme son père Azik, cuisinier pour le restaurant de sa sœur.
19: My dad is the most respected chef in Newark.
20: My son, future Olympic champion, mark my words.
21: Don't you dare mess it up.
22: I won't.
21: You promise?
22: Make you proud, yep.
21: Okay.
1: Alors ça aurait pu être ça, hein, son sujet, le déracinement, comme le réalisateur l'a vécu, mais avec Butterfly Jam, le réalisateur s'intéresse à autre chose, d'autant plus que quasiment tous les comédiens sauf un sont anglo-saxons. Cette communauté est la toile de fond, en revanche, pour décrypter les relations entre les hommes principalement. Hein, ce qu'ils se disent, ce qu'ils taisent, le film s'emploie à déconstruire les codes de la virilité. Il prend son temps hein, pour ça, il y a la grande soirée de mecs où chacun doit montrer qui c'est Raoul et les relations plus intimes jusqu'à la naissance d'un sentiment amoureux. Pour donner le contrepoint de cette lutte contre les mots et sentiments, le réalisateur a choisi de nous mettre l'adolescent justement en champion de lutte. Ce qui lui donne l'occasion de surligner son propos, d'aller dans les symboles. Et c'est un peu le problème de Butterfly Jam. Le réalisateur est autant capable de finesse et de douceur que d'envoyer les gros codes comme ce pélican docile qui finit apprivoisé. On n'a jamais vu ça, hein, finalement. Comme on n'a jamais vu le pivot dramatique du film qui est une scène ultra-violente mais curieusement mal filmée jusqu'à l'invraisemblable. Alors, il y a un peu de gâchis, je trouve, dans ce film de Kantemir Balagov qui aurait pu gagner en simplicité sans la flopée de séquences irriguées par le symbole, même s'il faut reconnaître eh bien, une belle lumière et une mise en scène sans faille. Ce film Butterfly Jam est en salle depuis le 7 octobre.
0: Je crois qu'on s'est dit tout ce qu'on avait à se dire.
17: Mais qu'est-ce qui se passe ?
22: Au revoir.
17: Qu'est-ce que vous avez dit ?
0: Je crois qu'il est grand temps de s'en aller.
23: Oui, ça ne fait aucun doute.
24: Nous n'allons pas revenir là-dessus.
25: Non, écoutez...
26: Maintenant, je vais vous demander de vous en aller.
17: Parfait.
1: Ainsi s'achève Cinérama. On se retrouve la semaine prochaine et tu auras deux films, Manu.
11: Oui, bah, le nouveau film d'Éric Judor, Le Roi du Game, et puis un film d'animation DreamWorks, L'Île des Souvenirs.
1: Et puis toi, Sophia, tu auras vu un dessin animé.
27: Oui, Vincent, j'aurais vu et je vous parlerai du film d'animation français Le Corset.
1: À la semaine prochaine.
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2: Bonjour à toutes et à tous. Christina Silvero pour ce bulletin de Nu Info. À la une, dans l'est de la RDC, les déplacés veulent rentrer chez eux et vivre de leur travail. Guerre en Ukraine, l'ONU dénonce une vague de frappes russes qui a tué au moins 85 civils en 4 jours. Enfin, Nobel de la paix, Navi Pillay récompensé à l'heure où la justice internationale est sous pression. En République démocratique du Congo, l'épidémie d'Ebola la plus meurtrière de l'histoire du pays a fait plus de 4100 morts dans cette province. Elle frappe des communautés déjà épuisées par la guerre et la faim. Plus de 6 millions de déplacés, 26 millions de personnes qui peinent à se nourrir. Pour le coordonnateur humanitaire de l'ONU, Damien Mama, ces crises se nourrissent l'une l'autre. Il faut contenir Ebola et répondre à l'urgence humanitaire en même temps. À Genève, il a relayé le message de maman Myriamou, déplacée âgée de 65 ans en Nord Kivu. Elle veut rentrer chez elle et vivre de son travail.
3: Ces trois dernières semaines, j'ai parcouru l'est de la RDC. Je me suis rendu dans des camps de déplacés. J'ai rencontré les dirigeants du M23. J'ai traversé les zones les plus difficiles, survolées par des drones. Une rencontre reste gravée dans ma mémoire. Dans un camp de déplacés à Oicha, au Nord Kivu, j'ai rencontré une femme de 65 ans. Elle m'a dit : nous vous remercions pour votre aide, mais nous voulons rentrer chez nous. Nous voulons simplement vivre en paix et en sécurité. Retrouver nos terres, travailler et vivre de notre propre travail. Elle m'a regardé droit dans les yeux et m'a dit « S'il vous plaît, transmettez ce message à vos responsables. » Pour elle, qu'il s'agisse de l'ONU, du gouvernement ou de qui que ce soit, peu importe. Elle voulait simplement que je transmette son message. Aujourd'hui, devant vous, je relaie donc les paroles de maman Myriamou pour que vous les relayiez à votre tour. Son message exprime une réalité fondamentale en RDC. Des millions de personnes aspirent à la paix et à la sécurité. Pourtant, l'une comme l'autre reste hors de portée dans une grande partie du pays, particulièrement dans l'Est, où je me trouvais il y a quelques semaines.
2: Le Conseil de sécurité doit se réunir d'urgence ce vendredi après-midi sur l'Ukraine. Après une nouvelle vague de frappes russes qui a fait au moins 85 morts parmi les civils depuis lundi. Jeudi, le haut-commissaire des Nations Unies aux droits de l'homme, Volker Türk, a vivement dénoncé ces attaques. Il est également préoccupé par des attaques ukrainiennes ayant touché des civils et rappelle que les viser délibérément pourraient constituer un crime de guerre. Volker Türk.
4: Je suis consterné par la vague d'attaques qui tue des civils à travers l'Ukraine depuis 4 jours, y compris la frappe épouvantable qui a touché aujourd'hui 2 autobus à Kramatorsk, faisant au moins 30 morts parmi les civils, selon les autorités locales. L'ampleur de ces attaques et la manière dont elles sont menées, en tuant et en blessant des gens dans des bus, chez eux, sur leur lieu de travail, dans différentes régions du pays, sont inadmissibles. Depuis lundi, au moins 85 civils auraient été tués et 346 autres blessés dans des frappes russes. Dans le même temps, de nombreuses régions d'Ukraine ont été plongées dans le noir après un barrage de frappes à longue portée contre des postes électriques et des centrales. L'Ukraine subit déjà des coupures de courant d'urgence et des délestages avant même que le froid et les journées plus courtes ne fassent bondir la demande d'électricité.
5: The reward is worth it when you've helped someone who's helpless.
2: Le prix Nobel de la paix a été décerné ce vendredi à Navi Pillay, figure de la lutte contre l'apartheid et ancienne haute-commissaire de l'ONU aux droits de l'homme. À 85 ans, la juriste sud-africaine est récompensée pour son combat contre l'impunité au moment où la justice internationale subit des attaques politiques croissantes. Un choix hautement symbolique, Fabrice Robinet.
6: De la lutte contre l'apartheid aux enquêtes sur les crimes commis à Gaza, Navi Pillay a consacré sa vie à une conviction. Aucun État, aucun dirigeant ne doit être au-dessus des lois. Née en Afrique du Sud sous le régime ségrégationniste, elle devient en 1967 la première femme non blanche à ouvrir son propre cabinet d'avocate dans le pays. Elle défend notamment Nelson Mandela et les prisonniers politiques de Robben Island. Son combat l'a conduit ensuite au tribunal pénal international pour le Rwanda, où elle contribue à faire reconnaître le viol comme un acte pouvant constituer un génocide. Puis la Cour pénale internationale, avant de diriger les droits humains à l'ONU. Plus récemment, elle a présidé la commission d'enquête indépendante de l'ONU qui a conclu en 2025 qu'Israël avait commis un génocide à Gaza. Des conclusions catégoriquement rejetées par le pays. À New York, Antonio Guterres a salué une femme qui a démontré que la force du droit doit prévaloir sur le droit de la force. Ironie de l'histoire, Navi Pillay se trouvait à Nuremberg, dans la salle où furent jugés les dirigeants nazis lorsqu'elle a appris sa distinction. Un symbole pour cette femme qui n'a cessé de défendre une même exigence, la paix sans impunité.
2: Voilà, fin de ce bulletin de Nu Info. Merci de votre fidélité. À bientôt. 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
7: La Maison Vermorel, le patrimoine à l'honneur. La Maison Vermorel a été gratifiée du prix national des rubans du patrimoine lors de la cérémonie du 2 octobre. Les prix des rubans du patrimoine mettent à l'honneur les collectivités investies dans des actions de réhabilitation de lieux de mémoire, participant à la vie économique, mais aussi à la transmission des métiers du patrimoine. Faustine Rodrigue, présidente de la Chambre territoriale du Beaujolais, BTP Rhône et Métropole, a remis ce prix départemental à la ville de Villefranche, entourée d'élus municipaux du département et de la région, mais aussi d'artisans du territoire ayant contribué à ce chantier d'envergure. Faustine Rodrigue.
8: Faustine Rodrigue, donc je suis la présidente de la Chambre territoriale du Beaujolais, de BTP Rhône et Métropole, donc l'organisation syndicale du bâtiment. Je suis là, en fait, pour remettre le ruban du patrimoine, car c'est une cérémonie organisée par notre syndicat, et en même temps, en effet, représenter toutes les entreprises du bâtiment et les compagnons qui ont œuvré à cette réalisation. Tout à fait, on est sur une restauration d'ampleur, vraiment d'ampleur, avec des contraintes liées à l'histoire du bâtiment, avec des restrictions liées au maintien du patrimoine historique, avec des contraintes liées aux ABF que nos artisans se doivent de maîtriser et respecter. Comme je le disais lors de mon intervention, c'est jouer et jongler avec ce que l'on a, ce que l'on souhaite en faire avec les techniques anciennes, avec les techniques d'aujourd'hui, avec les contraintes d'aujourd'hui qui ne sont plus celles de l'époque de construction du bâtiment. Donc il faut sans cesse s'adapter, se renouveler, maîtriser, apprendre. C'est un beau chantier école pour nos apprentis aussi. Le Rhône est doté, alors sur le secteur Beaujolais, on en a, mais le Rhône bénéficie d'un fort ancrage patrimonial avec de nombreux bâtiments classés, de nombreux bâtiments que ce soit de l'époque de la Maison Vermorel, plus ancien ou plus récent, comme le marché couvert de Villefranche, qui est une restauration qui a dû respecter certaines règles parce que le bâtiment est classé. Donc voilà, ça peut être du visible et du moins visible, du courant et du moins courant, du patrimoine privé, comme la Maison Vermorel, du patrimoine public, comme le marché couvert. Et c'est tout ça que le patrimoine met en valeur. D'ailleurs, les intervenants l'ont bien rappelé, sans une mixité de partenariats, ce genre d'ouvrage et de réalisation n'est pas possible à l'échelle d'une commune seule, car ce sont des énormes budgets investis. Un budget qui grève le budget d'une commune, c'est une décision lourde de sens pour un conseil municipal. Et un partenariat privé et public me semble le plus adapté à ce genre de réalisation.
7: Une plaque commémorative a été remise par Faustine Rodrigue, présidente de la Chambre territoriale du Beaujolais de BTP Rhône et Métropole, qui marquera la journée et le souvenir des remerciements et félicitations de toute une communauté engagée dans cette réhabilitation de la Maison Vermorel. La plaque du prix national des rubans du patrimoine a été remise à l'adjoint de la ville, délégué à la culture, Olivier Desmules.
9: Une grande fierté pour la ville de Villefranche, la Fédération du bâtiment donc Rhône nous attribue ce label national, ce ruban du patrimoine pour cette si belle maison Vermorel sur laquelle la ville s'est engagée quand même à hauteur d'un peu plus de 7 millions d'euros, mais soutenue par les collectivités, par l'État déjà, et puis les collectivités, régions, départements, la Fondation du patrimoine qui nous accompagne aussi, et puis nos services qui se sont mobilisés, services de la ville, pour cette réhabilitation, rénovation, restauration dans l'esprit de la maison d'origine, dans l'esprit de la maison du lieu et l'environnement de la maison, le parc, le jardin. Donc un très beau patrimoine qui fut, vous le savez, une donation d'exposition, mais qui aujourd'hui fait partie du patrimoine de la ville et que nous ouvrons un maximum au public. C'est une plaque qui nous a été remise, qui correspond au ruban du patrimoine. On ne va pas comparer ça à l'ordre du mérite national ou Légion d'honneur, pour autant, c'est une reconnaissance nationale. Le ruban du patrimoine correspond à une plaque qui sera donc bien apposée en cette maison Vermorel, que les publics pourront la voir, et c'est une reconnaissance de la réussite de cette restauration, encore une fois, dans l'esprit du lieu, avec les matériaux qui allaient bien, que des artisans, entreprises que je salue, parce qu'il faut soutenir le BTP. La ville de Villefranche et l'agglomération de Villefranche sont extrêmement attentifs à ça, soutenir le BTP, nos entreprises, tout corps de métiers confondus, et donc ils sont intervenus avec grande qualité et grande réussite. Et donc ce patrimoine aujourd'hui peut être dans cet état et présentable grâce à ces interventions, ces financements, ville de Villefranche qui a pris l'engagement, qui a pris le risque, qui s'est mobilisé, et puis les partenaires, collectivités et l'État derrière.
7: Les artisans sont chaleureusement remerciés pour leur travail et à tous ceux qui se sont mobilisés, engagés et portés avec conviction la réalisation de cet ouvrage.
0: Je suis Monsieur Bonjour de l'entreprise Quarocala qui a réalisé tous les extérieurs, revêtements et réseaux. Il ne faut pas rater le phasage, que chaque corps de métier ne marche pas sur l'autre. Donc le gros de la préparation a été de bien phaser les interventions de tout le monde. On a aménagé des aires de stockage de véhicules pour tous les artisans. Pendant qu'ils étaient sur un secteur, on travaillait sur l'autre. Voilà, c'est tout le jeu du phasage. Je disais justement à un de mes chefs de chantier qui est là que ça fait peut-être 10 fois ou 20 fois que je rentre dans la villa Vermorel. Et chaque fois que je rentre, je suis surpris. Il y a une âme, et puis la rénovation est parfaite, elle est réussie. 100% local, quasiment que de la calade, C'est pas de l'importation. On est sur 100% terrain, 100% local. Méga habite autour de Villefranche, sont de la calade. L'entreprise est caladoise, c'est l'intérêt de ces chantiers de proximité. Ça leur montre qu'on recèle des petits trésors comme cette villa. Et c'est chouette, c'est même rassurant pour les jeunes et pour les vieux, peut-être plus pour les vieux, de voir qu'on a encore les moyens de mettre en valeur ce patrimoine, ces petites pépites.
7: Un patrimoine remarquable. Aujourd'hui, on a une cérémonie en honneur effectivement des entreprises. Vous vous sentez honoré ?
0: Oui, c'est gratifiant. Parce que c'était vraiment un chantier de patrimoine. Et quand on reçoit une invitation, on est flatté, quoi. On a réussi, le chantier est réussi. Il y a des chantiers qu'on réalise et qui ressemblent au plan. Le plan, c'est une image du départ, le plan projet. Et là, on a vraiment réalisé l'image du projet. Donc oui, c'est chouette. On est resté dans l'esprit.
7: Ce projet patrimonial remarquable fait l'objet d'une restauration de grande qualité sur l'ensemble de l'édifice. Construite au XXe siècle, la maison Vermorel est aujourd'hui dans un très bon état de conservation, notamment grâce à sa conception moderne d'origine. Cette cérémonie marque une histoire et une étape nouvelle, comme nous le précise Bernard Perru, conseiller régional d'Auvergne-Rhône-Alpes.
10: Protéger le patrimoine, le sauvegarder, c'est protéger notre histoire. Et nous n'existons que parce qu'il y a une histoire avant nous. Et nous ne savons pas d'ailleurs quand cette histoire va se terminer. Alors la région Auvergne-Rhône-Alpes a accompagné la ville de Villefranche, qui a reçu, puisque c'est une donation, ce bâtiment, il y a exactement 20 ans. Et la région Auvergne-Rhône-Alpes a apporté une somme conséquente, 1 440 000 euros, en 4 versements, 4 subventions, pour soutenir la ville de Villefranche dans cette rénovation, dans cette conservation, surtout dans cette ouverture au public. Parce qu'un bien qui porte l'histoire doit être ouvert au public. Et ici, nous retrouvons l'esprit Vermorel, l'esprit du chef d'entreprise, l'esprit de l'élu, l'esprit de l'homme attaché à sa région. Puis il porte aussi un message en direction des générations nouvelles, c'est-à-dire imaginez votre avenir, créez, inventez, c'est l'esprit Vermorel.
7: Le département du Rhône est également contributeur dans cette entreprise de réhabilitation de la maison Vermorel à Villefranche. Les raisons de son engagement avec Sylvie Épina, vice-présidente du conseil départemental.
11: Bien, écoutez, le département du Rhône, on est fiers de pouvoir aider les communes dans leur choix de réalisation des grands projets. La maison Vermorel, c'était effectivement un projet d'envergure que devait décider ou pas de faire la ville de Villefranche. Et une fois qu'ils ont décidé de le faire, le département du Rhône a souhaité également s'engager à leur côté dans le financement de ce projet. C'est quelque chose d'exceptionnel d'avoir un bâtiment de cette envergure avec une histoire caladoise et qu'on ne peut pas ignorer au niveau du département du Rhône. Donc on est très fiers de les avoir accompagnés dans cette belle réalisation. Et surtout, la fierté pour les entreprises. Parce que les entreprises, c'est quelque chose d'important. On en a besoin tous les jours. Et ils ont un savoir-faire qui est exceptionnel. Et là, il s'est vraiment mis en valeur. Parce qu'il y a des petites choses, les tailleurs de pierre, les réfections des pierres, des menuiseries. Tout a été fait vraiment dans les règles de l'art, avec une compétence. Et il faut savoir mettre en valeur toutes ces entreprises du territoire.
7: La Maison Vermorel, au 551 rue du Collège à Villefranche-sur-Saône. Plus d'infos, maisonvermorel.fr.
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2: La classe en 7 de Glaizé organise samedi 17 octobre une soirée-concert avec le groupe Cover Club. Les plus grands tubes pop-rock en live pour une ambiance garantie. Musique live, bonne humeur assurée, buvette et petite restauration à votre disposition. Billetterie sur place. Venez nombreux samedi 17 octobre à partir de 19h, salle des fêtes de Glaizé. Le GAB, groupement des artistes Beaujolais, organise son 85e salon du 17 octobre au 1er novembre, salle des Échevins, rue de la sous-préfecture à Villefranche. Peinture, sculpture, venez découvrir tous les jours de 14h30 à 18h30 plus de 70 artistes avec le meilleur des œuvres régionales. Entrée libre. Comme chaque année, le Festival du Rire revient au Théâtre Pêle-Mêle à Villefranche. Pour cette 8e édition, 2 soirées, 4 artistes pour des fous rires garantis. Rendez-vous vendredi 16 et samedi 17 octobre au Théâtre Pêle-Mêle. Attention, le nombre de places étant limité, infos et réservations conseillées sur le site théâtrepêlemêle.fr. L'association L'Onde Vagabonde organise une soirée dans le cadre d'Octobre Rose le samedi 17 octobre à partir de 19h à la salle Charpin de Thésée. Vous pourrez apprécier Les Rages-Gorges, une chorale féministe et militante du Beaujolais, Mathilde, chanteuse, compositrice,

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4: Bonjour à toutes et à tous, soyez les bienvenus à l'écoute d'RFI en direct de Paris, il est 18h.
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4: Dans l'actualité de ce mercredi 14 octobre, le pouvoir turc prend le contrôle par la force de la principale télévision de l'opposition. Témoignage à suivre du directeur de Halk TV. Un geyser de pétrole, des projections de pétrole brut à plus de 10 mètres de hauteur. L'incident s'est produit au Niger et provoque une marée noire, nous explique dans un instant Magali Lagrange. Ailleurs sur la planète, les Houthis du Yémen revendiquent de nouvelles attaques en Arabie Saoudite. Dans l'actualité française, au lendemain de la 5e journée de mobilisation lycéenne, des établissements sont toujours bloqués aujourd'hui. Et puis enfin, la nouvelle prix Nobel de la paix était l'invité aujourd'hui d'RFI. Nous entendrons les premières déclarations sur notre antenne de Navi Pillay à la fin de cette édition. Une descente de police, pas comme les autres en Turquie ce matin. Des policiers sont entrés dans les locaux de Halk TV à Istanbul. Cette chaîne de télévision critique régulièrement le pouvoir du président Recep Tayyip Erdogan. Il était 6h30 lorsque une émission en direct a été interrompue, remplacée d'une seconde à l'autre par un téléfilm. Désormais, la chaîne passe sous le contrôle d'un administrateur désigné par les autorités pour gérer le média. L'opération policière s'inscrit dans le cadre d'une enquête judiciaire contre les dirigeants de la chaîne pour blanchiment d'argent. Alors, cette prise de contrôle d'un média indépendant par les autorités indigne et constitue une atteinte à la liberté de la presse. Sharan Asker est le directeur de Halk TV.
5: Son ay raporlarına göre, rating raporlarına göre.
6: D'après les dernières études d'audience le mois dernier, Halk TV a été la chaîne d'information la plus regardée de Turquie. C'est cette chaîne qu'on a fait taire. Bien sûr, il y avait des pressions, mais je voulais croire que le pouvoir n'oserait pas en arriver là. Pensez donc, censurer la première chaîne ? Eh bien, apparemment, c'est possible. Nous n'avons jamais plié aux pressions. Alors, ils nous ont fait plier avec une opération policière menée à l'aube. Ils nous ont fait taire parce que nous étions puissants, parce que notre travail de journaliste avait un impact sur l'opinion publique. Ce que veut le pouvoir, c'est un espace médiatique dans lequel on n'entend plus qu'une seule voix. La sienne. Pour nous, c'est difficile, très difficile. C'est un coup dur, mais on ne perd pas espoir. On continuera à faire du journalisme.
4: Le directeur de Halk TV, propos recueillis par notre correspondante en Turquie, Anne Andlauer. Les Houthis multiplient les attaques en Arabie Saoudite. Les rebelles Houthis du Yémen, soutenus par l'Iran, revendiquent, disent être à l'origine de nouvelles frappes aujourd'hui. D'une part contre un site pétrolier d'Aramco. Aramco, c'est la compagnie pétrolière saoudienne. Et puis d'autre part, une autre frappe contre l'aéroport international de Riyad. Dans les deux cas, nous ne savons pas si d'éventuels dégâts ont été causés par ces frappes. L'actualité sur le continent africain, nous sommes au Niger avec cette éruption de pétrole brut à Agadem dans la région de Diffa. Un incident environnemental d'une gravité exceptionnelle selon le ministère nigérien du pétrole. Magali Lagrange, une enquête est ouverte pour établir les causes et les responsabilités.
7: Des projections d'importantes quantités de pétrole brut et de gaz à plus de 10 mètres de hauteur découlées sur des centaines de mètres. Impressionnantes images à l'appui. Le ministère nigérien du pétrole évoque un incident environnemental d'une gravité exceptionnelle qui a commencé fin septembre au niveau d'un puits du bloc pétrolier d'Agadem, site exploité par une filiale de la compagnie chinoise CNPC. La plateforme concernée est fortement dégradée. L'intégrité de deux autres puits compromise, indique le communiqué lue à la télévision. La situation est partiellement contenue, mais pas encore totalement maîtrisée. Deux employés ont été blessés et hospitalisés. Les riverains sont appelés à respecter le périmètre de sécurité. Des mesures sont mises en place pour prévenir tout incendie, sécuriser les puits voisins et limiter les dégâts sur l'environnement. Le groupe de réflexion et d'action sur les industries extractives au Niger, qui avait alerté sur l'incident dès la semaine dernière, continue aussi de suivre la situation. Les autorités nigériennes annoncent une enquête indépendante avec des experts algériens. Les causes de l'incident ne sont pas encore établies, mais les pistes criminelles et terroristes sont écartées.
4: Magali Lagrange, à la recherche de pétrole au Groenland, Donald Trump veut explorer les ressources de l'île. Le président américain annonce de grands projets pour rechercher du pétrole, mais aussi du gaz et des minerais au Groenland. Cette annonce intervient trois semaines après un accord de sécurité signé entre le Danemark, le Groenland et les États-Unis.
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4: 18h06 à Paris, le pape Léon XIV se remet de son opération pour un cancer du poumon. Le représentant des catholiques dans le monde se repose dans un hôpital à Rome après avoir subi une opération pour retirer une tumeur cancéreuse au poumon. Les médecins attendent les résultats d'analyse pour savoir si le cancer s'est propagé à d'autres parties du corps. Selon le Vatican, le pape de 71 ans a déjà commencé à marcher et a suivi des exercices pour mieux respirer. Au lendemain de la cinquième journée de mobilisation lycéenne en France, lycées et universités sont toujours bloqués à quelques endroits du pays. Aujourd'hui, à l'issue du Conseil des ministres, le président français a réagi. Emmanuel Macron reconnaît les inquiétudes des jeunes, mais condamne les violences. Il estime par ailleurs que leur colère est utilisée à des fins politiques. Il demande enfin au gouvernement de proposer des réponses concrètes dans les prochaines semaines. Les organisateurs, eux, appellent à poursuivre le mouvement avec un nouveau temps fort prévu samedi prochain avec la participation des Gilets jaunes. Revenons à présent dans l'un des premiers lycées qui s'est mobilisé, le lycée Paul-Éluard. En Seine-Saint-Denis, Lily est professeure, elle ne souhaite pas donner son nom de famille. Elle est solidaire du mouvement lycéen, elle défend notamment l'égalité des chances entre les lycéens de Seine-Saint-Denis et les autres Français.
9: Le coup de poing sur la table est nécessaire parce que même après plus de deux semaines de mobilisation, il y a que des effets d'annonce très superficiels qui sont proposés par le gouvernement. En fait, ce qu'on demande, c'est très global, mais il y a plein de choses qui en découlent. C'est l'égalité des chances pour nos élèves, que ce soit dans les conditions d'études matérielles et aussi un encadrement humain suffisant. Mais même au-delà de ça, en fait, leur permettre d'avoir à toutes et tous les mêmes chances que des élèves d'établissements plus huppés parisiens, par exemple.
4: Cette professeure, témoignage recueilli par Laurence Théo. Avant de refermer ce journal, Navi Pillay était l'invité d'RFI ce matin. La prix Nobel de la paix 2026 s'est exprimée au micro de Florence Maurice. Navi Pillay est magistrate sud-africaine de 85 ans et elle est revenue sur différents sujets et notamment le génocide à Gaza, où il y a un an, elle présidait une commission d'enquête indépendante de l'ONU qui concluait qu'Israël commettait un génocide à Gaza. Alors avec un peu de recul, elle maintient cette conclusion.
10: I stand by it because it's just not an opinion that I'm putting out there.
11: Je maintiens ma position parce qu'il ne s'agit pas simplement d'une opinion que j'avance, elle repose sur des faits. Cette commission a fonctionné comme l'aurait fait un tribunal. Nous ne disposions pas des pouvoirs d'un tribunal, mais nous utilisions sa méthodologie et ses procédures, c'est-à-dire que nous vérifions chaque fait avant de l'inclure dans le rapport. Nous disposions des faits issus des déclarations des responsables, notamment celles du président, du premier ministre et de l'ancien ministre de la Défense, donc leurs propres déclarations, tout comme dans le cas du génocide au Rwanda, fournissaient des éléments révélateurs du génocide. Et j'ai l'expérience d'avoir été l'un des trois juges du tribunal pour le Rwanda qui a rendu le premier jugement au monde sur un génocide. Et nous ne prenons pas ce crime à la légère. Nous veillons à ce que l'intention spécifique requise pour le crime de génocide soit prouvée. C'est ce que nous avons recherché et c'est ce que nous avons trouvé.
4: Entretien plus en longueur de Navi Pillay, prix Nobel de la paix, écoutez quand vous le souhaitez sur notre site internet rfi.fr. Un dernier mot.
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14: Terre de Seine, festival de théâtre amateur les 23, 24, 25 octobre au théâtre de Villefranche-sur-Saône. L'office culturel de Villefranche est à l'initiative du festival Terre de Seine, candidate cette année pour la remise de 3 prix par un jury composé de personnalités du monde culturel. Prix de la ville, de l'agglomération Villefranche-Beaujolais-Saône et le prix de l'OCV. Un festival qui offre une scène professionnelle en soutien aux compagnies d'amateurs de la région et plus. C'est la compagnie Inzer, habituée du festival, qui ouvrira les 3 coups avec une pièce du théâtre classique, Le malade imaginaire de Molière. Une mise en scène de Baptiste Portely, la pièce nous interroge sur notre soumission au système qui prétend nous protéger et nous invite à retrouver un espace de liberté. Une pièce d'actualité, comme nous le précise le metteur en scène.
15: C'est Baptiste Portely, je suis donc membre de la compagnie In the Art, qui est une compagnie de théâtre de Fezin. Donc nous avons le plaisir de présenter Le malade imaginaire de Molière au festival Terre de Seine le vendredi 23 octobre à Villefranche. Voilà, donc on a gardé le texte de Molière, mais c'est une mise en scène qui est très moderne, où les médecins de Molière, on va dire, seraient aujourd'hui les seigneurs des techs de Palo Alto, donc les grandes figures qu'on connaît et qui ont tendance à avoir une emprise sur le monde assez considérable. Donc,
14: avec l'intelligence artificielle.
15: Avec effectivement donc la présence de l'intelligence artificielle. Donc on a essayé de construire un spectacle assez comique avec ceci, mais en même temps assez féroce. Donc voilà, c'est une mise en scène assez politique, clairement qui aborde ce qui est en train de se passer aux États-Unis depuis l'élection, la deuxième élection de Trump. Très engagé, oui.
14: Vous avez gardé le texte d'origine.
15: On a gardé le texte d'origine. Complètement. On ne se serait jamais permis d'écrire à la place de Molière, évidemment. On a dû simplement écourter le spectacle pour des raisons simplement de contraintes de festival. Mais le spectacle dure 1h40, 1h45 et on a gardé l'essentiel du texte de Molière.
14: Réactualiser le texte de Molière, c'est dans le cadre de la mise en scène ?
15: Tout à fait, c'est dans la scénographie essentiellement. Donc la scénographie du spectacle est basée essentiellement sur de la vidéoprojection, donc de la première à la dernière seconde du spectacle. Donc on essaye vraiment d'immerger le spectateur dans ce monde dominé par la technologie. On essaye évidemment dans l'utilisation de la vidéo de ne pas parasiter avec ce qui est en train de se dire et en train de se jouer sur scène. Mais voilà, la vidéo va permettre d'expliquer donc effectivement la mise en scène, le choix des costumes également, des parties prises qui sont assez claires. Je préfère pas trop en dire, mais voilà. Nous sommes 7 sur scène et un spectacle d'une heure 40 à peu près.
14: Et votre participation donc à Terre de Seine, la raison de cette participation plus particulièrement ?
15: À titre personnel, c'est la 4e fois que je viens à Terre de Seine, ça a toujours été un accueil incroyable, donc c'est vraiment pour moi un festival qui compte beaucoup dans ma vie. Il y a 2 ans, on a eu la chance de pouvoir présenter une pièce qui s'appelle Necessary Evil, qui était sur la création de la première bombe atomique, pour essayer de questionner vraiment la place de la science et de la technologie dans nos quotidiens. Je garde toujours un excellent souvenir de ce festival, de cet accueil. Ça fait depuis plusieurs années que je suis ce festival.
14: Et vous voulez décrocher le Graal?
15: Pour moi, c'est pas une compétition, donc vraiment, je connais en plus la plupart des pièces qui vont être présentées. J'ai eu la chance de voir Poison. J'ai eu la chance de voir la pyramide également.
16: Maman ! Un rat ! Qui est-il ?
17: Un rat qui parle !
16: C'est un espagnol ?
17: Non, il parle l'indien !
16: Comme nous ! Fais-le entrer !
15: Des pièces magnifiques. Oui, effectivement, il y a un prix à la fin, mais alors c'est pas du tout c'est pas l'objectif particulier pour nous, en tout cas. Le plaisir de présenter le spectacle.
14: Deux autres pièces viennent compléter ce concours de théâtre amateur. La pyramide de Kopi par la compagnie Théâtre du Sol.
18: 1, 2, 3, 4.
14: Une mise en scène de Jérôme Orsi. C'est une pièce magistrale, bouleversante sur la douleur que la compagnie du boulevard présentera au jury et spectateurs du festival Terre de Seine le samedi 24 octobre à 20h avec Poison, de Loc Beckman, un face-à-face intime, poignant pour les comédiens, que nous explique l'un d'entre eux lors de la présentation du programme du festival Terre de Seine à Villefranche.
13: Vincent Tantaro, j'habite Cogny, je fais du théâtre depuis plusieurs années. Je fais partie de la compagnie du boulevard en résidence à Glaizé et je fais partie du théâtre de la Parenthèse qui est en résidence à Jassan. Oui, nous allons présenter la pièce Poison de Lotte Wekmans qui est une autrice hollandaise. C'est une pièce qui est mise en scène par Alain Bourbon qui est le directeur artistique du Festival National de Châtillon-sur-Chalaronne qui est assez connu. Et c'est une pièce où je joue avec Fabienne Biteau qui est aussi une amie et une excellente comédienne. Cette pièce de Lotte Wekmans, elle raconte les retrouvailles d'un homme et d'une femme qui séparaient depuis des années après la mort de leur enfant. C'est un drame, c'est un face-à-face dans lequel ils tentent de mettre des mots sur l'absence, sur la douleur, mais aussi sur ce qui les a éloignés. C'est une pièce bouleversante, mais profondément humaine, où les silences comptent autant que les paroles. Poison ne parle pas seulement du deuil, elle parle du couple, de l'amour, de ce qui reste quand la vie a tout bouleversé et de la possibilité peut-être de continuer à vivre. Alors nous jouons cette pièce, donc Poison de Lotte Wekmans. Nous la jouons le samedi 24 octobre à 20h au Théâtre de Villefranche dans le cadre du Festival Terre de Seine. C'est une joie tout simplement d'être sur la scène de Villefranche qui est une scène qui est un peu mythique et c'est une scène, on s'en rend compte, nous qui jouons des fois dans d'autres festivals, dans d'autres lieux, qui a une réputation d'être une grande scène. Et même dans d'autres départements, les gens nous ont parlé des fois de Terre de Seine et ils nous envient de pouvoir jouer à Villefranche et c'est quelque chose vraiment que d'autres troupes amateurs rêvent de faire. Donc j'estime que nous sommes privilégiés. Le fait d'être gagnant ou pas gagnant, très sincèrement, et c'est vraiment pas de la fausse modestie, sincèrement, c'est toujours valorisant quand les gens vous disent « Ah, vous avez été bon », mais ce n'est pas l'essentiel. S'il n'y avait pas de prix, pas de concours, ça ne changerait rien pour nous. C'est le plaisir vraiment d'être sur scène et de jouer.
16: Je suis là.
14: Deux autres pièces viennent compléter ce concours de théâtre amateur, La Pyramide de Copie par la compagnie Théâtre du Sol, une mise en scène de Jérôme Orsi. Fausse note.
18: J'ai dit que je voulais être tranquille.
19: Je suis désolé de vous déranger, maître, mais je ne pouvais pas quitter ce festival sans vous avoir félicité.
14: De Didier Caron par la compagnie Nouvel Acte, une mise en scène de Alain Finot. Le festival Terre de Seine fait également le choix dans sa programmation d'une séance jeune public, un spectacle circassien immersif, poétique, interactif et lumineux, le samedi 24 octobre à 11h, L'incroyable voyage de Laura Boldini, un spectacle hors concours. Avec nous Sarah Jazz, artiste circassienne.
20: Oui, donc c'est un spectacle de cirque, jeune public, qui raconte un peu l'histoire du cirque à travers les âges, comment a évolué le cirque. Et en même temps, c'est un spectacle ludique et interactif qui emmène les enfants dans une aventure avec le personnage de Laura Boldini, qui est un personnage plutôt maladroit et qui a oublié que sa famille était dans le cirque. Donc elle a oublié toutes ses capacités artistiques, elle ne sait plus jongler, elle ne sait plus tenir sur une boule. Et donc avec l'aide de ses ancêtres à travers les époques différentes du cirque et de son aïeul, elle va petit à petit redécouvrir ses capacités et pouvoir aider sa famille à retrouver une place dans le cirque. Il faut venir voir aussi le spectacle, parce que je ne veux pas tout spolier, tout raconter. Et donc les enfants peuvent justement monter sur scène et pouvoir évoluer avec l'artiste. Donc il y a vraiment un contact, une interaction entre moi et les enfants qui est très très importante. L'intérêt, c'est ça, c'est que les enfants s'approprient aussi du spectacle. C'est ce que je voulais absolument mettre en avant avec mon collègue qui a créé le spectacle avec moi, Didier Dunant, qui lui s'est occupé de toute la partie vidéo, scénario, parce que les personnages en fait qui interagissent avec moi sont derrière un écran. Et en fait, moi j'ai joué ces personnages derrière un fond vert, donc ça a été tout un travail aussi de répétition en amont.
14: C'est une grande épopée en quelque sorte de transmission circassienne et une transmission aussi que vous avez particulièrement choisie, qui est aussi auprès de personnes empêchées.
20: Oui, tout à fait, oui, ce spectacle que je vais présenter à Terre de Seine est un spectacle ouvert vraiment à tout public. Et avec Christine Forger, on a mis en place justement ce dispositif pour pouvoir accueillir des familles qui n'ont pas forcément les moyens, la possibilité de se déplacer, de venir voir un spectacle au théâtre. Oui, exactement, avec les associations caritatives de la ville. Oui, et le soutien de la ville de Villefranche et ses élus. Donc c'est vraiment pour permettre au plus grand nombre de personnes de voir un spectacle de cirque qui est un art populaire. Je voulais aussi le souligner, c'est vraiment un art populaire qui accueille tout le monde. Donc le spectacle aura lieu le 24 octobre, samedi au 24, à 11h, au Théâtre de Villefranche.
14: Et c'est pas tout. La troupe du lycée de Mongré s'invite au festival avec une pièce de Gogol, le Révisor.
3: Je vous ai réunis. Une nouvelle assez fâcheuse. Il nous arrive un révisor.
21: Quoi ? Un révisor ?
3: Quoi ?
21: Un révisor ?
3: Oui.
14: Une mise en scène de Marie-Rose Marduel. Le dimanche 25 octobre à 14h, hors concours. Les raisons de cette participation au festival avec la metteuse en scène.
22: Parce que la troupe du lycée de Mongré, avec laquelle j'ai monté cette année le Révisor, méritait, je crois, de participer au festival. Hors concours, parce que c'est sans prétention, mais c'est un très beau spectacle et les acteurs sont vraiment à fond.
14: Alors on peut peut-être citer pièce que vous avez choisie, son auteur.
22: Le Révisor de Nicolas Gogol, qui est un auteur russe. C'est une comédie qui se passe au 19e siècle, au milieu du 19e, mais qui touche un thème actuel puisque cela traite de la corruption sous forme de beaucoup d'humour comme savait le faire Nicolas Gogol. Une jeune troupe parce que ce sont tous des lycéens et là essentiellement des élèves de première et terminale. Ils sont 13 sur scène pour la scénographie, la mise en scène, les décors et les costumes. Je leur ai demandé ce qu'ils souhaitaient, ce qu'ils préféraient. Mise en scène moderne parce que c'est possible vu l'actualité du thème. Mais ils ont préféré une mise en scène classique, un décor assez sobre et du coup on a fait des costumes particulièrement pour eux sur mesure. Pas mal d'appréhension parce que c'est un cadeau aussi que je voulais leur faire, c'est pour ça que j'ai proposé à Christine, la présidente de l'office culturel, de les prendre si le spectacle plaisait bien sûr. Donc apparemment le spectacle a plu et mes jeunes sont ravis et ils auront bien évidemment le tract. Du haut de leurs 17-18 ans, ils ont la paix. Parce que pour la première fois, ils auront vraiment un vrai théâtre.
3: Un réviseur de Pétersbourg, incognito et qui plus est, avec des instructions secrètes.
23: Ça par exemple.
24: Oh, évidemment, nous n'avions pas de problème, il nous en fallait un.
25: Oh Seigneur Dieu, et qui plus est, avec des instructions secrètes.
3: Oh oui.
14: Sans oublier le spectacle d'improvisation, Improvibar, par l'école Misfits, le dimanche 25 octobre à 10h30. Et enfin, la délibération du jury et remise des prix le dimanche 25 octobre à 16h.
26: Maurice Sebag, comédien lyonnais. Accessoirement, je suis coproducteur aussi sur un projet international qui s'appelle The Dance of Love, qui est réalisé par Morgan Cini entre Paris et New York. Il m'arrive aussi d'écrire pour la web-série Frigo Connexion. Je suis directeur du développement à Callisto Web Radio, une radio qui est sur le sud-ouest de la France. J'ai été surpris d'être contacté pour être le parrain. Et c'est vraiment, vraiment trop d'honneur. Parce qu'en tant qu'acteur, j'ai un parcours qui est assez évolutif et assez rapide. Mais j'ai pas énormément non plus d'ancienneté. C'est que du bonheur, hein, c'est que des bonnes surprises. Et puis, je me considère même pas comme professionnel. C'est trop d'honneur pour moi. Je vais devoir juger de pièces de personnes qui croient en leur projet, qui le travaillent toute l'année. Moi, j'ai eu la chance de passer par l'Acting Studio Lyon, l'école de Joël Sevilla. Et le théâtre, c'est vraiment quelque chose qui m'anime, mais que j'ai pas forcément le temps de pratiquer au vu des projets audiovisuels qui se présentent et qui arrivent. Mais en tout cas, ouais, c'est pour toutes ces personnes amateurs et tout, ça constitue une opportunité, parce que c'est important de se montrer, parce qu'on a beau être le meilleur du monde, s'il n'y a personne pour le voir, malheureusement.
14: Alors c'est un jury de plusieurs personnes ?
26: Je connais une des personnes qui sera membre du jury, c'est Nelly Castrier. Je lui ai proposé de venir, c'est une grande dame de théâtre avec une grosse carrière, réalisatrice aussi multiprimée. Moi, pour moi, j'arrive pas à concevoir le... Bien sûr qu'on peut, on peut avoir une carrière écrite autour de l'audiovisuel, mais comment être complet sans avoir abordé le théâtre ? Toutes ces personnes-là, malgré qu'elles soient encore amateurs, peut-être pas pour longtemps pour certains, peut-être il y en a qui n'y arriveront pas, c'est le jeu de chacun, mais en tout cas, elles tiennent le bon bout. Voilà.
14: On arrêtera sur ces bonnes paroles. Je vous souhaite un très bon festival Terre de Seine.
26: Merci, au plaisir de vous y croiser. Hein.
14: Pour plus d'infos, retrouvez le festival sur Facebook et Instagram.
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0: 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Je ne suis pas tout seul, mais avant ça, je ne vous parlerai pas ce soir de Claude Alcher, l'ancien directeur général du comité d'organisation de la Coupe du Monde 2023 qui avait lieu en France, qui avait poursuivi en prud'homme son ancien employeur. Il demandait la bagatelle de 1,8 million et il repart avec seulement 33 000 euros. Voilà. Donc ce soir, j'ai avec moi deux personnes que l'on connaît plutôt pas trop mal parce qu'ils parlent beaucoup et pour pas dire grand-chose. D'abord Caps, bonsoir Caps.
1: Hey, bonsoir bébé, bonsoir à toute l'équipe, auditrices et auditeurs. Et ce soir, moi je vous parlerai pas des équipes françaises en Ligue des Champions avec Lens qui se fait plier par le Sporting et Lille qui a deux défaites en deux matchs. Heureusement qu'on a le PSG pour relever le niveau.
0: Et Alex.
2: Oui, bonsoir à tous, bonsoir à toutes. En même temps, Lille a joué contre le Betis Séville, donc forcément, ils n'allaient pas prendre de points sur la première journée.
0: C'était l'autre journée.
2: Évidemment. Et moi, je ne vous parlerai pas de Lewis Hamilton, qui, du haut de ses 8 titres de champion du monde de Formule 1, a perdu toutes ses chances de finir sur le podium lors du dernier Grand Prix à Singapour, puisqu'il a raté l'entrée des stands alors qu'il était sous safety car, donc il roulait 30% moins vite que d'habitude. Il a raté l'entrée des stands, c'est le B.A.B.A. de la Formule 1. Il a fini 6e, c'est quand même ridicule.
0: Voilà, alors avant de commencer, on va se faire un petit sommaire quand même.
2: Petit sommaire, évidemment, on va vous expliquer de quoi on va pas vous parler aujourd'hui. Aujourd'hui, on va faire une petite page locale avec Caps qui va nous parler des Tigres du FCVB et aussi du VHB, parce qu'il pourrait presque être dans notre loser du moment. On va avoir un débat fort intéressant sur les champions doivent-ils forcément sortir par la grande porte. Peut-être que Cristiano Ronaldo nous a un peu inspirés. Ensuite, un petit père Castor, tu vas nous parler d'une légende de la
0: Nouvelle NBA. Chronique.
2: Nouvelle chronique, on l'a pas encore faite, celle-là, c'est l'inauguration. Et ensuite, on va faire un essai du sport fiction en se demandant qu'est-ce qui s'était passé si Mbappé n'avait jamais quitté le PSG. Et on finira bien évidemment avec le loser de la semaine.
0: Voilà, donc on enchaîne avec, on l'a dit, le local de Caps. Petit jingle.
1: Oh, c'est beau ça, pour une fois que j'ai le droit à un petit jingle. On va faire un rapide point de situation sur le FCVB, parce qu'il y a eu un peu de grabuge ces dernières semaines, surtout que j'étais absent sur la dernière émission, donc on n'a pas pu en parler.
0: Oh, le grabuge, ça les connaît pas.
1: Non, absolument pas. On commence par le classement. Le FCVB, malheureusement, pointe à la dernière place du classement avec seulement 4 points, avec une victoire glanée face au Paris 13 Atlético et un bon match nul face au leader La Roche-sur-Yon, leader surprise d'ailleurs. Début de saison compliqué qui aura coûté la place du coach Fabien Pujol. Et il a été remplacé par Hakim Malek, qui a officié auparavant à Martigues. Il y a des motifs d'espoir, parce qu'il dirigeait son premier match pour le compte de la Coupe de France week-end face à Andrézieux, pensionnaire de National 1, donc juste en dessous. Et ce fut une victoire maîtrisée pour les Caladois, 3-1 avec 3 buteurs différents, avec Adama Diakité qui ouvre le score, Nassim Sabihi qui aggrave la marque et Jean-Pierre Thiéhi qui vient clôturer la belle prestation caladoise. Bon, en espérant que ça leur donne un nouveau souffle et en tout cas, on aura la réponse face à Cannes le 17 octobre. Et pour finir avec le FCVB, il y a eu un petit événement ce week-end lors de la dernière journée de Ligue 1. Younes Kouda, attaquant de la JOCR, a effectué ses premiers pas en professionnel. Oui, je devais en parler. Lors de la défaite club bourguignon qu'est-ce face à Rennes.
0: En fait, tu étais obligé de caser la JA.
1: Oui, bien sûr. Non, mais parce
0: pourquoi
1: que.
0: Faire quel est le
1: rapport avec le FCVB? C'est que c'est un pur produit de la formation caladoise, il faut le noter. Il est arrivé en U10, il est parti un temps à l'OL, comme beaucoup de joueurs caladois qui ont un peu de talent. Avant de revenir à Villefranche, il fait partie de la génération 2007 où il avait permis la montée de l'équipe. Et il est parti en post-formation du côté de la JA et donc il a fait ses débuts en Ligue 1 ce week-end. Donc plutôt sympa comme histoire.
0: Et ça a donné quoi?
1: Ça a donné que la JA s'est fait plier 4-1 contre Rennes. Bon, après le match était lent, le match était perdu. Donc j'ai envie de te dire, c'est peut-être pour ça qu'il l'a lancé, au moins pour lui donner un peu de temps de jeu.
2: C'est marrant, mais AGIA et le match était perdu, c'est assez récurrent cette semaine.
1: Ouais, cette année, c'est un peu récurrent. Voilà. C'est un peu récurrent.
2: Bon, tu vois ce qui t'attend la prochaine fois que tu nous parleras de l'AGIA ?
1: Ouais, mais...
0: Bon, on a dit que c'était le sport local. Allez.
1: Allez, on continue. On va parler du coup du VHB, le Villefranche Handball Beaujolais. J'en avais pas encore parlé.
0: On les a
1: parlé.
0: Bien connus à une autre époque.
1: Ouais, exactement. J'en ai pas parlé encore cette saison. Alors, pour les non-initiés, hein, le VHB, c'est le principal club de handball du secteur. On peut aussi parler de Glézé et de Lima. Qui sont des clubs quand même sympas et proches. Et ils ont connu des heures de gloire, comme avoir disputé la Nationale 1 à l'époque. À l'époque, on les suivait d'ailleurs, la 3e division française, hein, donc ce qui était plutôt un très très bon palmarès, en tout cas, enfin une très très bonne chose pour Villefranche, hein, qui était très bien placée. On a connu aussi des matchs de gala, je sais pas si vous vous souvenez, les gars, parce qu'on était là-bas pour commenter, à l'escale, comme en Coupe de France face à Chambéry. Le Chambéry de Timothée Nguessan, à l'époque, hein, futur champion olympique, ou encore Bertrand Gilles, légende avec les Barjots et les experts, hein, que les Caladois n'avaient pas été ridicules, puisqu'ils avaient perdu 37 à 25, en tenant bien la dragée haute quand même, de temps en temps.
0: Moins 12, ça fait beaucoup quand même.
1: Oui, ça fait beaucoup, mais je veux dire, face à une équipe de ce talent, c'était compliqué.
2: Oui, mais voilà, puis quand tu vois la différence de niveau, c'était pas infâme.
0: Non, c'est sûr.
1: Mais bon, c'est vrai que du temps est passé. Hein. Le VHB aujourd'hui, c'est quoi ? Alors, le VHB a malheureusement déringolé dans les divisions inférieures, hein, et se trouve dans les championnats régionaux maintenant, donc en pré-national, en poule 1. Donc, la pré-national, c'est 5e, 6e division française, quoi, pour se donner un peu une idée. On est vraiment sur des championnats régionaux. Là, pour l'instant, en plus, ça se passe pas si bien que ça. Hein. Il se trouve à la 11e place, donc avant-dernière place, avec 5 points, avec un match nul et 3 défaites, donc même pas de victoire. Donc très compliqué pour les Caladois. Le seul petit éclairci, en tout cas dans ce début de saison, c'est Flavien Godilla, qui a mis 23 buts, hein, ce qui permet de le placer en top 10, et meilleur buteur de la poule.
2: Eh ouais, mais malheureusement, les bonnes attaques, ça fait pas forcément les bons résultats, puisque, comme on le dit souvent, c'est les défenses qui nous donnent des titres et pas les attaques.
1: Exactement, on est à moins 23 d'ailleurs, hein. Moins 23 en termes de différence de but, donc oui. Compliqué.
0: Ça commence à, oui.
1: Ouais, c'est bien dommage, en tout cas, on espère que...
0: Enfin, on n'est plus du tout sur le même projet qu'à l'époque où on est fait, comme tu disais, quand ils étaient en national. C'est que là, il y avait un vrai projet de presque semi-pro, en fait.
1: C'est ça, parce
0: qu'il y avait des vrais recrues, un vrai coach, enfin, ça veut dire qu'il y a des faux coachs aujourd'hui. Non. Mais voilà, c'est plus le même club.
1: C'est plus le même niveau. Ouais. En tout cas, ils avaient pour projet quand même de monter à terme en Pro D2, quoi.
0: Bah oui. Oui.
2: Et puis bon, on sait comment ça se passe généralement quand quand tu descends d'une division, c'est hyper dur de descendre de division pour des raisons budgétaires, sportives, etc. Tu perds tes joueurs, tu redégringoles. Enfin, dans tous les sports, c'est les choses qu'on voit. C'est malheureusement des mauvaises séries où tu descends une fois, tu redescends, où tu vivotes, tu vas là et tu redescends l'année après. Enfin, ça peut aller hyper vite, mais dans la remontée aussi, on voit de plus en plus dans les sports co des équipes qui montent et qui font 2, 3 ou 4 montées d'un coup. Donc, faut pas perdre espoir.
0: C'est tout pour toi.
1: C'est tout pour moi. Oui.
0: Il me fait des gestes. Je ne comprenais pas.
1: À part. Mais... on s'est pas compris.
0: Il me fait des bébés. Écoute, on va faire une première pause musicale avec nos amis de Ramdam qui, on l'espère cette fois, va bien venir un de ces jours. On les invite en direct. S'ils nous réécoutent, si c'est en podcast ou sur le site internet, on vous le rappelle, sur radio-calade.fr. En tout cas,
2: sur Superflu Radio Calade, je crois, sur Spotify. Je vous vérifie ça tout de suite et je vous le dis après la pause.
0: Voilà, on revient tout de suite après Ramdam.

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1: De retour sur Calade, ma radio. Et on va passer sur le débat. Pas de jingle.
3: Pas de jingle. Ah, mais tu t'envoies comme ça. Ah, oui, mais c'est aussi simple. D'accord. Non. Et pas de jingle.
1: Alors, la question de notre débat de ce soir.
3: Moi, j'attendais la question.
1: Ah, pardon, excuse-moi, je pensais.
3: Non, attends, pour moi, d'accord.
1: Ouais, okay, on s'est pas compris.
3: Question.
1: Un champion doit-il forcément sortir par la grande porte? C'est la question de ce soir.
3: Voilà, ou même se rajouter, parce que c'est une question d'Alex, hein, on va se l'avouer, parce qu'on bosse tous un peu notre côté, sauf que
4: moi plus.
3: Du coup, oui, il y avait un complément où au sommet de son art, et c'est vrai que ça image bien un peu la question, donc un grand champion doit-il obligatoirement sortir par la grande porte ou au sommet de son art? Et avant de commencer, j'avais envie quand même cette question, si tu me permets une question pour commencer.
4: Mais bien évidemment.
3: Au sommet de son art, point d'interrogation, des exemples, point d'interrogation du coup.
5: Bah déjà,
3: pour imaginer un peu.
5: Déjà en fait très récemment, on a vu la sortie de sélection de Léo Messi et de Cristiano Ronaldo.
3: Oui,
5: Léo Messi qui a fait un espèce de jubilé, un match amical contre le Bénin.
3: Bah, incroyable. Hein.
5: Il y a rien qui allait. Oui, non, mais contre le Bénin sportivement parlant, ça vaut. Voilà. Pourquoi le Bénin? Bah parce que la fédération béninoise a allongé les millions et la fédération argentine a dit allez ramenez l'argent. En plus, le stade, voilà, c'est blindé. Voilà. Ronaldo, pour le coup, est sorti de la sélection portugaise sur un caprice, un caca boudin.
3: Ah ben, bien ridicule, même. Hein, ouais. On a failli en parler aujourd'hui, mais ça lui mettait trop encore de mise en avant. Oui,
5: mais
3: pas,
5: donc voilà, la question, effectivement, un champion doit-il sortir par la grande porte? On a vu plein de champions qui, soit poussent jusqu'au bout. David Silva, je ne sais pas si vous avez vu, la légende du foot espagnol de Manchester City, qui a signé pour faire une pige dans un championnat exotique, l'Inde, je crois, ou un truc comme ça.
3: Oui, c'est vrai. Oui.
5: Pour se marrer. Voilà. Un champion doit-il forcément sortir par la grande porte? Déjà.
3: Eh bien, alors on répond à la question.
5: C'est pas notre spécialité, mais on va essayer de faire ça.
3: Non, mais alors. C'est compliqué parce que moi, il me venait aussi une question au niveau de l'âge. C'est qu'il y en a quand même, en effet, comme David Silva, ou un Cristiano Ronaldo qui aurait pu juste la fermer et puis faire ça comme il faut. Quand tu arrives en fin de carrière.
5: Oui, est-il obligé de faire comme il faut?
3: Oui, c'est la question. J'entends bien que c'est la question. Mais là, quand tu arrives malgré tout à 38, 40 ans, ou 42, ou voire plus, c'est pour certains, est-ce que tu peux vraiment sortir par la grande porte en faisant ça? En ayant cet âge-là, qu'il faudrait en tout cas?
5: Il y en a plein où justement on dit, ouais, c'est peut-être la saison de trop, c'est peut-être, voilà, il a plus le niveau d'avant, c'est comme Djokovic où maintenant on se félicite parce qu'il passe un quart de finale. Ouais, mais en fait, si le mec il est encore en train de kiffer, pourquoi on juge? Qui se marre? Qui se gave?
1: Non, puis je veux dire, au-delà de ça, je vais te prendre. Alors, bon, l'exemple n'est pas fou. C'est le seul que j'ai trouvé, mais l'exemple n'est pas fou. Je te prends 2006, Zidane qui finit en équipe de France 2006. Alors, certes, il y a tout l'extra-sportif qui vient derrière avec le coup de boule, etc. Mais je veux dire, il fait une Coupe du Monde dantesque alors que tout le monde le voyait fini, quoi. Et tout le monde voulait le mettre à la retraite.
5: Ouais, mais est-ce que son plus beau geste de la Coupe du Monde, c'est pas le coup de boule sur Materazzi?
3: Oui, c'est ce qu'on retient.
1: Non, mais c'est sûr.
3: Si.
1: Non, mais c'est certain. Mais...
3: Sa sortie, c'est le coup de boule.
1: C'est le
3: pas...
1: coup de boule. Oui, d'accord, mais il fait quand même une compétition juste exceptionnelle où il endort, enfin, il torpille le Brésil. Il torpille le Portugal, l'Espagne, enfin je veux dire, tous les grosses nations y passent. Donc je veux dire, ça reste quand même. Là, c'était vraiment du grand art. Et après, il y en a effectivement qui poussent peut-être un peu trop. Typiquement Fernando Alonso, peut-être.
5: Mais pourquoi tu dis trop? Le mec, il continue de kiffer, il est toujours parmi les meilleurs. Et je dis Alonso, mais je dis pas ça parce que voilà, Cristiano Ronaldo fait toujours partie des joueurs qui ont leur place visiblement en équipe du Portugal, puisqu'il l'appelle, toujours dans le championnat saoudien. Les mecs, ils ont encore le niveau. Pourquoi ils se priveraient?
1: Non. Ronaldo en équipe du Portugal, c'est juste parce qu'il s'appelle Ronaldo. Faut arrêter.
5: Et ben pourquoi tu crois que Jorge Jesus l'appelle encore?
3: On voit ce qui s'est passé au final.
1: Parce que
5: je vous rappelle qu'il l'a titularisé sur le premier match.
1: Ouais, pourtant.
5: Ils ont fait des entraînements et il a vu que parmi les autres attaquants portugais, il avait encore sa place. Il l'a mis.
1: Ouais, mais bon, c'est pas lui qui va mener le Portugal à la victoire et il le sait.
5: Oui, mais il fait toujours partie. Oui, mais est-ce que les remplaçants sont meilleurs? C'est pas dit.
1: Bah, Joao Félix, c'est pas mauvais.
5: Oui, mais Joao Félix était titulaire en premier match. Toi, t'as pas suivi?
1: Non, j'ai pas suivi. Je regarde pas les
3: Non, mais moi, en fait, la question que je me pose, c'est à quel moment tu peux te permettre de dire, j'ai le droit de sortir par la grande, enfin, à quel niveau, on va dire, de, même pas de notoriété, mais de légende presque. Tu peux te dire, là, moi, il faut que je sorte par la grande porte. Vous voyez ce que je veux dire? S'il y en a qui partent en la retraite, comme ça, quoi. Enfin, En sachant même si c'était des très bons joueurs, je parle de tous les sports pour le coup, je parle cap sort le foot de ta tête. Il y a plein de sports. Est-ce que il faut pas à un moment donné être un minimum légendaire pour se permettre de penser à sa retraite,
5: oui, non, mais
3: à son départ en tout cas.
5: Oui, non, mais évidemment un quidam du championnat de France, enfin voilà, on va pas se poser la question parce qu'en fait tout le monde s'en fiche. Mais tu sais quoi, je vais te prendre un autre exemple. Je vais revenir sur du foot. Mmh. Zinedine Zidane, mmh. Il arrête sa carrière sur une Coupe du Monde où il est le meilleur joueur de la Coupe du Monde.
3: Oui.
5: Est-ce que tout le monde s'est pas dit, oh, il aurait pu quand même nous donner quelques années de plus, même si c'est à un moins bon niveau, même si, voilà, on s'est tous posé la question, on s'est tous dit, c'est un peu dommage. Messi, qui a été presque le meilleur joueur de l'Argentine sur la dernière Coupe du Monde, 38, 39 ans, ah, il y a quand même des gens qui sont un peu déçus. Bah, même si t'es un peu moins bon, même si, mais pourquoi t'arrêter? Il n'y a pas de raison. Pourquoi on a décrété que les mecs, ils devaient s'arrêter au top? Mais si, ils s'éclatent, les gars. Mais amusez-vous. Même si t'es moins bon, même si t'es un peu à la cave, même si, bah, éclate-toi. Et puis, bah, voilà, t'es plus le meilleur, mais t'es toujours parmi les meilleurs. Bah, où est le problème?
3: Après, là où je voulais revenir dans ma question, c'est que, en effet, tu es, une légende. Tu le sais. Sans être arrogant ou quoi que ce soit. Il y a plein de joueurs qui peuvent nous venir facilement dans plein de sports différents. Ouais. Moi, j'aime bien cette idée de se dire, je vais faire une belle sortie parce que je suis un joueur légendaire.
5: Ouais.
3: Je vais pas partir parce qu'en ayant joué en Inde ou je sais pas où, justement, sans dire que David Silva a fait le mauvais choix, c'est pas ce que je veux dire. Mais moi, des joueurs comme le foot Messi, comme il l'a fait, LeBron James en basket ou même Lewis Hamilton, ou quelque chose comme ça, qui font des choses extraordinaires pour sortir, ça serait, moi, ça me plaît.
5: LeBron James, après ses dernières
3: saisons, c'est pas fini.
5: Ça donne quoi?
3: Bah là, il a signé à Philadelphia pour essayer de se taper un dernier.
5: L'année dernière, ça donnait quoi?
3: Mais l'année dernière, il était encore aux Lakers, mais il était pas sur une fin. Justement, il n'arrive pas à trouver sa fin, LeBron. C'est encore un autre débat.
5: Il était quand même pas le meilleur joueur des Lakers.
3: Bon, quasiment. Quasiment,
5: ça veut dire non. Mais...
3: Bah, il y a Luka Doncic à côté, donc oui, voilà, c'est pas pareil. Bon,
5: donc, mais... c'était pas le meilleur joueur de l'équipe.
3: Oui, oui.
5: On va rester sur du basket. Hein. Le GOAT du basket qui a fait deux Last Dance.
1: J'étais dessus, ouais.
5: Il y en a une qui est quand même moins bonne que l'autre.
3: Ah oui, non, mais alors la dernière Last Dance.
5: Elle est regrettable.
1: Elle était pas ouf quand même.
3: Elle était pas. Alors, mais alors je dis pas que toutes les légendes doivent faire des belles sorties. En effet, il aurait pu rester sur 98 et c'était très bien. Voilà.
5: Mais pourquoi?
3: Justement, c'est une légende. Après,
5: Oui, mais est-ce que la légende doit forcément rester au sommet?
3: Mais Jordan, malgré tout.
1: J'ai l'impression, moi, que ça peut pourrir un peu l'image, quand même.
3: Il a pas,
5: mais
3: il a
5: ça pourrit que dalle.
3: Alors, attendez.
5: La preuve, c'est que justement, Jordan, il fait un retour, il fait un deuxième retour de retraite à Washington. Ça se passe pas bien. L'équipe est nulle.
3: Ah, il finit quand même All-Star Game parce que c'est Jordan.
5: Est-ce qu'il l'avait mérité?
3: Bah, alors, sur le terrain. Est-ce que l'All-Star Game, il a été extraordinaire parce qu'on se dit, il a 42 berges. Mais il donne question encore sur tout le monde. Il faisait encore peur à tout le monde.
5: Mais cette saison-là, est-ce qu'il a les stats et les perfs qui lui permettent d'y aller? C'est un peu cadeau, quand même.
3: Je les ai pas, les chiffres.
5: Tu les as pas, on s'en souvient. Oui, mais non, il l'avait pas mérité. Il y va parce que c'est Jordan.
3: Il est pas à 10 points de moyenne, ça reste Jordan. Il est pas à 10 points de moyenne. Il a au moins 20 points de moyenne.
5: Ouais,
3: même sur ses 40 ans.
5: C'était un peu bidon. Il y va parce que c'est Jordan. Il fait un bon match. Ouais. Tant mieux. Ce jour-là, il était en forme. Il lui avait donné les vitamines. Tout va bien. Mais d'un autre côté, il avait envie d'y retourner, même si ça se passe mal. Mais en fait, on s'en fout. Il a gagné. On est d'accord qu'une légende, il a gagné le droit de faire un peu ce qu'il veut.
3: Oui, non, mais là-dessus,
5: ils ont tellement donné, les Jordan, les Hamilton, les Cristiano Ronaldo, ils ont tellement donné à leur sport. Moi, j'estime qu'au bout d'un moment, s'ils veulent faire un caprice et finir en étant d'équidame, au niveau d'équidame, en fait, amuse-toi. Quand bien même t'as pas le niveau, c'est pas grave, on s'en fiche. Et ils l'ont pas volé.
3: Après, moi, à la limite, c'est vrai que j'aime bien cette idée de jubilé. Voilà, ce truc où on te fait ta petite soirée. Là, Messi, c'était pas un vrai jubilé parce que c'était un match officiel. Enfin, officiel.
5: Non, c'était un match amical.
3: Argentine-Bénin.
5: Ça n'a rien d'officiel.
3: Non, mais c'était pas le jubilé de Messi. C'était un match quand même international. Voilà.
5: C'est un match international. Mais la plupart des joueurs qui ont joué avec Messi, c'est parce qu'ils étaient copains avec Messi. Ils vont pas revenir en équipe d'Argentine.
3: Par exemple, Cap, je vais te surprendre. J'ai aimé le jubilé de Gibril Cissé, par exemple.
1: Il était très, très bien le jubilé.
3: C'était. Oui. Non, mais je veux dire, c'était pas du tout officiel, mais c'était beau. Ça fait une sortie, voilà, c'est cool.
1: Non, mais je suis d'accord avec toi là-dessus. C'est vrai que je pense que mettre un voilà un point final à sa carrière comme ça, je trouve ça sympa, je trouve que ça laisse une belle image en tout cas. Contrairement à toi Alex, je pense que Ronaldo on se souviendra de ça aussi de son côté diva et que c'était problématique.
5: On s'en souvient aujourd'hui mais dans 10 ans on aura oublié.
1: Je suis pas sûr.
5: Mais t'es pas sûr, c'est comme le passage de Jordan à Washington. Tout le monde a oublié.
1: Oui, mais sa carrière. C'est le goût du basket.
5: La dernière saison de Schumacher avec Mercedes où il y a la cave, il se fait dépasser de tous les côtés. Tout le monde a oublié.
3: Il est sale.
5: Et si non. Je vous dis, je...
1: t'allais parler de ski.
5: La dernière sortie en ski, tu vas voir. Non, mais voilà, mais les dernières saisons des légendes, tout le monde a oublié. La dernière saison de Loeb.
3: Forcément.
5: La dernière saison de Loeb en rallye, qui s'en souvient? Personne.
3: Non.
5: Il a fini à la cave, voilà. Il se faisait dépasser tous les côtés. Il faisait pas toutes les. Voilà. Il s'est fait des derniers kiffs. Mais en fait, il a gagné le droit de se faire des kiffs. Parce que ces mecs-là, ils ont tout gagné. Ils ont tout donné. Amusez-vous. Vous êtes fini. Vous êtes rôti. Les jeunes, ils sont meilleurs. Ben, c'est normal. Ils sont plus en forme. Ils sont mieux préparés. Tout ce que tu veux. C'est bon. Amusez-vous. Vous nous avez fait kiffer. Vous continuez à
3: rester. Tu veux dire, c'est que vous avez plus rien à prouver. Faites-vous plaisir. C'est un peu ça dans l'idée.
5: À partir du moment où t'as dominé, t'as marché sur tous les autres, t'es vieux, t'es fini, mais tu prends ton jour ton kiff, bah en fait vas-y, fais rêver les gamins. Les gamins, ils ont le droit de dire, voilà, un gamin de New York a le droit de dire, bah voilà, j'ai vu jouer Joko, il a 38 ans, il est rôti, il a besoin d'un quart d'heure entre deux jeux parce que ses genoux le font souffrir, mais en fait il a vu Joko, et il pourra dire, j'ai vu Joko quand j'étais gamin, il a le droit. Si ça fait toujours kiffer Joko, bah fais-toi plaisir.
3: Non mais là, c'est vrai que la magie, par exemple, j'ai un exemple qui est beaucoup moins mis en avant, mais là ça s'est passé cette semaine, c'était au championnat du monde d'Ironman chez les hommes, et t'as Vincent Louis, qui est un plutôt renommé dans au niveau de l'athlétisme globalement, et puis de l'Ironman, qui a fini champion du monde d'Ironman à 38 ans, il est parti là-dessus. Et ça, moi je trouve ça magique. C'est une fin extraordinaire.
1: L'histoire est belle.
3: Il revient pas là-dessus. Il a plus rien à prouver. C'est terminé.
5: Il a plus rien à prouver. L'histoire est belle. Tout ce que tu veux. Mais en fait, c'est dommage. Parce qu'il pourrait continuer à faire des super
3: perfs. Moi, de partir là-dessus, je trouve ça magique. Voilà.
5: Non mais évidemment que c'est beau, mais c'est quand même dommage. Parce que le mec, il peut continuer à faire vibrer ses fans.
3: Non.
1: Non, s'il sait qu'il n'est pas capable après de. Il sera peut-être plus capable de reproduire cette performance-là, je peux le comprendre.
5: Non, mais si t'es capable à 37, t'es capable à 38, faut arrêter de déconner. Bah oui. Ouais. Bah sinon, nous, autour de cette table, on est tous rôtis. Hein.
3: Bah oui, non, mais ça,
1: c'est
3: d'accord.
1: On est tous rôtis.
3: C'est un autre problème, on l'a vu ce week-end d'ailleurs. Mais après, oui, non, mais. Calmez-vous. Non, mais c'est comme. Je vais pas partir là-dedans parce que j'ai plus son nom. Mais Martin Fourcade, qui a écrasé le biathlon au niveau de toute sa carrière, il a arrêté au top quand même. Et ben voilà, le souvenir de Martin Fourcade, c'est qu'il a arrêté au top, en fait. Il s'est pas fait défoncer la tronche à finir des derniers alors qu'il a toujours écrasé tout le monde. Et ça, moi, je trouve ça beau, c'est ce que je vais dire. Et il n'y a pas une question de regretter de plus le voir. C'est qu'il part sur le top. Donc.
5: Ouais,
3: parfait.
5: Super.
3: Après, bravo. Bah oui, bravo.
5: Exactement. Oui, non, mais après, le mec, il en a plein les faits. Voilà, il en a marre, l'entraînement, ça le saoule, tout ça, il veut s'arrêter. J'entends. Mais moi, ce que je défends, c'est que le mec qui, pendant 20 ans, a pratiqué son sport, qui adore ça, qui continue à être dans les meilleurs, peut-être pas tout en haut, mais un cran en dessous, mais en fait, fais-toi plaisir et continue à kiffer. C'est bon, on s'en fiche. Tu gagnes plus tout ce que tu gagnais avant. T'es quand même un des meilleurs, tu tapes les autres. Fais-toi plaisir. Ils ont gagné ce droit. Pour moi, ils ont gagné ce droit.
3: Non, mais alors, je suis pas contre, mais c'est vrai que moins de magie. Caps, faut que tu départages ou pas. Hein. D'ailleurs, on finit là-dessus au pire. Hein.
1: Ah, allez, je mets un point, Alex.
3: Oh là là, t'as retourné ta veste, incroyable.
1: Il m'a convaincu sur sa dernière phrase. Pardon, mais tu vois, contre toute attente, j'ai mis un point, Alex.
3: Je te donnais la parole en pensant que j'avais.
5: Comme quoi, on peut être le plus vieux quand même gagner.
3: Eh ben, écoute, on va faire une pause là-dessus parce que c'est nul. J'aime pas cette émission de toute façon. Allez, on revient tout de suite après.
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3: Voilà. Et en parlant de sortie, je vous mets le titre de Vaudeville Smash. Je suis sûr que vous connaissez. C'est Zinedine Zidane. Et on revient tout de suite.

0: Bon, bah voilà, la meilleure pub pour nos amis de Ramdam, c'était ce dernier morceau que nos amis avaient. C'était Zinedine Zidane par les Australiens. C'était pas dingue. Donc maintenant, on va hausser un peu le niveau de jeu avec le Père Castor de Vève.
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2: Le jingle est incroyable.
3: Je l'aurais pas dit, c'est pour ça ils sont surpris, normalement.
0: On a les droits, bien évidemment.
3: Oui, bah écoute. Radio Pirate, Radio Calais. Bon, alors, le Père Castor, nouvelle chronique de cette saison, où là, bah, on a utilisé Père Castor pour raconter une histoire, tout simplement.
2: Ah, vas-y, voilà.
3: Ouais, je vais remettre le jingle, si vous
0: voulez. Non, c'est bon. Remets-nous Zinedine Zidane.
3: Non, on remet pas de jingle, on est sérieux. On est sur Calais de ma radio, non? Bon, alors... Première histoire du Père Castor de la saison, et je vais vous parler légende, je vais vous parler NBA parce que je parle de sport, et donc c'est Bob Petit. Vous avez peut-être entendu parler de
0: Manu lui. Petit, oui, 98, meilleur joueur de la Coupe du Monde.
3: Bob...
0: si.
3: Ah bon?
0: Ah, ça se discute.
3: Ah bon. Bon. Bob Petit, qui est donc une légende de la NBA, et qui nous a quittés ce 23 septembre à 93 ans, donc pas trop, voilà.
2: Il a bien vécu.
3: Bien vécu. Ne coupe pas mon histoire, c'est la dernière fois.
2: Alors,
3: et donc pour l'histoire, donc Bob Petit, c'est le premier MVP de l'histoire de l'NBA, quand même. C'est une légende des Hawks.
0: Il porte bien son nom.
3: Oui. Justement, il fait 2m6, donc il est pas trop petit. Mais si tu parlais de ça, mais il fait partie. Donc il faisait partie des Hawks de Saint-Louis. Il a fait toute sa carrière là-bas. Donc c'est pas les Atlanta Hawks, mais ce Hawks de Saint-Louis, c'est l'ancienne NBA. Donc voilà, il est donc sa particularité à ce monsieur-là de Bob Petit. Donc c'était un ailier fort pivot. Il jouait à l'intérieur et on sait qu'à cette époque-là, les intérieurs c'est eux qui faisaient un peu tout. Hein, on a un certain Wilt Chamberlain qu'on connaît peut-être un peu, celui qui a marqué 100 points. Voilà.
0: 100 points dans un match. C'est ça.
3: Dans un match, bien sûr. Oui, sur un match. Après, voilà. Donc lui, c'était le travail, ne jamais rien lâcher. C'était un très gros rebondeur malgré ses petits 2m6. Bon, voilà.
2: C'est léger, hein.
0: J'ai pas beaucoup de soupe.
3: Déjà, pour l'époque, 2m6 en tant que pivot, c'est pas énorme. Donc, voilà, lui, c'était surtout sur le rebond offensif, donc la second chance, donc la seconde chance, après un shoot d'un de ses coéquipiers. Et voilà, il était MVP en 56 et 59, deux fois MVP. Et donc, 11 fois All-Star, du coup, All-Star Game, le match des étoiles, et 4 fois MVP de ces mêmes All-Star Game. Et sa grosse particularité, c'est qu'il a été champion NBA en 1958 face à la dynastie des Celtics de Bill Russell notamment, qui a gagné derrière 11 fois d'affilée, en faisant sur sa carrière 11 fois 11 titres. Donc sur toute sa carrière, il a été tout le temps en finale. Bill Russell, c'est un petit peu sa particularité. Il nous a quittés aussi. Mais il y a eu une fois un petit grain de sable et c'est les Hawks de Saint-Louis avec Bob Petit justement qui en fait du coup cette légende là aussi. Ça reste le premier joueur aussi à 20 000 points en carrière, donc petite carrière, ouais. Bob Petit, voilà. Bon, est-ce que ça vous parlait Bob Petit ou pas du tout?
2: Absolument pas.
3: Oui, pas ça. J'aurais été surpris du contraire, mais voilà.
0: Oui, c'est qu'on est des grands spécialistes de basket ici.
3: Non, mais ça, c'est des noms quand on est un petit peu même sport américain globalement plutôt Bob Petit. Bon, ça parlait. Après, moi, j'ai eu besoin quand même, j'avoue, de me remettre dans sa carrière pour me remettre un petit peu quand même les idées tout droit. Mais voilà, Bob Petit, légende. Qui nous quitte après Bill, après voilà. Bon, Wilt Chamberlain, ça fait un petit moment qu'il est parti pour des raisons.
2: Après Kobe aussi.
3: Kobe. Oui.
2: Pardon.
3: Bon, bah oui, l'hélico. Bon, voilà pour cette histoire. Ça va vite, les percasteurs, en fin de compte. Je pensais faire plus que ça, mais non.
0: Bah, t'as fait court pour Petit.
3: J'ai fait court pour Petit. Voilà.
2: Faut le sortir, lui.
3: Bon, je vais répéter ce que vous dites pour meubler. Non. Eh ben, en fait, qu'est-ce qu'on a dit, là? On a dit.
0: Non, mais juste oui. Comme ça, le rebondeur offensif, en fait, Bob Petit a été connu parce que ses coéquipiers étaient nuls. Il savait pas tirer.
3: C'est simple, c'est que quand tu shootes à 3 points, par exemple, même si la ligne à 3 points n'existait pas à cette époque, c'est t'as quand même que les meilleurs shooters, ils sont à 40%. C'est pas non plus foufou. Il y a quand même souvent des rebonds offensifs possibles.
0: Attends, t'es en train de nous dire qu'à l'époque, il n'y avait pas de ligne à 3 points.
3: Bah, bien sûr.
0: Pourquoi les mecs shootaient aussi loin?
3: Bah, il shootait à mi-distance, en fait. C'est ce qu'on disait, le middle range, mi-distance. Donc, oui, c'est, mais il n'y avait pas encore de ligne à trois points, il n'y avait que des deux points. D'où le fait que les pivots, les intérieurs étaient les plus souvent amenés à avoir le ballon pour scorer parce qu'ils étaient sous le panier. Forcément, Caps, t'avais compris. Voilà, même si tu es pour OCR. Non, mais après, voilà. C'est.
0: Même s'il est le joueur de basket qui reste sous le panier.
3: Caps? Oui. Bah, moi maintenant, hein, je crois que
2: moi maintenant,
3: t'as
2: je suis
3: perdu
2: un peu,
3: en volume.
2: J'ai perdu en volume, je suis un peu plus mobile maintenant.
0: Mais tu fais toujours pas de dribble.
2: Non, il sait pas faire. Hein.
3: Ouais, le shoot à trois points, ouais.
2: Non, c'est pas fait pour moi.
3: Alors que, ouais, on parle de la ligne à quatre points, possiblement NBA, parce qu'ils font n'importe quoi depuis que David Stern est parti. Bon.
0: Tu nous avais parlé de NBA en Europe.
3: Et oui, qui avait eu lieu donc le 6 septembre, si je me trompe pas. Donc grosse réunion de l'Euroleague pour dire oui ou non à la NBA. Et bien sûr, Lego a parlé. Et devinez quoi ?
0: Dans le sport, il y a de Lego.
3: Et devinez quoi ? Ils ont dit non, non, non à la NBA pour un rapprochement et se baser sur le championnat de l'Euroleague pour possiblement construire quelque chose. Et en tout cas, la NBA Europe. Après là, ça débat aussi. C'est qu'est-ce qu'on en pense ? Bon bah.
0: Alors attends, juste pour faire simple. Donc les clubs de l'Euroleague ont dit qu'ils n'iraient pas en NBA, bien que la moitié des clubs de l'Euroleague ont dit qu'ils allaient volontiers jouer en NBA. Voilà une décision stratégique qui a l'air bien.
3: Sauf que c'est les présidents de ces gros clubs de Euroleague qui ont dit non. Donc c'est
0: oui, mais il y a quand même plein de clubs de Euroleague qui ont dit qu'ils iraient en NBA. À commencer par l'ASVEL.
3: Oui, sauf que là, mais ça a l'air plus compliqué que ça dans le sens où Tony Parker, même s'il a envie de l'NBA Europe, ce qui s'entend, il pourra pas faire une croix sur l'Euroleague comme ça parce que derrière il peut se retrouver sans rien aussi et puis ça peut être vite.
0: La NBA va faire une NBA Europe, ça c'est dans les tuyaux.
3: Oui, et Adam Silver qui est le commissionnaire aujourd'hui, le boss de la NBA, a dit de toute façon on va trouver un accord.
0: Ouais.
3: Voilà, l'américaine.
0: On va sortir le chéquier.
3: On va sortir le chéquier, je sais pas comment ils vont faire ça. En tout cas, c'est à suivre pour l'instant. C'est l'échec de l'NBA. Ils ont peut-être pas l'habitude de ça, la frustration, tout ça. Ils ne connaissent pas.
0: J'y crois pas une seconde.
3: Ils sont en tempête émotionnelle, peut-être. Mais voilà. À suivre sur là-dessus, ça sera un petit fil rouge en tout cas sur la NBA Europe qui arrive en tout cas sur la saison 2027-2028 dans tous les cas. Sous quelle forme, on ne sait pas, mais elle arrive. Voilà pour ce premier Percaster.

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0: Vous écoutez toujours Calade ma radio, vous nous écoutez toujours, et ça c'est plutôt improbable.
1: Et là, vraiment rien à faire. Hein.
0: Je pense qu'il n'y a rien à foutre dans la Calade, à part nous écouter, et c'est déjà beaucoup. On va faire une des nouvelles chroniques qui a déjà eu lieu, mais c'est la deuxième, je crois, proposée ce soir par Alex. C'est le SI.
1: Donc voilà, comme il se passe pas assez de choses dans le sport, nous on invente des histoires qui ne sont pas arrivées, qui n'arriveront probablement pas. Et donc la question du jour c'est, et si Kylian Mbappé n'avait pas quitté le PSG et avait accepté la prolongation de contrat du Qatar ? Est-ce qu'il... Donc imaginons un monde où il ne signe pas au Real Madrid, il reste au PSG. Qu'est-ce qui se passe d'après vous ?
2: Je pense que le PSG ne gagne pas la Ligue des Champions, tout simplement.
1: Ni l'une ni l'autre ?
2: Ni l'une ni l'autre.
0: Oh. Donc là, on rappelle le côté sport-fiction, hein, parce que bien
1: évidemment,
0: sûr,
1: évidemment.
0: On ne comprend pas, ça
1: n'existe pas. On n'a absolument aucun argument pour s'appuyer sur quoi que ce soit.
0: Voilà, donc, non, alors, Caps, tu...
2: Oui, moi, j'étais parti sur le fait que le PSG n'allait pas gagner, enfin, gagnait pas la Ligue des Champions.
1: Donc, en gros, tu es en train de me dire qu'avec Mbappé, le PSG est moins fort.
2: Oui, je te le dis clairement.
1: Donc, Mbappé n'est pas l'un des meilleurs joueurs du monde.
2: C'est pas ce que j'ai dit.
1: Ah bah c'est exactement ce que tu es en train de dire.
2: Oui. Ouais, alors je suis pas.
0: Mais alors une autre question, on me vient. Alors est-ce que le meilleur joueur du monde fait forcément gagner des titres ?
1: Bah normalement oui.
2: Non.
0: Ah.
2: Je suis pas d'accord.
0: Ah.
1: Mais tu dis n'importe quoi.
2: Mais je dis pas n'importe quoi. C'est le foot, c'est avant tout un collectif.
1: Ça on est bien d'accord.
2: On est bien d'accord.
1: Donc mais sauf que justement dans mon esprit, le meilleur joueur du monde est forcément quelqu'un qui améliore le collectif.
2: Pas s'il est mal utilisé et s'il a un boulard énorme.
1: Non, bah oui. Oui, donc c'est pas le meilleur joueur du monde.
2: Ben, sur le papier, il peut être aussi bon techniquement que tactiquement.
1: Non, si dans ton esprit, le meilleur joueur du monde est celui forcément. Non, le meilleur joueur du monde est forcément quelqu'un qui améliore le collectif. Donc s'il a un boulard énorme et qu'il joue pas avec les autres, c'est pas le meilleur joueur du monde.
2: C'est la façon
1: donc Mbappé n'est pas l'un des meilleurs joueurs.
2: Non, c'est la façon dont aussi l'équipe joue. Faut remettre. Je te prends un exemple. Ribéry qui se pète avant la

0: Coupe du Monde, pour moi, c'était la meilleure chose qui pouvait arriver à l'équipe de France. Parce que, enfin, on allait arrêter de passer le ballon côté gauche et dire, bah, vas-y, fais-nous des miracles. Et
1: alors, c'est un débat que j'adorerais qu'on fasse, parce que pour moi, la carrière de Ribéry en équipe de France, c'est déplorable. Statistiquement parlant, c'est nul.
0: Ça, on pourrait en faire un. Mais là, pour le coup, c'est pas le débat du soir. Et pour le coup, pour moi, Cristiano Ronaldo, bon, hormis l'Euro 2016, qui est un vol pur et dur, mais hormis l'Euro 2016, je veux dire, Cristiano Ronaldo, il a rien fait en sélection.
1: Ouais, ça se discute.
0: Oh, arrête, il a rien fait en sélection, on commence pas la mauvaise foi. Et en plus de ça, même Messi, hormis la Coupe du Monde,
1: alors,
0: il va réussir à l'arracher. Je veux dire, pardon, mais Messi en...
1: Les 10 premières années de Messi avec l'Argentine, c'est catastrophique.
0: Oui, je suis d'accord.
1: Il y a des milliers de débats dans le monde entier sur Messi, l'Argentine, est-ce qu'il faut continuer, machin, patacoufin, est-ce que ça va être le leader? Il fait une bonne Coupe du Monde et une bonne Copa América et une bonne Coupe du Monde et tout le monde se dit ah Messi, l'Argentine, l'histoire magique.
0: Et donc ça, mais je rebondis sur ce que je disais, c'est-à-dire que les deux que je viens de te citer, c'était pas quand même, ils se sont pas arrachés le Ballon d'Or chaque année pendant des années.
1: Parce qu'ils étaient les meilleurs joueurs du monde, ils amélioraient le collectif.
0: Ils amélioraient pas du tout.
2: Est-ce qu'on rappelle qu'on parle de Mbappé ou ça va?
0: On a divagué un peu.
1: Donc, Vev, qu'est-ce que t'en dis, toi? Alors, le PSG, il gagne les deux ligues, au moins une des deux ligues des champions avec Mbappé?
2: En fait, comme j'ai dit tout à l'heure, moi, j'aime bien me baser sur les faits et sur les stats.
1: Et ça tombe bien, on fait du football fiction, donc pas du tout.
2: Non, mais dans le sens. Mais non, mais alors oui, c'est vrai qu'on peut pas se rapprocher. Alors, est-ce qu'on se rapproche de la réalité au niveau du Real Madrid ou pas du tout, du coup? Du fait qu'il soit au Real Madrid, ou on s'en fiche complètement?
1: On s'en fiche. Okay. L'idée, c'est Mbappé reste au PSG. Est-ce que le PSG gagne la Ligue des Champions?
2: En fait, il faut. Alors, je vais revérifier avec vous tout à l'heure. C'est vrai que la dernière année d'Mbappé, il y avait Luis Enrique qui s'installait au PSG.
1: Oui.
2: Mais déjà de manière pas trop mal, il me semble, sur cette saison-là.
1: Ouais.
2: Après, est-ce que la saison d'après, parce que c'est clairement la saison d'après qu'ils ont fini champion d'Europe.
1: Voilà. Double champion d'Europe.
2: Mais
1: Mbappé s'en va, le PSG gagne deux Ligues des Champions consécutives.
2: Non, mais voilà, le point important, c'est que c'est l'année d'après. C'est même pas celle de sur d'après, c'est vraiment Mbappé s'en va, ils sont champions d'Europe.
1: Et en parallèle, le Real Madrid gagne des titres, Mbappé arrive, il gagne plus rien.
2: Ouais, mais t'as dit qu'on prenait pas ça en compte.
1: Oui,
2: parce que ça, c'est mon premier argument et pour moi, c'est intraitable. Voilà, c'est Mbappé dans une équipe, il ne fait pas gagner. Point.
1: Je me permets de vous sortir une stat, c'est la seule que je vais vous sortir dans ce débat. 100% des équipes qui ont gagné la Ligue des Champions l'ont gagné sans Mbappé.
2: Oui, c'est
0: Une stat.
2: Non, mais après, parce que malgré tout, il finit à chaque fois avec le, alors sur plusieurs années, meilleur buteur de Ligue 1. On va dire, est-ce que c'est compliqué? Peut-être pas.
1: Et Ligue des Champions.
2: D'accord. Mais
1: il marque des buts contre Leeds et Larnaca et compagnie.
0: Moi, je vais aller un peu plus loin. Je vais prendre sa carrière en équipe de France. On reste sur Mbappé.
1: Je voulais venir après.
0: Ah, pardon. Excuse-moi, je spoil un peu.
2: Oui, mais d'accord. Mais du coup, après, il est parti en quelle année? 2024, du coup?
1: Il y a deux ans, oui, 2024.
2: 2024. Il est déjà en équipe de France. Ils ont déjà... qu'est-ce qu'ils ont fait en 2024? Non, c'est l'année où ils perdent contre l'Argentine en finale, du coup.
1: Oui.
2: Voilà. Donc s'il était resté au PSG, est-ce que ça aurait joué des choses? Parce que là, on peut aller loin dans la fiction.
1: Non, attends, pardon, 2024, c'est l'Euro.
2: D'accord.
1: 2024, c'est la France qui va en demi-finale de l'Euro, qui perd contre l'Espagne.
2: Oui, et l'Espagne qui finit championne d'Europe.
1: Voilà.
2: Mais oui, ok. Est-ce que ça, pareil, enfin, alors, parce que malgré tout, si on revient un peu plus loin en arrière, 2018, champion du monde, bon, Mbappé, jeune, très jeune, c'est pas lui le cadre.
1: C'est Griezmann,
2: au niveau de l'attaque.
1: Et Pogba.
2: Mais est-ce que, justement, j'en arrive à ça, Mbappé cadre, ça foire?
0: C'est là que je te rejoins un peu, quand même. C'est-à-dire que pour moi, Mbappé, quand il se fondait dans un collectif et qu'il était utilisé comme son coach voulait qu'il soit utilisé, pas comme lui, il a envie d'être utilisé, tout de suite, ça fait la différence. Et je pense que c'est ce qui fait que on a une problématique avec ces soi-disant meilleurs joueurs du monde, c'est que la problématique, c'est que les gars ont tellement une importance, en tout cas au sein de l'équipe, que bah, du coup, on les laisse faire un peu ce qu'ils veulent.
1: Surtout que Mbappé, s'il reste au PSG, Dembélé, jamais il se retrouve avant-centre. Il reste sur un côté.
2: C'est ça, parce que Dembélé est arrivé, il était déjà là.
0: Il était déjà là, mais il était sur un côté et Mbappé avant-centre. Donc c'est...
2: Mais là, on peut aller dans la fiction encore plus loin. Est-ce que Dembélé est ballon d'or si Mbappé est toujours là?
1: Non, parce que Dembélé reste sur un côté.
0: C'est sûr.
1: Là, pour le coup, ça faisait pas partie des questions que je posais. Par contre, dans les questions que je me posais, c'est dans un monde où Mbappé reste au PSG, est-ce que l'équipe de France gagne la Coupe du Monde?
2: Mais c'est là où je voulais en venir justement. C'est que si tu fais le lien un peu de tout, voilà, c'est
1: parce que Messi gagne la Coupe du Monde parce qu'il signe au PSG et que ça devient son tapis d'entraînement.
2: pour se préparer pour la Coupe du Monde. Ballon d'or encore une fois.
1: Voilà.
2: Du coup.
1: Oui. Et Mbappé, il reste au PSG. La Ligue 1, facile, il se fatigue pas trop. La Ligue des Champions, bon, ça se passe comme ça se passe. C'est fini au mois de mars. Il se prépare pour la Coupe du Monde. Est-ce que la France, elle gagne?
2: Donc la dernière, on parle.
1: La dernière, oui. 2026. La dernière. Football fiction, les gars. Il y a pas d'argument.
2: Non, c'est compliqué comme question. Parce que, ce que ça voudrait dire quoi? Que le PSG aurait fait quoi comme saison?
1: Que le PSG fait une saison moyenne aspe, comme toutes celles qu'ils ont fait avec Mbappé. Et donc, Mbappé, depuis le mois de mars, il est en mode Coupe du Monde.
2: Pas sûr. Ben justement, moi, ça rejoint ma théorie d'avant. Un Mbappé cadre, ça fait foirer.
0: Ouais, c'est ça. Je pense qu'on est même au-delà de ça. C'est-à-dire que en équipe de France, c'est compliqué parce que c'est lui le cadre, c'est lui le capitaine.
1: Vous êtes hors sujet. Deschamps est toujours le coach, donc tu peux pas gagner.
0: Oh non, mais toi, t'as pas le droit de dire.
2: Oh la mauvaise foi. Ah non.
0: Ah non, mais c'est interdit. Ah,
1: bon,
0: non.
1: Je vous en pose une dernière avant qu'on passe au loser. Mbappé qui reste au PSG, il gagne un ballon d'or?
0: Non.
2: Bah, tout dépend de la saison qu'il fait. C'est vrai que la fiction est tellement bizarre, mais il serait encore champion de France.
1: Bon, oui.
2: Il y a de grandes grande chances.
1: Meilleur buteur de Ligue 1 avec 50 buts.
2: Voilà.
1: Meilleur buteur de Ligue des Champions avec le PSG. Est-ce qu'il gagne un ballon d'or?
0: Non, parce qu'il gagnera pas la Ligue des Champions. Donc,
2: Oui, mais alors attends, cette année, on ressort de la fiction. Lui qui le prône cette année. Il le demande, il l'exige. Oui. Est-ce qu'il le mérite?
1: Un peu contre l'avis général.
2: Bah oui.
1: Parce que je ne connais personne qui dit qu'Mbappé devrait avoir le ballon d'or.
2: Est-ce qu'il va l'avoir?
0: Non.
1: Jamais de la vie.
0: Jamais de la vie.
2: Ah ben j'espère, personnellement.
1: Pour moi, il n'est même pas dans le top 5.
2: Oui,
1: ah non, bah non.
0: Je pense à un top 10, allez.
2: Mais ce sera un Espagnol, j'espère, quand même.
1: Ou Harry Kane, qui ne l'aurait pas volé.
0: Ouais.
2: Ah bon?
0: Il
2: a ni Coupe du Monde, ni champion de Champions League.
1: Il a marqué plus de buts qu'Mbappé cette année. Il est meilleur buteur et il porte le Bayern de Munich. Ah, tu t'enfonces dans tes arguments. il est meilleur buteur du Bayern de Munich. Il écrase la Bundesliga. En Ligue des Champions, il se débrouille. Il porte l'Angleterre pendant la Coupe du Monde. Pour moi, Harry Kane, ballon d'or. Si c'est pas un Espagnol, c'est Harry Kane. Et pour moi, Yamal, pas numéro 1 non plus. Rodri avant.
2: Rodri.
1: Ah ouais, il a fait une Coupe du Monde monstrueuse.
2: Oui, d'accord, mais oui.
1: Ou Fabienne.
2: Mbappé, s'il n'était resté... C'est compliqué, cette fiction, je trouve.
1: Ah, c'est le principe.
2: Oui. Mais moi, je... Bref, on sort la fiction. 2 ans de Madrid, pas de titre.
1: Échec.
2: Pas de titre. Pas de titre au Real Madrid, c'est fou.
1: Et pas vraiment adopté par le Bernabéu. Ça matche pas.
2: En ce moment, il fait parler de lui. Ouais.
1: Ça matche pas.
2: Voilà. On ne répond pas forcément.
1: On ne manquerait plus que ça.
2: On va faire le loser. On a un peu le temps, on a même le temps de faire du loser après le jingle.
1: Allez, le petit dessert avant de se quitter. Donc le loser, et comme d'hab, j'en ai deux. Donc je vous propose celui que je voulais vous proposer il y a 2 semaines. Je le recycle un peu parce que vraiment, mais il m'a fait mourir de rire. C'est footballeur international anglais Andros Townsend. Ça te parle, Caps?
0: Oui, vaguement. Et Chelsea, il me semble. Si
1: Tottenham aussi. Équipe d'Angleterre. C'est pas un grand joueur de l'équipe d'Angleterre. Il a un peu moins de 10 sélections, mais quand même, faut le faire. C'est un sacré niveau. Andros Townsend, donc pour ceux qui le connaissent, lié anglais, qui est en train de finir sa carrière gentiment en première division thaïlandaise. Il est parti pour le projet sportif, bien clairement.
0: Bien sûr. Là, c'est certain.
1: Voilà.
2: Thaïlandaise.
1: Et donc, même en Thaïlande, il est tellement pas respecté que figurez-vous qu'il s'est fait rouler dessus à l'échauffement d'avant-match par un jardinier qui était en rouleau compresseur pour aplanir le terrain. Donc,
2: attends, qu'est-ce que tu nous racontes là?
1: Le gars qui est censé être la superstar du championnat thaïlandais. C'est pas grand-chose, mais t'es quand même la grande star du foot thaïlandais.
2: Ouais.
1: Entraînement d'avant-match. Voilà, l'échauffement d'avant-match. Il se fait rouler dessus par un jardinier qui est en rouleau compresseur en train d'aplanir le terrain. Il n'y a rien qui va dans cette histoire. Donc voilà, le gars à surveiller parce que c'est la star de l'équipe se fait rouler dessus par un rouleau compresseur à l'échauffement. Rassurez-vous, il n'y a rien de grave, il n'est pas décédé, c'est de la pelouse qui a amorti, machin. Il n'a quand même pas pu débuter le match, il était sur le banc.
2: Il y a des images de ça, je comprends.
1: Il y a des images,
2: faut que je vois.
1: Je les mettrai sur Instagram.
2: Je ne comprends pas.
1: Je les mettrai sur Instagram. Heureusement, voilà, il n'y a pas beaucoup de casse, mais en fait, au lieu d'être titulaire, il a pu jouer une trentaine de secondes juste pour montrer au public, rassurez-vous, le jouet n'a pas été cassé.
2: Ah oui, d'accord. Non, parce que moi, j'ai vraiment la vision de Tex Avery, tu sais, où ils sont.
1: Ouais, bah, il y a un peu ça. Alors, on voit la tête du jardinier qui lui roule dessus. Il est emmerdé comme Jaja. Ah bah. Je pense qu'il a fini au goulag thaïlandais.
2: Ah bah là, la scène. Insulter le roi, c'est rien, par
1: la scène est incroyable. J'essaye de vous mettre ça sur l'Instagram. On rappelle Instagram ?
2: Oui, Instagram, Caps. Instagram.
1: Oh là là, Superflu Radio, tout attaché.
2: Voilà.
0: Moi, je vais vous parler tennis.
2: Ah bah, moi aussi. Ah bah, vas-y, c'est pas grave, vas-y.
0: Bah, allez, j'espère que je te le pique le tien. Je vais vous parler tennis avec Medvedev.
1: C'est la troisième fois qu'on parle de Medvedev dans le loser du moment.
2: C'est le MVP loser, possiblement.
0: Possiblement.
2: On est en début de saison.
1: En vrai, si on fait un loser de l'année, je pense que Medvedev est dans les favoris.
2: Et ça sera prévu sur la dernière. Voilà.
0: Voilà, il s'est fait disqualifier du tournoi de Pékin.
2: Oh. Qu'est-ce qu'il a encore fait, notre Medvedev?
1: Qu'est-ce qu'il a inventé?
0: Alors, c'était lors de la demi-finale face à Djokovic. Il a envoyé une balle dans la tête d'un spectateur. Voilà, tout simplement. Il a envoyé Djoko en finale lui-même, hein, sans avoir besoin que Djoko gagne. Ça faisait 2 ans qu'un joueur n'avait pas été disqualifié en circuit principal. En plus, c'est vraiment un pur geste d'humeur, quoi. Hein. Vraiment, il l'a envoyé comme ça, ça finit dans la tête d'un spectateur.
2: On connaît notre maître, voilà.
0: Il était chaud, ouais. Il était chaud.
1: Tous les week-ends, il ne cesse de nous surprendre.
2: Pourtant, il a été très très haut, très très haut au niveau du classement, ah oui, et très très gros joueur. Mais là, c'est vrai que ouais, c'est
1: très,
2: presque
1: lui, très gros joueur. Mais alors, quel mental !
2: Ah, quel mental !
0: Ah ouais, non mais.
2: Et bah du coup, moins drôle, mais on va rester dans le tennis. Si ça peut tourner à l'ironie, Gaël Monfils, donc qui est, si vous ne l'êtes pas au courant, sur sa saison d'adieu. Voilà, on parlait ça pendant le débat, et ça c'est beau, une saison d'adieu. Voilà.
1: Il l'a gagné. Il a gagné le droit de le faire.
2: Voilà. Avant de prendre donc sa retraite bien méritée à 40 ans. Et donc, on l'attend, en tout cas, pour finir cette saison au tournoi de Lyon. Et surtout pour finir au Rolex Paris Master du 2 au 8 novembre. Bon, on se doute qu'il fera peut-être pas jusqu'au 8 novembre. Et ce serait une très belle sortie. Sauf qu'il se trouve que ça ne se passera sans doute pas de cette manière, parce que depuis le 5 octobre, il est officiellement sur la liste des joueurs à la retraite. Sur la liste de l'ITA, donc c'est International, en gros l'insistance pour l'antidopage. Donc en soi, il n'a plus le droit de jouer de tournoi.
1: Il a envoyé ses papiers de la Sécu trop tôt.
2: Je ne sais pas. En tout cas, il est déclaré comme retraité. Donc, il est plus censé pouvoir jouer de tournoi. Donc, on l'a peut-être vu pour la dernière fois sur un autre tournoi sur lequel il ne voulait pas forcément finir. Donc, voilà.
1: C'est quand même la loose de finir sur un problème administratif.
0: C'est extrêmement moche, cette histoire.
2: Bah, c'est loose. Ça c'est loose.
1: Ça me rappelle, je sais plus quelle histoire d'un joueur. J'ai plus le sport, mais qui avait pas pu faire le déplacement avec son équipe parce qu'il avait plus de passeport en règle. Et donc il avait dû rester à la maison. C'est quand même couillon. Hein.
2: Voilà.
1: J'ai un autre loser qui est un peu plus récent puisque c'était la semaine dernière.
2: On a le temps.
1: C'est l'Étoile Angers Basket. Alors je mets toute l'équipe. Hein. Parce que l'Étoile Angers Basket qui a perdu son match de Coupe de France alors qu'ils avaient 13 points d'avance à 4 minutes de la fin. Toi qu'un spécialiste de basket, tu peux nous dire, c'est pas ouf mais c'est quand même un peu confortable.
2: Avance, pardon,
1: 13 points à 4 minutes de la fin.
2: Ah oui, oui, ça va. Oui,
1: ça va.
2: Oui, ça va.
1: Ils ont dominé pendant 98,4% du match. Mm-hmm. Ils ont réussi à perdre à 8 secondes de la fin. Oui. C'est-à-dire que Caen a dominé le match pendant 8 secondes. C'était les 8 dernières. C'est quand même la lose.
2: C'est la grosse lose.
1: Et comme c'est un match de Coupe de France, c'est donc de l'élimination directe.
2: Ah oui,
1: tu n'as aucune chance d'être rattrapé.
2: La Coupe de France, oui.
1: Voilà.
2: Oui
1: c'est de la Coupe de France. Donc voilà. T'es dominé pendant 8 secondes, manque de bol, t'as perdu.
2: Voilà pour les losers de ce soir, pas mal.
1: Et pour le coup, on va en choisir un.
2: Là, on a le temps d'en choisir un.
1: On a le temps. Moi j'ai un winner. Enfin, pour moi, c'est Medvedev.
2: C'est parce qu'on l'aime. Eh oui, mais j'ai plus son prénom là, il m'échappe.
1: Daniil.
2: Daniil Medvedev, bien sûr.
1: Non, mais
2: c'est notre MVP de la saison, j'ai l'impression.
1: Ah, il enchaîne. Hein.
2: On va en chercher une toutes les semaines, j'ai l'impression. Mais oui, il enchaîne. Donc Caps, c'était plutôt. Moi, j'aimais bien mon Gaël parce que.
0: J'aime bien Gaël aussi, hein, parce que c'est quand même une sacrée lose.
2: Ça c'est. Après, il y aura peut-être une wildcard ou quelque chose comme ça qui fera que possiblement.
0: Possible,
2: Mais là, c'est quand même ballot.
1: Voilà. Donc, pour rappel, Medvedev, on l'avait cité sur la première saison. Il était numéro 10 de l'ATP, tête de série numéro 7 à Monte Carlo. Il avait pris 6-0, 6-0 contre le 90e joueur mondial.
2: C'est ça.
1: Voilà.
2: Exactement.
1: Donc, c'est le troisième joueur depuis la création de l'ATP à se prendre un double 6-0. Ça fait un peu tâche quand même.
2: En étant dans le top 10 mondial.
1: En étant, ouais. Il était 7e mondial. Hein. Rien que ça.
2: Bon, allez, on va le donner à Daniil, hein.
1: Medvedev, ah,
2: il mérite. MVP.
1: Il fait tout ce qu'il faut cette année pour l'avoir.
2: Il fait tout. Et on va chercher presque plus qu'une certaine attention pour lui. Mm. On arrive sur la fin, messieurs. Déjà, on le sait déjà. On va. Si vous n'avez pas tout entendu, vous pouvez nous retrouver la semaine prochaine pour la rediff.
1: Ouais. Et puis dans les jours qui viennent sur Spotify et sur le site de Radio Canada.
2: Voilà. Bonsoir, Caps.
0: Eh, passez une bonne soirée.
2: Allez, ça va. Bonjour. Bah non. Et puis bon,
1: on se réveille.
2: On se dit à dans deux semaines. Bonne soirée à vous. Bonne soirée.
1: Ah, ciao. Bonsoir.
0: Ciao.

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2: Bon, j'étais assis là, à l'armée du salut. Je faisais un atelier d'écriture. C'est comme ça qu'on dit. La plupart du temps, je suis pas chanteur, je suis pas la star que tout le monde connaît. Non, comme tous les artistes ratés, on finit soit prof, soit on fait des ateliers. Moi, je fais des ateliers. Des ateliers poésie au collège, à l'hôpital, à Emmaüs, à Brest. Les plus grands poètes que j'ai rencontrés, c'était des enfants, migrants, mineurs, isolés. C'était les gars du CPN à Nancy. J'ai

mais rien compris. Bref, bon donc, j'étais là à l'Armée du Salut à Paris avec mon petit atelier d'écriture de poésie. Ce jour-là, il n'y avait personne avec moi, j'étais tout seul, avec toute ma belle culture à partager, tout mon amour de l'humanité, seul comme un con, comme un rendez-vous raté, comme Guillaume Depardieu dans Les Apprentis ou comme Cluzet dans le même film, skieur d'escalier. Bref, j'étais mal embringué. Personne voulait écrire de la poésie. Ce jour-là, bizarrement, la misère avait autre chose à branler. Bref, il y a un petit gars qui rentre dans la salle et peut-être il a eu pitié de ma solitude. Il est rentré comme ça dire bonjour. Bonjour, j'ai dit. Bonjour, Pascal, j'ai dit que je m'appelais. Enchanté, je lui ai serré la main. Bonjour, monsieur Pascal, il a dit. Et vous, comment vous vous appelez? Hassan. Bonjour, monsieur Hassan, j'ai dit.